âme. C'est comme ça que Dieu se fait connaître, que Dieu se révèle. Alors, pour bien encadrer cette question, il y a une question préalable que je commence par poser. Est-ce que nous pouvons provoquer d'une manière ou d'une autre ce qui est arrivé à Lucie Christine? Est-ce que cette prise de conscience de Dieu qui est là, qui se fait connaître, nous y sommes pour quelque chose? Je rappelle que ce qu'elle vit là, on l'appelle aussi contemplation, et quand c'est un peu fort, ce qui est le cas ici, même mystique, mais de toute façon, toute la tradition nous dirait, avec un certain Guillaume de Saint-Thierry, un grand ami de Saint-Bernard au XIIe siècle, que cette expérience n'est pas au pouvoir de celui qui la vit. C'est entièrement dans le bon plaisir de celui qui la donne, cette expérience. C'est-à-dire lorsque le Saint-Esprit, lorsque l'Esprit de Dieu l'insuffle, et le Saint-Esprit, lui, souffle où il veut, quand il veut, comme il veut, et chez qui il veut. Vous reconnaissez là ce que Jésus répond à Nicodème dans l'Évangile, qui lui demande, le Saint-Esprit, on le voit pas, et Jésus répond par cette liberté complète de l'action divine. Et nous assistons là au phénomène de la révélation, quand Dieu veut, par les chemins qu'il veut, en choisissant tel ou tel, j'allais dire, pour recevoir son Esprit Saint, alors, dans nos consciences humaines se forme cette connaissance de Dieu, de son mystère. Et si vous vous rappelez ce que nous avons lu de cette Lucie Christine, elle nous dit que dans cette expérience, elle éprouve le sentiment de la réalité. Autrement dit, c'était une bonne chrétienne, elle savait que Dieu est Père, Fils, Saint-Esprit, que Jésus dans l'Eucharistie, ceci, que le Pape dans l'Église, etc. Bon, elle savait tout cela. Maintenant, c'est pas qu'elle sait, c'est qu'elle sent. J'éprouvais le sentiment de la réalité. Elle est passée de la perception d'un mystère caché, je savais que Dieu était là, à la révélation du même mystère, j'ai senti que Dieu était là. Alors ce mot sentir, je l'ai dit et je le répète, il est trompeur, parce que pour nous, sentir c'est facilement avoir des impressions. Alors que là, c'est pas ça. C'est que ce qu'elle vit à ce moment-là, vous voyez, c'est ce que l'on vit, par exemple, quand on voit pas bien et que on vous donne des lunettes. C'est pas que vous voyez autre chose. C'est que tout d'un coup, vous voyez mieux. Vous voyez plus intensément, je dirais. Et là, ceux qui expérimentent cela disent, ça change complètement la vie et pourtant ça change rien. Bon. Donc, le mystère reste intact. Et Lucie Christine, je dirais, pour ce qui est d'avoir des impressions, c'est pas ça. Et continue à rien voir, elle peut pas vous montrer le bon Dieu comme ça. Mais ce que l'on ne voit pas n'en est pas moins devenu pour elle plus certain, plus évident, allez, j'emploie son mot, plus réel que tout ce que l'on voit. Si je veux résumer ça, par une formule simple, je vais l'emprunter à quelqu'un qui a bien étudié la question de la vie spirituelle dans les années 1960, le cardinal Garonne, qui était d'abord archevêque de Toulouse. Il nous dit que on découvre dans cette expérience, vécue par le mystique, le contemplatif, on va dire, vécue par le mystique dans la clarté d'une évidence, voilà le mot important, ce que chacun de nous sait par sa foi et dont il vit. On a tous le même catéchisme, mais pour certains, je dirais, ça reste dans la cervelle. Et pour d'autres, je vous dis, ça s'impose avec plus de certitude que tout ce que vous pouvez voir avec vos yeux. On explique comme ça, d'ailleurs, que les martyrs ont dit, mais enfin, quand même,
ils payent très cher la fidélité à leurs opinions. Sauf que pour eux, s'ils se font couper la tête plutôt que renoncer à ça, c'est parce que ben, ils disent mais ils peuvent pas faire autrement en quelque sorte. Hein. Je dis c'est comme si un aveugle auquel vous expliquez ce que vous voyez, il y a des voitures qui passent, il y a des maisons devant moi, etc. Bon, s'il conteste en disant c'est pas vrai et tout, ben, vous savez bien que c'est vrai, mais en même temps vous pouvez pas le lui prouver parce que lui il voit pas. Bon, ben, c'est la même différence, je dirais. Alors. Ça, c'était la petite question préalable dont je vous ai parlé, parce que on va voir que tout ce que Dieu nous révèle de lui-même, eh bien, c'est dans une expérience de ce type. Pour comprendre ça, commençons par bien voir qu'on ne voit pas, bien voir qu'on ne voit pas la lumière. La lumière, ça vous permet de voir. Dans cette pièce là où nous nous voyons les uns les autres, si on fermait les volets, on se verrait pas. Elle nous permet de voir, et en même temps on la voit pas, parce que si je la voyais, ben je vous verrais pas, parce que ce serait comme un écran entre vous et moi. Bon. Donc la lumière elle est transparente, et en même temps c'est elle qui permet de voir. Si maintenant on observe Le soleil, c'est une boule de lumière. Il éblouit. Mais en toute rigueur, on peut pas le voir. Il éclaire tout, mais la lumière qui permet que tout soit éclairé, ben, on la voit pas. Pourquoi le ciel nous paraît bleu? Parce que l'atmosphère terrestre, ben, elle laisse passer la lumière, mais pas complètement. Et en rencontrant l'atmosphère terrestre, ben, la lumière, j'allais dire, devient visible, mais cesse d'être lumière. Bon. Si on se rappelle ce que saint Jean nous dit de Dieu, Dieu est lumière. Hein, Dieu est amour, Dieu est lumière. C'est les deux définitions de Dieu que vous avez dans tout le Nouveau Testament. Dieu est lumière. Bon. Et le même saint Jean nous dit, quelques lignes auparavant, Dieu nul ne l'a jamais vu. Ah oui. Bon, autrement dit, c'est en rencontrant, on va dire, notre atmosphère mentale, au sens où, je disais, la lumière du soleil rencontre l'atmosphère terrestre, et à ce moment-là, elle est freinée et elle devient visible. Et bien, c'est comme ça que, en rencontrant, j'allais dire, notre atmosphère mentale, vous le comprenez déjà, je suis en train de parler de Dieu en train de se faire homme, l'incarnation, en devenant Jésus, à ce moment-là, le mystère de Dieu, c'est-à-dire... toute la réalité, mais invisible de Dieu, se révèle. On s'en aperçoit. Le Fils unique qui est dans le sein du Père, nous dit encore saint Jean, nous a fait connaître Dieu dans, je dirais, toute la richesse de sa divinité, mais à mesure de son incarnation de, bon. Et ces couches denses de notre atmosphère mentale, hein, pour continuer l'image de la lumière du soleil qui traverse l'atmosphère, ben, ces couches denses, ben, c'est tout notre psychisme avec ses composantes de mémoire, ce qui fait que, ben, oui, on va savoir et retenir des choses sur le bon Dieu, d'intelligence, ben, on comprend bien comment s'articule tout ça, de volonté, ah ben, du coup, on va vivre en conformité avec ce Dieu dont on va voir qu'il nous invite à mener vie commune avec lui, etc. D'imagination. Regardez tout l'art sacré dans nos églises. Vous avez les icônes en Orient, mais aussi les fresques dans nos églises d'Occident. On voit cette volonté, je dirais, de vous faire dépasser la représentation et vous porter vers un au-delà qui, je dirais, disparaît dans l'invisibilité, mais dans lequel vous êtes introduit par ces images. Ben, tout ça, vous voyez, c'est la réfraction de la lumière de Dieu dans notre humanité. Toute notre vie mentale, à ce moment-là, va être formée, informée, réformée peut-être si elle était déformée, je veux dire, dans cette perception dont Lucie Christy nous a dit, j'avais le sentiment du réel. Voilà. Au-delà de toutes les apparences.
Alors, ce que je viens de dire nous invite aussi à comprendre, par exemple, qu'un saint Jean de la Croix et beaucoup d'autres nous disent « Dieu est au centre de l'âme », autrement dit, du point d'où notre vie personnelle, la conscience que nous avons de nous-mêmes, notre vie mentale, tout ça va naître à partir d'un point où Dieu vient au contact de nous. Dieu, centre de l'âme, nous dira saint Jean de la Croix. Et à partir de là, oui, il va informer, illuminer toute notre vie consciente. Il se donne à ce moment-là à connaître et ça va très loin. Saint Jean, toujours lui, nous dit que le Verbe de Dieu, Jésus, on va dire, de toute éternité dans le sein du Père, mais il se donne là à sentir, à palper, à entendre, et cela à qui il veut, quand il veut, où il veut. Encore une image peut-être qui nous permettra ensuite d'avancer dans la compréhension de cette révélation de Dieu. L'image d'un arc-en-ciel, qu'on voit, image souvent, dans la Bible, vous voyez, il y a beaucoup d'arc-en-ciel, dans l'Ancien Testament notamment, parce que c'est justement la lumière qui se révèle. L'arc-en-ciel, d'ailleurs, les astronomes le savent bien, il y a différentes couleurs, il y a toutes les couleurs de l'arc-en-ciel, qui sont en quelque sorte dues au frein dans la diffusion de la lumière qu'apporte l'eau en suspension dans l'air, et à ce moment-là, la lumière invisible devient visible, se différencie, il y a du bleu, il y a du jaune, il y a du vert, et on voit comme ça se révéler une lumière qui était là, mais qu'on ne voyait pas. Bon. Eh bien, vous aurez compris que Lucie Christine, en disant tout d'un coup, je vois bien, je suis dans le réel, devient en même temps révélatrice du mystère qui prend forme humaine en elle, qui fait que, quand vous la lisez aussi, elle qui n'a pas fait d'études de théologie, qui n'a pas lu grand-chose, etc., va vous dire des choses très intelligentes sur... vous dites, ah ben ça c'est vrai, ça c'est bien vu, sur le mystère de Dieu. Il est très frappant que des grands saints qui ont jamais été à l'école nous aident de façon surprenante à comprendre, à entrer dans la logique de Dieu. Prenez une sainte Bernadette Soubirous qui était complètement sans scolarité réelle. Alors qu'elle est adolescente, elle comprend qu'elle doit dire, il y a une invitation divine à construire une église, etc. Bon. Et puis on lui dit, mais t'as inventé ça, c'est pas possible, nous on a été à l'école, on voit bien que c'est pas vrai et tout. Et sa réponse, par exemple, comme extraordinairement éclairante, et pas simplement dans les circonstances qu'elle vit, mais je dirais pour la vie chrétienne, où elle dit, mais moi, la Sainte Vierge ne m'a pas envoyé vous prouver quoi que ce soit, mais simplement à vous dire ce que je vous dis là. Autrement dit, Dieu se déclare, on verra cette déclaration, toujours une déclaration d'amour, mais une déclaration d'amour, c'est pas pour prouver, c'est pour mener vie commune avec vous, et tout d'un coup, tout s'emboîte, et on dit, ah mais c'est très intelligent ce qu'elle dit, cette jeune fille. Alors que c'est pas, encore une fois, le fait qu'elle soit particulièrement douée, etc., mais que tout simplement, le mystère, j'allais dire, le mystère de Dieu, de la Sainte Vierge, ce mystère a pris corps en elle, et elle devient révélatrice à travers une expérience qui lui a été donnée et pour laquelle elle n'est rien.

0: Maintenant, avant de tirer quelques conclusions sur le phénomène de la révélation, tout simplement, comment Dieu, à travers les siècles, à travers l'histoire de l'Église, et déjà dans l'Ancien Testament, comment Dieu se donne à connaître. Avant ça, je voudrais montrer encore une chose à la fois curieuse et très intéressante, c'est que les gens qui ont des expériences, tenez, comme Sainte Bernadette, sont souvent considérés comme un peu suspects. Est-ce que c'est pas des illuminés? Est-ce que c'est pas des idées qui se font? Et pourtant, ils sont plus spécialement présents dans le calendrier des saints, autrement dit, de ceux dont l'Église nous a dit, suivez-les, vous vivrez très bien votre baptême en les suivant. Et l'Église leur donne le label de saints pour dire, les suivre, c'est suivre Jésus-Christ. Très bien. Et donc, à la fois, on se méfie d'eux, et en même temps, on dit, ce sont ceux qui nous guident. Et quand on les déclare officiellement saints, je crois, dans mon précédent entretien, j'avais souligné cela, on fait attention à dire, mais ce n'est pas à cause de cette expérience-là qu'on les déclare saints, mais parce que, par ailleurs, ils ont été très fidèles aux promesses de leur baptême, à vivre l'Évangile, à suivre Jésus. Plus fidèles que la moyenne. Et je viens de dire, il y a quelques minutes, que, cependant, ils ne sont pour rien dans leur expérience contemplative, mystique, j'allais dire, Bernadette Soubirous, elle n'était vraiment pas celle dont on aurait attendu que la Sainte Vierge s'adresse à elle. Bon. Alors, on constate à la fois quand même qu'il faut rapprocher la sainteté, Bernadette sera canonisée, et cette expérience, alors que, en soi, c'est quand même deux choses qui sont à distinguer. On a pris le temps dans notre précédent entretien de bien le distinguer. Alors, comment comprendre ça? Je dirais parce que dans la vie chrétienne, il y a bien des vocations, mais certains sont appelés par Dieu à ouvrir le chemin d'autres. Et c'est comme ça que, pour dire les choses un peu trop vite peut-être, il y a dans la vie chrétienne, comme dans les promenades du dimanche, des alpinistes et des promeneurs du dimanche qui ensuite vont aller aux mêmes endroits, et tout, parce que le chemin aura été tracé et sera devenu facile. Mais on comprend tous que l'alpiniste a moins droit à l'erreur tant que c'est pas le chemin. Autrement dit, il met un pied devant l'autre doucement et puis il sait que, bon, là, ça passe. Si je me trompe de 3 mètres, ça passe plus. Bon. Dans la vie chrétienne, ça veut dire que quand une Lucie Christine, quand une Sainte Bernadette nous parle du mystère de Dieu, on dit, ah, ça, c'est bien trouvé. Et oui, eux, ils trouvent. Mais on dit, ils sont obligés de faire beaucoup plus attention. Si leur intention, comme vous, comme moi, est d'être de bons chrétiens, reste que pour eux, ils ne pourront avancer qu'avec beaucoup plus de précautions. Et on comprend que c'est comme ça que, par la force des choses, ceux dans lesquels nous, on va trouver de la lumière, pour que eux reçoivent cette lumière, ils ont dû être, je dirais, plus exigeants, sinon ils seraient tombés comme l'albiniste dans le précipice. Hein? Autrement dit, nous marchons tous, c'est ça la vocation chrétienne, vers le royaume des cieux, vers la Jérusalem céleste, mais certains y vont en se promenant, les autres par des chemins plus étroits, plus difficiles, on va dire réservés aux alpinistes. C'est plus beau, mais c'est plus risqué. Et donc, il faut que, presque comme un réflexe, c'est pas qu'ils ont décidé que ce serait comme ça, mais ils sont condamnés à suivre Jésus sans jamais le perdre de vue. Alors, on devrait tous être des chrétiens comme ça, mais en fait, ce que eux voient comme une exigence pour suivre Jésus, la majorité des gens, non. Et vous avez déjà là une répartition entre deux façons de vivre la vie chrétienne, répartition que vous trouvez, par exemple, même dans le droit canon, donc le dispositif juridique de l'Église, hein, où il y a la vie baptismale, et à l'intérieur de la vie baptismale, la vie consacrée. Ou, pour schématiser, certains vont faire vœux de pauvreté, chasteté, obéissance, etc. Pourquoi? parce que c'est pas bien d'avoir une belle maison, une belle voiture. Bon, si, on voit pas l'incompatibilité avec le baptême, hein. Mais pour certains, là, ils se voient obligés de choisir. Autrement dit, si je veux continuer à suivre Jésus, bon, je laisse tomber ce que la plupart des gens ne ressentiront pas comme une exigence. Hein, une exigence qu'on laisse tomber. Et c'est ce qu'on appelle une vie consacrée. Bon. Ben, c'est le même phénomène. Et c'est comme ça aussi que l'Église vous dit, ben, ceux qui sont dans la vie consacrée, ils s'organisent pour suivre Jésus de le plus près possible et ils se débarrassent très officiellement, comme ça on les laissera tranquilles, de ce qui, pour les autres, reste nécessaire. Hein. Et là où la belle voiture fait que monsieur tout le monde, et qui sera peut-être un très bon chrétien, dira « Ah, oh, ben, je vais à 150 à l'heure sur l'autoroute à la gloire de Dieu et au risque de perdre 2 points de permis », là où, je dirais, le consacré dira « Oui, mais écoutez, c'est compliqué, faut que je m'occupe de cette voiture et tout, mais en ce temps-là, je peux pas m'occuper de Jésus. » Alors, autrement dit, l'un, dans la même situation, ça va l'aider à vivre chrétiennement, mais on comprend aussi que, même si c'est à 150 à l'heure, c'est moins directement et donc il profitera moins, sans s'en rendre compte, il sera pas privé puisqu'il n'y est pas appelé. Hein. Mais je dirais qu'il connaîtra pas cette intimité, cette joie, bref, ce dont Lucie Christine, par exemple, nous a dit là, j'étais dans le réel, j'étais dans l'amour de Dieu, c'était formidable. Voilà. Donc, nous comprenons le rapport entre ces deux vocations chrétiennes. Il y a des promeneurs, et c'est pas du tout déshonorant, il y a des alpinistes, moins nombreux, mais qui, du fait de leur vocation, ben, je dirais, je dis pas sont plus facilement des saints, mais ont une exigence qui fait que suivre Jésus pour eux sera beaucoup plus explicitement consacré à Jésus. Voilà. J'ajouterai une dernière chose. C'est que le promeneur, quelque part, est un alpiniste en germe. Hein. Et c'est comme ça aussi que je dis tout de suite, c'est le secret du progrès dans la vie chrétienne, hein, que au fur et à mesure que, bon, c'est un promeneur du dimanche, on se découvrira des performances dont on se croyait pas capable. Oh là, oui, c'est un peu dangereux, mais enfin, je vais faire attention et tout. Et à ce moment-là, vous voyez, on tend à passer dans la catégorie des alpinistes. Et au fond, on va tous au même point d'arrivée, le royaume des cieux, la Jérusalem céleste, la patrie. Bon, mais on y va avec une sorte d'accélération au fur et à mesure que le promeneur devient alpiniste. Il va préférer aussi ce que préfère l'alpiniste. Et lui aussi, mais ça va demander sans doute plus de temps, va peu à peu lâcher des bagages inutiles, des tas de choses qui en un premier temps l'ont aidé, mais qui ensuite ne l'aident plus. Bon, on aura à y revenir, mais je crois que nous avons mis en place là le principe selon lequel l'expérience de Dieu est en même temps révélatrice de Dieu et motrice dans l'Église pour tous les chrétiens. Et c'est comme ça qu'on trouve aussi un voisinage quand même tout à fait frappant, hein, entre l'expérience du réel très forte, hein, type celle de Lucie Christine ou de Sainte Bernadette, et puis la sainteté dans l'Église.
1: Mon père, vous dites que au début, les personnes qui sont plus expérimentées dans la vie de foi et dans la pratique religieuse sont un peu comme des alpinistes qui font de la haute montagne et que les autres prennent ensuite des chemins qui ont déjà été préparés et que finalement, même ces personnes, progressivement, si je comprends bien, elles vont chercher elles aussi à aller un petit peu par-ci, à aller un petit peu par-là et à ne plus suivre vraiment le chemin qui a été préparé. Donc finalement, même ces personnes ont aussi le désir d'atteindre une vie plus mystique et se font aussi leur propre chemin.
0: Alors d'abord, je n'ai pas parlé de gens qui avaient plus de pratiques religieuses et qui au départ étaient finalement meilleurs chrétiens que d'autres, etc. Pas du tout. Hein. Parce que tout simplement, rappelons-nous, et Guillaume de Saint-Thierry a insisté, on n'y est pour rien dans cette expérience. Elle nous tombe dessus. Comme toute expérience amoureuse, on y revient toujours, on ne décide pas d'être amoureuse. C'est une fatalité. Et une fois que c'est là, on est tombé amoureux. Deuxièmement, les gens qui, on va dire, commencent plus lentement, et certains vont, à un certain moment, prendre un chemin très très rapide, d'alpiniste, pourquoi pas. Là aussi, ça dépend pas d'eux. Il dépend d'eux de dire oui ou de dire non à certains moments entre un chemin plus facile et un chemin moins facile. Là, ça dépend d'eux. Mais qu'ils soient au carrefour où il faut choisir, ça dépend pas d'eux. Et il faut surtout pas traiter ça en termes de « il y en a qui sont meilleurs que d'autres ». Non, parce que d'abord, on va tous au même point d'arrivée. Hein. Mais il faut comprendre que l'essence même de ce qui nous fait chrétiens, oui, est de nature, mystique, contemplative. C'est pas une question d'être vertueux ou de pas l'être. Hein. C'est une question de percevoir cette exigence à suivre Jésus et qui va prendre la forme de vivre selon l'Évangile. Voilà. Certains plus lucidement, d'autres moins lucidement, mais tous dans une fidélité à Jésus qui fait que certains vont avancer, je dirais, plus directement, d'autres moins directement. Mais si vous leur demandez aux uns et aux autres ce qu'ils sont en train de faire, ils vous répondront tous « Je suis en train de suivre Jésus-Christ ». Alors, j'ai vu aussi que certains, se voyant au carrefour, des grands carrefours de la vie, où là, il faut choisir, que certains vont choisir une vie organisée en fonction de ce qu'ils ressentent comme une vie d'alpiniste et que sinon, c'est dommage, je vais gâcher ma vie, j'ai envie de vivre ça. Et ça introduit la catégorie de consacré, y compris dans le droit canon, dans le droit de l'Église, pour dire, cela, il faut que, d'une façon finalement officielle, ils fassent vœu de pauvreté pour qu'on les embête pas avec la nécessité de construire des belles maisons, d'avoir des grosses voitures, etc. Ce qui est pas mal en soi, mais eux, ça les embarrasse, là où les autres, au contraire, ça les équilibre, ça les aide à vivre. Bon, très bien. Pauvreté, chasteté, obéissance, etc. Donc ça, c'est l'alpiniste. Mais vous voyez qu'il n'y a pas une frontière très nette. Au Moyen-Âge, vous aviez 10% de la population, certainement, qui était consacrée. Il est complètement évident que ça n'avait pas, je veux dire, ça correspondait pas à une netteté de décision qui fait que aujourd'hui, quand une jeune fille entre au Carmel, par exemple, c'est de façon très très nette, après un noviciat, des tas de vérifications qui fait qu'il y en aura très peu. Mais en gros, il reste vrai que tous nous sommes appelés à une pleine vie commune avec le Christ, que certains sont appelés à le vivre plus directement, que une solution, depuis que l'Église est Église, car vous en voyez la trace déjà dans le Nouveau Testament, est l'organisation d'une vie qu'on va appeler consacrée, de telle sorte, encore une fois, que ça fasse gagner du temps à ceux qui sont concernés. Mais dans vos questions, il y a aussi le fait que, à un certain moment, on découvre des exigences qu'on n'avait pas au début, et puis que là, il va y avoir comme un élan nouveau dans la vie chrétienne. Mais oui, beaucoup d'une Thérèse d'Avila, par exemple, vous disent qu'à un certain moment de leur vie, tout d'un coup, c'est imposé à elle quelque chose de très net, de très clair, et ils ont changé de vitesse, j'allais dire. C'est vrai aussi pour tous les chrétiens. Hein ? Nous sommes, encore une fois, non pas dans la recherche de performance, mais dans la fidélité à quelqu'un, Jésus, qui nous appelle. Et il n'y a pas deux histoires d'amour identiques. En général, pour la plupart, cet amour de Jésus et qui va entraîner une grande fidélité à Jésus, il n'a pas la perception forte qu'on a vue chez une Lucie Christine, par exemple, en général. Mais je dirais, il y a tous les itinéraires chrétiens sont possibles, mais ils ont tous en commun, finalement, de suivre Jésus et d'aboutir au moment où, je cite l'Écriture, où Dieu sera tout en tous. Et à ce moment-là, on s'apercevra que tous les chemins auront convergé. Certains auront profité des chemins déjà ouverts par les autres. D'autres auront ouvert de nouveaux chemins, mais tous sont destinés à être autant que Jésus dans la vie commune avec le Père, à être fils de Dieu.

0: Je vois que notre entretien sur qu'est-ce que la contemplation, quel est son rapport avec la révélation, et finalement quelle est la place de ceux qui bénéficient de ce type d'expérience, on va dire les mystiques, ben, quelle est leur place hein, dans l'ensemble du mystère de l'Église, de la vie chrétienne, quel est le rapport entre tout ça, beaucoup de questions sont nées à propos donc de ce qui pourtant semblait tout simple, hein, ce que vivait cette mère de famille, Lucie Christine, et dont on s'aperçoit que elle n'est pas seule à en bénéficier, puisque finalement, bien des années après, on achète les livres qui racontent ce qui lui est arrivé, parce qu'on y trouve de la lumière et une aide pour vivre notre propre vie chrétienne. Alors, on va essayer de répondre à quelques questions.
1: Mon père, ce que vous avez dit du mystique, de sa lucidité, me fait penser au mythe de la caverne de Platon, où donc Platon décrit des gens qui vivent dans une caverne, dans l'obscurité, et ils ne savent pas que la lumière existe. Et quand quelqu'un découvre la lumière et leur dit « mais venez dehors, il y a de la lumière, c'est magnifique, c'est merveilleux, ne restez pas dans cette obscurité, dans votre vie basse et éterne, et venez voir », ils le prennent pour un fou, ils ne croient pas cet homme qui a vu la lumière, qui a vu le bonheur, en quelque sorte. Et je me dis, mais Platon, il a écrit ça, il ne connaissait pas Jésus-Christ, Jésus-Christ n'était pas né à l'époque. Et alors, est-ce qu'on peut être mystique sans être chrétien?
0: Saint Jean, encore lui, nous dit que Jésus est la lumière qui éclaire tout homme en ce monde. Il n'y a pas deux lumières, il y en a qui en bénéficient plus que d'autres. Voilà ce qui indique le rapport entre chrétien et non-chrétien. C'est la même lumière, c'est pas les mêmes lunettes, c'est pas la même perception. Ça veut pas dire que tout se vaut, hein, mais ça veut dire, je l'ai indiqué aussi tout à l'heure, que qu'on soit alpiniste, qu'on soit promeneur du dimanche, mais chrétien, c'est-à-dire sachant où nous conduit le chemin, ou que on connaisse pas le chemin et à ce moment-là, on va tourner en rond. Bon, en réalité, nous sommes attirés, ce mot demanderait à être expliqué, par l'unique, la seule lumière, celui qui est lumière née de la lumière, vous l'aurez compris, comme on le dit dans le credo, Jésus-Christ. Donc, pour répondre à votre question sur le philosophe Platon, bien des pères de l'Église ont reconnu en lui, je les cite, une préparation à l'Évangile, parce que de façon indirecte, et c'est pour cela qu'il n'y voyait pas bien clair, c'est déjà la lumière divine qu'il recevait. Et en ce sens, nous pouvons comprendre bien des traditions tout à fait honorables qui nous disent quelque chose de la vraie lumière, sans que pour autant il soit dans la descendance d'Abraham et dans l'histoire de Jésus dont nous connaissons tout le développement, ce qui nous donne le privilège de voir en pleine lumière notre vocation à être enfant de Dieu. C'est pour ça aussi que on ne pensera pas, du point de vue chrétien, le rapport entre chrétien et non-chrétien comme un rapport de concurrence, comme il y a différents dieux, etc. Mais je dirais, notre privilège, c'est cette lucidité, je dis tout de suite, surnaturelle. Attention, je dis pas que c'est quelque chose qu'on a dans la cervelle, dans les chromosomes. Non, je dis que Dieu qui veut, je cite saint Paul, que tous les hommes soient sauvés et parviennent à la connaissance de la vérité. Bon, a envoyé son fils Jésus. Et par cercle concentrique, on voit finalement l'humanité tout entière appelée finalement à se reconnaître dans sa vocation de fils de Dieu, à se reconnaître en Jésus. Et c'est toute l'histoire du salut. Ça part d'Abraham, ça conduit jusqu'à la fin du monde. Et on l'a déjà souvent dit dans nos entretiens aussi. On dira, oui, mais il y en a qui seront morts, ils n'auront pas connu Jésus pour autant, alors qu'est-ce qu'ils vont devenir, etc. Hein? L'histoire du salut ne s'arrête pas avec la fin du monde. Il y aura le jugement de miséricorde, il y aura l'appel à vivre aussi le mystère de Pâques, c'est-à-dire de la renaissance, mieux encore, de la résurrection, de l'homme qui était mort du fait du péché, et que il y aura aussi pour cela, et à ce moment-là sera la fin de l'histoire, il y aura aussi pour cela l'illumination, et Jésus leur dira « Entrez à votre tour dans le royaume préparé de toute éternité pour tous ceux que Dieu veut avoir pour enfants. » Donc, vous voyez aussi que la question que vous avez posée, peut-on être mystique sans être chrétien? Et c'est un peu une fausse question. Encore une fois, c'est le propre de l'homme d'être destiné à mener vie commune avec Dieu. C'est pas vrai pour les singes, c'est pas vrai pour les plantes. Bon, c'est le propre de l'homme. La question est comment allons-nous vivre cette invitation? Et là, j'ai dit, après la mort déclenchée par le péché originel, la renaissance et surtout la résurrection, va être tout un chemin historique différent de l'un à l'autre, les uns partant de très loin et mourront sans avoir du tout croisé l'Évangile, d'autres, pensez une sainte Thérèse de l'Enfant Jésus, naissent dans une famille hyper-chrétienne et gagnent beaucoup de temps. Ça ne veut pas dire que les autres n'arriveront pas, mais c'est vrai qu'ils arriveront plus tard et qu'ils arriveront à travers d'autres chemins. Et ça veut dire aussi que quand on a la chance d'être chrétien, il n'y a pas à dire « Oh ben, chrétien ou une autre religion, après tout, c'est pareil, puisque c'est le même bon Dieu. » Non, pas du tout. Le bonheur, c'est dès que possible et le plus possible. Et là, il y a, mais oui, un privilège du chrétien. Et si vous lisez les textes du Concile Vatican II, donc ils sont un peu la définition de comment l'Église se perçoit elle-même au XXe siècle, vous voyez que l'Église se définit comme ceux qui sont signes, autrement dit, qui indiquent déjà, et en le vivant déjà, ce qui est vrai, ce à quoi sont appelés tous les autres, et qui sont majoritaires dans le monde, la plupart des gens ne sont pas chrétiens, mais qui, justement, peuvent d'ores et déjà reconnaître dans l'Église, au fur et à mesure qu'elle croise leur chemin, ce à quoi ils sont appelés. Mais bon, vous voyez, il m'est arrivé d'être dans des dialogues interreligieux, comme on dit aujourd'hui, et donc avec des traditions non chrétiennes, et ben, je dirais, on a le sentiment, nous chrétiens, d'avoir affaire à des gens qui sont très estimables et très honorables et tout, mais c'est comme quand moi j'oublie mes lunettes, j'avance mal, et j'avance moins vite, et j'avance de travers, et je fais pas beaucoup de chemin, alors que quand on a les bonnes lunettes, c'est-à-dire l'Évangile, à ce moment-là, on voit clair. Et comme nous a dit Lucie Christine, qui était de tradition chrétienne, et bien à ce moment-là, elle reconnaît tout de suite le réel. Et cela veut dire aussi que si, en ces temps qui sont les derniers, c'est comme ça que l'Évangile ouvre ce qu'il a à nous dire de Jésus. En ces temps qui sont les derniers, nous sommes incroyablement privilégiés, d'autant plus que nous naissons, pour certains d'entre nous, je vous dis, comme Sainte Thérèse de l'Enfant Jésus, tout de suite, elle avait toutes les clés pour être dans sa vocation à être fille de Dieu. Mais à partir de ce cas privilégié, vous voyez aussi qu'il y a des chemins plus ou moins approchants du sien, parce que on est dans une famille chrétienne, mais pas tant que ça, parce que par ailleurs, on a des dispositions de caractère et tout que le bon Dieu a prévu, mais qui font que votre chemin il va un peu divaguer. Et puis, il y en a dans l'Église catholique, il y en a qui sont qu'à moitié catholiques, il y en a qui disent, on est, et le nom indique bien, on est des catholiques, mais protestants, on n'est pas d'accord avec le pape, etc. Bon, tout ça indique, si vous voulez, que les chemins sont multiples, même si le chemin catholique de Thérèse de l'Enfant Jésus, par exemple, est une référence qui permet de gagner beaucoup de temps quand on a la chance de la connaître, elle ou d'autres. Et c'est pour ça, il n'y a pas question de dire que c'est facultatif d'aller à Dieu par un chemin plutôt qu'à un autre. En matière d'amour, et nous y sommes, on veut tout tout de suite. Et quel bonheur quand le bon Dieu nous a mis sur un chemin direct pour lui sauter dans les bras, je dirais. Et pour ça aussi, vous voyez une chose qui est très curieuse dans l'histoire des civilisations, finalement, puisque toutes les civilisations convergent vers le Christ. Vous voyez, une chose qui est très... on n'y attache pas assez d'importance, mais que tous les calendriers du monde, peu à peu, adoptent le calendrier chrétien, de fait. Bon, pourquoi ? Ben, je dirais que c'est déjà très lointainement une perception que l'histoire, c'est l'histoire du Christ, avant et après Jésus-Christ. Bon, et avant Jésus-Christ, il y a déjà ce qui guide Abraham, ce qui guidera Moïse, les prophètes, etc. Tout conduit à Jésus. Et nous, qui sommes encore une fois dans ces temps qui sont les derniers, et si nous avons la chance d'être chrétiens, catholiques, etc., on a toutes les clés, ça y est. C'est quand même peu de gens dans l'histoire de l'humanité qui ont cette chance. Et tant mieux si nous avons cette chance. Il faut savoir l'apprécier et savoir aussi qu'il nous appartient d'ouvrir le chemin à d'autres en leur révélant Jésus. Et la façon de le révéler, c'est de le vivre. C'est de vivre l'Évangile, c'est comme ça qu'on l'annonce. Bon.
1: Mon père, vous avez parlé de l'expérience mystique comme une lucidité plus grande de l'amour de Dieu. Alors, il y a une Thérèse de l'Enfant Jésus qui a une très forte amitié avec Jésus, ou Lucie Christine, et il y a des chrétiens qui n'ont pas cette expérience. Alors, est-ce que Jésus les aime moins ? Et si j'ai vraiment le désir d'être à Jésus, pourquoi je n'aurais pas accès à cette expérience ?
0: Votre question en contient beaucoup d'autres. La première, c'est ce que vous dites à la fin. Oh ben alors, moi, je suis déçu. Pourquoi j'ai pas le droit de faire l'expérience qu'a fait Thérèse de l'Enfant Jésus, par exemple ? Je vous dirais fondamentalement ceci. Si vous regrettez de ne pas être Thérèse de l'Enfant Jésus, c'est que vous êtes appelé à être Thérèse de l'Enfant Jésus. Sinon, vous poseriez pas cette question. Alors, on me dira, oui, quand même, vous me faites beaucoup d'honneur. Non, mais je dirais, Saint Augustin nous dit, on ne désire que ce que de façon cachée, on possède déjà. Simplement pour dire, on n'a pas à être jaloux de la vocation des autres, ou si on en est jaloux, c'est qu'en fait, on a la même. Le bon Dieu n'a pas la cruauté de nous dire « Regarde comme c'est beau d'être en Sainte Thérèse de l'Enfant Jésus, tu ne l'auras pas. » Bon, en réalité, c'est exactement comme un jeune homme vous présente sa fiancée. Il en est follement amoureux. Il vous dit « Elle est sensationnelle, avec des qualités, etc. » Bon, très bien. Vous dites « Oui, tant mieux pour lui. » Mais vous voyez pas du tout vous mettre en ménage avec elle, parce que quoi non, c'est pas mon genre, c'est pas ça. Vous y êtes pas appelé. Vous êtes privé de rien. Reste que lui a une expérience que vous n'aurez jamais. Et que vous pouvez faire tout ce que vous voulez, vous pouvez pas fabriquer cette expérience. C'est pour ça que dans notre précédent entretien, j'ai tant insisté pour dire, on peut pas fabriquer l'expérience contemplative, l'expérience de Dieu. Bon. Si vous la désirez, c'est quelque part, vous l'avez, ça s'appelle une vocation, et qu'il va falloir trouver le chemin pour qu'elle s'épanouisse. D'accord. Mais si ça vous dit rien, il y a des tas de gens canonisés à qui serait rien dit d'être carmélite à Lisieux. Ils sont pas moins saints pour autant. Simplement, les questions se posaient pas pour eux parce que Dieu les a pas appelés. C'est aussi simple que ça. Alors vous posez aussi la question, est-ce que ça veut dire que le bon Dieu aime moins des gens qui ne sont pas appelés à être Thérèse de l'Enfant Jésus, par exemple? Mais qu'est-ce qu'on veut dire par aimer? Je dirais, nous avons tous une relation unique et singulière avec Jésus et avec Dieu notre Père. Le bon Dieu a avec chacun d'entre nous une relation unique. Nous avons tous une vocation différente. Et si on se met à dire, il y a des grands, il y a des petits, il y a des moyens dans le royaume de Dieu, on n'a rien compris. Il n'y a que des gens capables de vivre Dieu tout entier en eux. Il sera tout en tous. Bon. C'est Saint Sainte Catherine de Sienne, hein, qui elle a des pages merveilleuses, hein, sur la communion des saints, où elle nous dit que la sainteté de chacun vient enrichir le trésor dont tous profitent, mais tous profitent dans leur vocation propre. On sera pas tous pareils, et heureusement, hein. Mais nous bénéficierons tous du bonheur que chacun aura dans sa ligne propre. Et ce sera la liturgie du ciel, hein, vous voyez, où on dit saint, saint, saint le Seigneur. Non seulement trois fois saint, mais 1 000, 10 000, 100 000, 1 million de fois saint, chacun vivant le fait d'être fils de Dieu d'une façon différente, mais où cet amour sera en croissance perpétuelle. Jean de la Croix vous dit que le bonheur propre au bienheureux, donc ce qui nous attend dans l'au-delà, le bonheur propre au bienheureux, c'est de voir à chaque moment qu'on n'en finira jamais de voir à quel point Dieu nous aime. Et c'est comme ça qu'il y aura un enrichissement mutuel indéfini et une croissance indéfinie pour les siècles des siècles. Bon, c'est, je dirais, comme le soleil, il n'est que lumière, hein, c'est pas, alors on sait que c'est pas tout à fait vrai pour les physiciens, mais on comprend que l'image fonctionne, hein, que le soleil ne s'épuise pas tout en continuant à éclairer. Bah oui, il avait une certaine lumière, et puis quand il n'y en a plus, il n'y en a plus. Ben non, hein, on peut au moins pour l'image dire, c'est pas parce qu'il nous éclaire qu'il perd quelque chose. Non, au contraire, tout ce qu'il éclaire vient enrichir ce dont il est la lumière.

0: Et mon père, est-ce que je peux dire que quand Dieu se révèle à Lucie Christine ou à Sainte Thérèse de l'Enfant Jésus ou à Sainte Bernadette et qu'il les aime de cette façon et qu'il leur donne cette lucidité, est-ce qu'au-delà de ces personnes-là, Dieu ne vient pas m'aimer moi aussi et tous les autres, tous ceux qui vont profiter de cette expérience? Parce que nous sommes tous unis les uns aux autres et en choisissant une personne, est-ce que Dieu ne voit pas au-delà de cette personne tous ceux qu'il va appeler par l'intermédiaire de cette personne?
1: Je crois qu'il y a quelque chose de très vrai dans ce que vous dites là, qui est le mystère de la communion des saints. Nous sommes chemin pour nos frères, en même temps qu'ils sont chemin pour nous, chemin de l'amour de Dieu. Voyez, une maman qui a 5 enfants, on va dire, hein, aime infiniment 5 fois chacun de ses enfants. Et quand elle s'occupe du petit frère, elle ne délaisse pas le grand frère. C'est encore une façon d'aimer le grand frère que de s'occuper du petit frère. Hein? L'amour, encore une fois, c'est le soleil, l'amour, la lumière, puisque Dieu est amour, Dieu est lumière. Est amour, intensité, lumière, lucidité. Voilà, l'amour veut tout donner et en même temps sait, hein, qu'il se donne. Voilà. Bon, Dieu est amour, Dieu est lumière. Et je dirais, il est riche de lui-même. Dans la mesure où il se donne et dans la mesure où il est reçu. Et c'est un miroitement dont chacun profite à une place différente pour chacun, mais chacun a le soleil tout entier. Mais on le voit bien dans l'expérience la plus concrète, la plus simple je dirais, des relations entre deux personnes, une amitié ou dans un ménage ou dans une communauté. On ne peut pas aimer l'un sans aimer tous, mais pas tous en général. Mais je veux dire, on s'en aperçoit de l'authenticité d'une vie fraternelle, par exemple dans une famille, justement quand celui qui est plus difficile à vivre, avec lequel il faut donner davantage pour dire pour vivre l'amour, faut être plus généreux. Eh bien, on voit bien si à ce moment-là on aime réellement ou si on dit non, il y a des limites. S'il y a des limites, l'amour est mort. Hein? Et c'est comme ça, je vous dis que la maman qui doit peut-être s'occuper avec plus de soin du petit parce qu'il est plus fragile, parce qu'il est peut-être malade, etc.

0: Mon père, je me demandais quel est le lien entre l'expérience mystique et la foi. Est-ce que cette expérience ne s'appuie pas sur une foi vivante d'une personne, même si elle dépend entièrement de la liberté de Dieu?
1: J'ai résumé tout à l'heure à propos de Lucie Christine en disant, dans la foi, elle sait. Dans l'expérience contemplative, mystique, elle sent. Et la différence, c'est, ben, je dirais, une journée grise, vous voyez le paysage, on va dire en noir et blanc, un peu palichon, voilà la foi, mais tout est en place, hein. Et voilà que les nuages s'écartent. Et tout d'un coup, les couleurs éclatent. Les fleurs se mettent à fleurir. Les oiseaux se mettent à chanter, etc. Rien n'a changé et tout a changé. Voilà, je dirais, le rapport entre expérience de foi et expérience contemplative mystique. Mais notez bien une chose. C'est que si vous demandez, le vrai paysage, c'est plutôt celui quand il y a des nuages ou quand les nuages s'écartent, tout le monde dira, ah ben non, là, enfin, Ah ben là, maintenant, on voit, là, c'est le paysage, il est fait pour être sous le soleil et non pas sous les nuages. Simplement pour dire, hein, comment le moteur de la révélation, c'est le contemplatif. Exactement comme un grand peintre, s'il vous dessine un paysage, hein, vous révèle le paysage. Pourtant, vous le connaissiez, ce paysage, mais lui vous prête ses yeux et ah, lui, il a vu ce que je savais, mais c'est pour ça que je lui ai acheté le tableau. Hein? Il me prête ses yeux, il me prête ses lunettes. Hein? Et si on n'avait pas la conviction que c'est lui qui voit vraiment, on dépenserait pas pour acheter ce tableau. Hein? On se réfère tous à ce dont celui-là a déjà une expérience plus riche que la mienne. Et c'est comme ça, je disais que ils sont moteurs dans la révélation, donc dans l'histoire de l'Église, donc dans notre destinée commune à vivre en enfant de Dieu.
0: Alors, Père, est-ce que quand même, entre foi et expérience mystique, est-ce que la foi n'est pas plus importante, enfin plus fondamentale, je dirais, parce que l'expérience mystique peut toujours prêter à illusion, tromperie?
1: La foi est l'expression d'une expérience mystique. Et vous l'empruntez à d'autres, quand vous récitez le credo, qui ont été moteurs dans la révélation. Vous croyez la même chose que saint Athanase, que saint Irénée, que bon. Mais ils n'ont pas dit, la foi étant ce qu'elle est, on va ensuite avoir une expérience mystique si Dieu nous la donne. En réalité, vous leur empruntez l'expression de votre propre expérience mystique. Vous dites, ouais, mais non, moi, j'ai pas été comme Lucie Christine, recousé un bouton, puis paf, le bon Dieu lui tombe dessus. C'est pas du tout comme ça que je suis chrétienne. En réalité, de façon généralement pas remarquée, mais vous êtes entré en vie chrétienne dans une rencontre de Jésus-Christ. Peut-être dormiez-vous dans les bras de votre maman le jour de votre baptême et vous étiez bébé, peut-être. Mais qui vous a mis dans les bras de votre maman? Qui vous a fait naître dans cette famille, etc. Hein? Et arrivé un moment où vous vous êtes aperçu que vous étiez chrétienne. Et vous avez trouvé dans les mots de l'Église, dans les mots de la foi, l'explication de ce que vous viviez. Mais attention, au départ, il y a toujours cette rencontre personnelle. Hein? Alors, ça veut dire aussi que de même que vous, pour avancer dans votre vie chrétienne, vous bénéficiez des lumières qui ont abouti au credo, on va dire comme ça, au catéchisme, à l'enseignement de l'Église, tout ça, d'accord? Bon, vous avancez dans la vie chrétienne grâce à ces lumières et vous contribuez aussi par votre propre compréhension à enrichir cette tradition. Hein, on vous a délivré la foi, bon. Et donc vous contribuez en même temps que vous bénéficiez de la foi, mais à l'intérieur de ce qui est une vie commune avec le Christ et qui a supposé au départ

0: une rencontre du Christ, même si c'était pendant que vous suciez votre pouce dans votre berceau. Ça, c'est très important parce que tout au long de la vie chrétienne, ce qui est moteur, c'est le contemplatif qui est en nous. Et c'est pour ça aussi que j'ai pris beaucoup de soin à dire, en réalité, il y a des différences d'intensité dans la perception de notre vie commune avec Dieu. L'intensité Lucie Christine étant relativement forte, il y a plus fort, mais la plupart du temps, c'est même pas aussi fort que ça. C'est pour ça aussi qu'il y a des moments décisifs, des moments où on peut dire avant-après dans notre propre vie chrétienne. Si quelqu'un entre au monastère, ça suppose, je dirais, qu'il puisse lire une convergence de signes, c'est-à-dire finalement de choses que le bon Dieu lui indique, qui fait que là tout s'explique par mon entrée au monastère. Si j'entre au monastère, ça, voilà. Bon, la plupart du temps c'est moins fort que ça, mais ça veut pas dire que c'est moins réel. Ça veut pas dire que c'est moins réel. Mais vous voyez, je disais, c'est le même paysage, même si il y a des jours de pluie et il y a des jours de soleil. Et bien sûr, l'Église étant, alors là, ce sera un peu long à expliquer, mais on aura l'occasion dans d'autres entretiens, étant justement voulue par Jésus comme le lieu de vérification de l'authenticité de la foi, et donc aussi de la foi illuminée, c'est la définition théologique de la contemplation, hein, fides illuminata, foi illuminée, et qui fait que on peut à tout moment dire, non, ça, c'est des idées que vous vous faites, c'est pas la réalité du mystère de Dieu qui se révèle. Donc, l'Église dépositaire de la foi, je dirais, ce qui résulte de la révélation, peut à tout moment dire ça colle pas avec le mystère de Dieu, ce que vous êtes en train de vivre. Et c'est pour ça aussi que, hors de l'Église, oui, le bon Dieu n'en illumine pas moins, mais il n'y a pas de certitude. Et que ceux qui disent « je me passe de l'Église, je m'occupe directement avec Jésus-Christ » prennent tous les risques d'être dans l'illusion.
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1: Moi, Paul, apôtre du Christ Jésus, par la volonté de Dieu, je m'adresse à vous, les membres du peuple saint qui êtes à Éphèse, vous les fidèles dans le Christ Jésus. Que la grâce et la paix soient avec vous, de la part de Dieu notre Père et de Jésus-Christ le Seigneur. »

qu'il soit béni, le Dieu et Père de notre Seigneur Jésus, le Christ. Il nous a bénis et comblés des bénédictions de l'Esprit, au ciel, dans le Christ. Il nous a choisis, dans le Christ, avant que le monde fût créé, pour être saints et sans péché devant sa face, grâce à son amour. Il nous a prédestinés à être, pour lui, des fils adoptifs par Jésus, le Christ. Ainsi il a voulu sa bonté, à la louange de gloire de sa grâce, la grâce qu'il nous a faite dans le Fils bien-aimé. En lui, par son sang, nous avons le rachat, le pardon de nos péchés. C'est la richesse de sa grâce dont il déborde jusqu'à nous en toute intelligence et sagesse. Il nous dévoile ainsi le mystère de sa volonté, selon que sa bonté l'avait prévu dans le Christ, pour mener les temps à leur plénitude, récapituler toutes choses dans le Christ, celles du ciel et celles de la terre. En lui, Dieu nous a d'avance destinés à devenir son peuple, car lui, qui réalise tout ce qu'il a décidé, il a voulu que nous soyons ceux qui d'avance avaient espéré dans le Christ à la louange de sa gloire. Dans le Christ, vous aussi, vous avez écouté la parole de vérité, la bonne nouvelle de votre salut. En lui, devenus des croyants, vous avez reçu la marque de l'Esprit Saint. Et l'Esprit que Dieu avait promis, c'est la première avance qu'il nous a faite sur l'héritage dont nous prendrons possession au jour de la délivrance finale, à la louange de sa gloire. »

puisque j'ai entendu parler de la foi que vous avez dans le Seigneur Jésus et de votre amour pour tous les fidèles, je ne cesse pas de rendre grâce, moi aussi, quand je fais mention de vous dans ma prière. Que le Dieu de notre Seigneur Jésus-Christ, le Père dans sa gloire, vous donne un esprit de sagesse pour le découvrir et le connaître vraiment. Qu'il ouvre votre cœur à sa lumière pour vous faire comprendre l'espérance que donne son appel, la gloire sans prix de l'héritage que vous partagez avec les fidèles et la puissance infinie qu'il déploie pour nous, les croyants. C'est la force même, le pouvoir, la vigueur qu'il a mis en œuvre dans le Christ quand il l'a ressuscité d'entre les morts et qu'il l'a fait asseoir à sa droite dans les cieux. Il l'a établi au-dessus de toutes les puissances et de tous les êtres qui nous dominent, quel que soit leur nom, aussi bien dans le monde présent que dans le monde à venir. Il lui a tout soumis et le plaçant plus haut que tout, il a fait de lui la tête de l'Église qui est son corps, et l'Église est l'accomplissement total du Christ, lui que Dieu comble totalement de sa plénitude. »

Et vous, autrefois vous étiez des morts à cause des fautes et des péchés dans lesquels vous viviez, soumis au cours de ce monde, soumis au prince du mal qui s'interpose entre le ciel et nous et qui continue d'inspirer activement ceux qui désobéissent à Dieu. Et nous aussi, nous étions tout de cela quand nous vivions suivant les tendances égoïstes de notre chair, cédant aux caprices de notre chair et de nos raisonnements. Et nous étions, de nous-mêmes, voués à la colère comme tous les autres. Mais Dieu est riche en miséricorde. À cause du grand amour dont il nous a aimés, nous qui étions des morts par suite de nos fautes, il nous a fait revivre avec le Christ. C'est bien par grâce que vous êtes sauvés. Avec lui, il nous a ressuscités. Avec lui, il nous a fait régner aux cieux dans le Christ Jésus. Par sa bonté pour nous dans le Christ Jésus, il voulait montrer, au long des âges futurs, la richesse infinie de sa grâce. C'est bien par la grâce que vous êtes sauvés à cause de votre foi. Cela ne vient pas de vous, c'est le don de Dieu. Cela ne vient pas de vos actes, il n'y a pas à en tirer orgueil. C'est Dieu qui nous a fait, il nous a créés en Jésus-Christ pour que nos actes soient vraiment bons, conformes à la voie que Dieu a tracée pour nous et que nous devons suivre. »

Souvenez-vous donc de ce que vous étiez autrefois, marqué comme païen dans votre corps, traité de non-circoncis par ceux qui se disent circoncis à cause d'une opération faite dans leur corps par les hommes. Souvenez-vous qu'en ce temps-là, vous n'aviez pas de Messie à attendre, vous n'aviez pas droit de cité dans le peuple de Dieu, vous étiez étrangers aux alliances et à la promesse, vous n'aviez pas d'espérance, et dans le monde, vous étiez sans Dieu. Mais maintenant, en Jésus-Christ, vous qui étiez loin, vous êtes devenus proches par le sang du Christ. C'est lui, le Christ, qui est notre paix. Des deux, Israël et les païens, il a fait un seul peuple. Par sa chair crucifiée, il a fait tomber ce qui les séparait, le mur de la haine, en supprimant les prescriptions juridiques de la loi de Moïse. Il voulait ainsi rassembler les uns et les autres en faisant la paix et créer en lui un seul homme nouveau. Les uns comme les autres, réunis en un seul corps, il voulait les réconcilier avec Dieu par la croix. En sa personne, il a tué la haine. Il est venu annoncer la bonne nouvelle de la paix pour vous qui étiez loin, la paix pour ceux qui étaient proches.

Par lui, en effet, les uns et les autres, nous avons accès auprès du Père dans un seul esprit. Et donc, vous n'êtes plus des étrangers, ni des gens de passage. Vous êtes citoyens du peuple saint, membres de la famille de Dieu, car vous avez été intégrés dans la construction qui a pour fondation les apôtres et les prophètes. Et la pierre angulaire, c'est le Christ Jésus lui-même. En lui, toute la construction s'élève harmonieusement pour devenir un temple saint dans le Seigneur. En lui, vous êtes, vous aussi, des éléments de la construction pour devenir, par l'Esprit Saint, la demeure de Dieu. »

C'est pourquoi, moi, Paul, qui suis en prison à cause du Christ Jésus, pour vous, les gens des nations païennes, je tombe à genoux. Vous avez appris en quoi consiste la grâce que Dieu m'a donnée pour vous. Par révélation, il m'a fait connaître le mystère du Christ, dont je vous ai déjà parlé dans ma lettre. En la lisant, vous pouvez vous rendre compte que j'ai l'intelligence du mystère du Christ. Ce mystère, il ne l'avait pas fait connaître aux hommes des générations passées, comme il l'a révélé maintenant par l'Esprit à ses saints apôtres et à ses prophètes. Ce mystère, c'est que les païens sont associés au même héritage, au même corps, au partage de la même promesse dans le Christ Jésus par l'annonce de l'Évangile. De cet Évangile, je suis devenu le ministre par le don de la grâce que Dieu m'a accordée dans la force de sa puissance. Moi qui suis le dernier de tous les fidèles, j'ai reçu la grâce d'annoncer aux nations païennes la richesse insondable du Christ et de mettre en lumière le contenu du mystère tenu caché depuis toujours en Dieu, le Créateur de toutes choses. Ainsi, désormais, les forces invisibles elles-mêmes connaîtront, grâce à l'Église, les multiples aspects de la sagesse de Dieu. C'est le projet éternel que Dieu a réalisé dans le Christ Jésus, notre Seigneur. Et c'est notre foi au Christ qui nous donne l'audace d'accéder auprès de Dieu en toute confiance. Je vous supplie donc de ne pas perdre courage devant les épreuves que j'endure pour vous. Elles sont votre gloire.

C'est pourquoi je tombe à genoux devant le Père, qui est la source de toute paternité au ciel et sur la terre. Lui qui est si riche en gloire, qu'il vous donne la puissance par son esprit pour rendre fort l'homme intérieur. Que le Christ habite en vos cœurs par la foi. Restez enracinés dans l'amour, établis dans l'amour. Ainsi, vous serez capables de comprendre avec tous les fidèles quelle est la largeur, la longueur, la hauteur, la profondeur. Vous connaîtrez l'amour du Christ qui surpasse tout ce qu'on peut connaître. Alors vous serez comblés jusqu'à entrer dans la plénitude de Dieu. Gloire à celui qui a le pouvoir de réaliser en nous, par sa puissance, infiniment plus que nous ne pouvons demander ou même imaginer. Gloire à lui dans l'Église et dans le Christ Jésus pour toutes les générations, dans les siècles des siècles. Amen.

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1: Moi qui suis en prison à cause du Seigneur, je vous encourage à suivre fidèlement l'appel que vous avez reçu de Dieu. Ayez beaucoup d'humilité, de douceur et de patience, supportez-vous les uns les autres avec amour. Ayez à cœur de garder l'unité dans l'esprit par le lien de la paix. Comme votre vocation vous a tous appelés à une seule espérance, de même il n'y a qu'un seul corps et un seul esprit. Il n'y a qu'un seul Seigneur, une seule foi, un seul baptême, un seul Dieu et Père de tous, qui règne au-dessus de tous, par tous et en tous.

Chacun d'entre nous a reçu le don de la grâce comme le Christ nous l'a partagé. C'est pourquoi l'Écriture dit « Il est monté sur la hauteur, en menant des prisonniers, il a fait des dons aux hommes. » Que veut dire « il est monté » ? Cela veut dire qu'il était d'abord descendu jusqu'en bas sur la terre, et celui qui était descendu est le même qui est monté au plus haut des cieux pour combler tout l'univers. Et les dons qu'il a faits aux hommes, ce sont d'abord les apôtres, puis les prophètes et les missionnaires de l'Évangile, et aussi les pasteurs et ceux qui enseignent. De cette manière, le peuple saint est organisé pour que les tâches du ministère soient accomplies et que se construise le corps du Christ. Au terme, nous parviendrons tous ensemble à l'unité dans la foi et la vraie connaissance du Fils de Dieu, à l'état de l'homme parfait, à la plénitude de la stature du Christ. Alors, nous ne serons plus comme des enfants, nous laissant secouer et mener à la dérive par tous les courants d'idées, au gré des hommes, eux qui emploient leur astuce à nous entraîner dans l'erreur. Au contraire, en vivant dans la vérité de l'amour, nous grandirons dans le Christ pour nous élever en tout jusqu'à lui, car il est la tête. Et par lui, dans l'harmonie et la cohésion, tout le corps poursuit sa croissance grâce aux connexions internes qui le maintiennent, selon l'activité qui est à la mesure de chaque membre. Ainsi le corps se construit dans l'amour. »

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1: Je vous le dis, je vous l'affirme au nom du Seigneur. Vous ne devez plus vous conduire comme les païens qui se laissent guider par le néant de leurs pensées. Ils ont l'intelligence remplie de ténèbres, ils sont étrangers à la vie de Dieu à cause de l'ignorance qui est en eux, à cause de l'endurcissement de leur cœur. Ayant perdu le sens moral, ils se sont livrés à la débauche au point de s'adonner sans retenue à toutes sortes d'impuretés. Lorsque vous êtes devenus disciples du Christ, ce n'est pas cela que vous avez appris, si du moins c'est bien lui qu'on vous a annoncé et enseigné selon la vérité de Jésus lui-même. Il s'agit de vous défaire de votre conduite d'autrefois, de l'homme ancien qui est en vous, corrompu par ses désirs trompeurs. Laissez-vous guider intérieurement par un esprit renouvelé. Adoptez le comportement de l'homme nouveau, créé saint et juste dans la vérité, à l'image de Dieu. Débarrassez-vous donc du mensonge et dites tous la vérité à votre prochain, parce que nous sommes membres les uns des autres. Si vous êtes en colère, ne tombez pas dans le péché. Avant le coucher du soleil, mettez fin à votre emportement. Ne donnez pas prise aux démons. Que le voleur cesse de voler. Qu'il se donne plutôt de la peine pour travailler honnêtement de ses mains, afin d'avoir de quoi partager avec celui qui est dans le besoin. Aucune parole mauvaise ne doit sortir de votre bouche. Mais s'il en est besoin, dites une parole bonne et constructive, bienveillante pour ceux qui vous écoutent. En vue du jour de votre délivrance, vous avez reçu en vous la marque du Saint-Esprit de Dieu. Ne le contristez pas. Faites disparaître de votre vie tout ce qui est amertume, emportement, colère, éclat de voix ou insulte, ainsi que toute espèce de méchanceté. Soyez entre vous pleins de générosité et de tendresse, pardonnez-vous les uns aux autres, comme Dieu vous a pardonné dans le Christ. »

Oui, cherchez à imiter Dieu, puisque vous êtes ses enfants bien-aimés. Vivez dans l'amour comme le Christ nous a aimés et s'est livré pour nous, en offrant à Dieu le sacrifice qui pouvait lui plaire. Comme il convient à des membres du peuple saint, la débauche, l'impureté sous toutes ses formes et l'appétit de jouissance sont des choses qu'on ne doit même plus évoquer chez vous. Pas davantage de propos grossiers, stupides ou scabreux, tout cela est déplacé, mais plutôt des actions de grâce. Sachez-le bien, ni les débauchés, ni les dépravés, ni les jouisseurs, qui sont de vrais idolâtres, ne reçoivent d'héritage dans le royaume du Christ et de Dieu. Ne laissez personne vous égarer par des paroles creuses. Tout cela attire la colère de Dieu sur ceux qui désobéissent. N'ayez donc rien de commun avec ces gens-là. Autrefois, vous étiez ténèbres. Maintenant, dans le Seigneur, vous êtes devenus lumière. Vivez comme des fils de la lumière. Or, la lumière produit tout ce qui est bonté, justice et vérité. Et sachez reconnaître ce qui est capable de plaire au Seigneur. Ne prenez aucune part aux activités des ténèbres. Elles ne produisent rien de bon. Démasquez-les plutôt. Ce que ces gens-là font en cachette, on a honte d'en parler. Mais quand ces choses-là sont démasquées, leur réalité apparaît grâce à la lumière et tout ce qui apparaît ainsi devient lumière. C'est pourquoi l'on chante « Réveille-toi, ô toi qui dors, relève-toi d'entre les morts et le Christ t'illuminera. » Prenez bien garde à votre conduite. Ne vivez pas comme des fous, mais comme des sages. Tirez parti du temps présent, car nous traversons des jours mauvais. Ne soyez donc pas irréfléchis, mais comprenez bien quelle est la volonté du Seigneur. Ne vous enivrez pas, car le vin porte à la débauche. Laissez-vous plutôt remplir par l'Esprit Saint. Dites entre vous des psaumes, des hymnes et de libres louanges, chantez le Seigneur et célébrez-le de tout votre cœur. À tout moment, et pour toute chose, rendez grâce à Dieu le Père au nom de notre Seigneur Jésus-Christ. »

0: les relations humaines à la lumière du mystère du Christ.
1: Par respect pour le Christ, soyez soumis les uns aux autres, les femmes à leur mari, comme au Seigneur Jésus. Car pour la femme, le mari est la tête, tout comme pour l'Église, le Christ est la tête, lui qui est le sauveur de son corps. Eh bien, si l'Église se soumet au Christ, qu'il en soit toujours de même pour les femmes à l'égard de leur mari. Vous, les hommes, aimez votre femme à l'exemple du Christ. Il a aimé l'Église, il s'est livré pour elle. Il voulait la rendre sainte en la purifiant par le bain du baptême et la parole de vie. Il voulait se la présenter à lui-même, cette Église, resplendissante, sans tache ni ride, ni aucun défaut. Il la voulait sainte et irréprochable. C'est comme cela que le mari doit aimer sa femme, comme son propre corps. Celui qui aime sa femme s'aime soi-même. Jamais personne n'a méprisé son propre corps. Au contraire, on le nourrit, on en prend soin. C'est ce que fait le Christ pour l'Église, parce que nous sommes les membres de son corps. Comme dit l'Écriture, à cause de cela, l'homme quittera son père et sa mère, il s'attachera à sa femme, et tous deux ne feront plus qu'un. Ce mystère est grand. Je le dis en pensant au Christ et à l'Église.

Pour en revenir à vous, chacun doit aimer sa propre femme comme lui-même, et la femme doit avoir du respect pour son mari. Vous, les enfants, obéissez à vos parents dans le Seigneur, c'est cela qui est juste. Honore ton père et ta mère. C'est le premier commandement assorti d'une promesse. Ainsi tu seras heureux et tu auras longue vie sur la terre. Et vous, les parents, ne poussez pas à bout vos enfants, mais élevez-les en leur donnant une éducation et des avertissements inspirés par le Seigneur. Vous, les esclaves, obéissez à vos maîtres d'ici-bas comme au Christ, avec crainte et tremblement, dans la simplicité de votre cœur, sans chercher à vous faire remarquer par souci de plaire aux hommes. Au contraire, conduisez-vous comme des esclaves du Christ qui accomplissent la volonté de Dieu de tout leur cœur, qui font leur travail d'esclaves volontiers pour le Seigneur et non pour les hommes. Car vous savez bien que tout homme, esclave ou libre, recevra du Seigneur sa récompense selon ce qu'il aura fait de bien. Et vous, les maîtres, agissez de même avec vos esclaves, n'utilisez pas les menaces. Car vous savez bien que pour eux, comme pour vous, il y a un maître dans le ciel et qu'il ne fait pas de différence entre les hommes. »

0: Le combat chrétien. 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
1: Enfin, puisez votre énergie dans le Seigneur et dans la vigueur de sa force. Revêtez l'équipement de Dieu pour le combat, afin de pouvoir tenir contre les manœuvres du démon. Car nous ne luttons pas contre des hommes, mais contre les forces invisibles, les puissances des ténèbres qui dominent le monde, les esprits du mal qui sont au-dessus de nous. Pour cela, prenez l'équipement de Dieu pour le combat. Ainsi, quand viendra le jour du malheur, vous pourrez tout mettre en œuvre pour résister et tenir debout. Tenez donc, ayant autour des reins le ceinturon de la vérité, portant la cuirasse de la justice, les pieds chaussés de l'ardeur à annoncer l'évangile de la paix, et ne quittant jamais le bouclier de la foi qui nous permettra d'arrêter toutes les flèches enflammées du mauvais. Prenez le casque du salut et l'épée de l'esprit, c'est-à-dire la parole de Dieu. En toutes circonstances, que l'Esprit vous donne de prier et de supplier. Restez éveillés, afin de persévérer dans la prière pour tous les fidèles. Priez aussi pour moi, que Dieu mette la parole dans ma bouche pour que je fasse connaître avec assurance le mystère de l'Évangile dont je suis l'ambassadeur enchaîné. Priez donc afin que je trouve dans l'Évangile l'assurance nécessaire pour parler comme je le dois.

Et vous, vous saurez ce que je deviens et ce que je fais, car Tychique, le frère bien-aimé, le fidèle ministre dans le Seigneur, vous informera de tout. Je l'envoie spécialement auprès de vous, afin que vous ayez de mes nouvelles et qu'il vous réconforte le cœur. Que Dieu le Père et le Seigneur Jésus-Christ donne à tous les frères la paix et l'amour avec la foi. Que la grâce soit avec tous ceux qui aiment notre Seigneur Jésus-Christ d'un amour impérissable.

Moi, Paul, qui suis en prison pour le Christ Jésus, avec Timothée notre frère, je m'adresse à toi, Philémon, notre bien-aimé et notre collaborateur, ainsi qu'à Apphia, notre sœur, à Archippe, notre compagnon de combat, et à l'Église qui se rassemble chez toi. Que la grâce et la paix soient avec vous de la part de Dieu le Père et de notre Seigneur Jésus-Christ.

À tout instant, je rends grâce à Dieu en faisant mention de toi dans mes prières. J'ai entendu parler de l'amour et de la foi que tu as pour le Seigneur Jésus et pour tous les fidèles. Que la foi à laquelle tu communies devienne efficace en te faisant connaître vraiment tout le bien qui est en nous. Que la foi à laquelle tu communies devienne efficace en te faisant connaître vraiment tout le bien qui est en nous pour le Christ. En effet, ta charité m'a déjà apporté beaucoup de joie et d'encouragement, car grâce à toi, le cœur des fidèles a été réconforté.

t'adresser une demande. Moi, Paul, qui suis un vieil homme, moi qui suis aujourd'hui en prison à cause du Christ Jésus, j'ai quelque chose à te demander pour Onésime, mon enfant, à qui dans ma prison j'ai donné la vie du Christ. Cet Onésime, dont le nom signifie « utile », ne t'a pas été bien utile dans le passé, mais il l'est maintenant pour toi comme pour moi. Je te le renvoie, lui qui est une part de moi-même. Je l'aurais volontiers gardé auprès de moi pour qu'il me rende des services en ton nom, à moi qui suis en prison à cause de l'Évangile. Mais je n'ai rien voulu faire sans ton accord, pour que tu accomplisses librement ce qui est bien, sans y être plus ou moins forcé. S'il a été éloigné de toi pendant quelque temps, c'est peut-être pour que tu le retrouves définitivement, non plus comme un esclave, mais bien mieux qu'un esclave, comme un frère bien-aimé. Il l'est vraiment pour moi. Il le sera plus encore pour toi, aussi bien humainement que dans le Seigneur. Donc, si tu penses être en communion avec moi, accueille-le comme si c'était moi. S'il t'a fait du tort ou s'il te doit quelque chose, mets cela sur mon compte. Moi, Paul, j'écris ces mots de ma propre main. Je te rembourserai. Je n'ajouterai pas que tu as aussi une dette envers moi et que cette dette, c'est toi-même. Oui, frère, fais-moi cette joie dans le Seigneur. Réconforte mon cœur dans le Christ. Je t'écris en comptant sur ton obéissance et en sachant que tu feras plus encore que je ne dis. En même temps, prévois aussi mon logement, car j'espère que grâce à vos prières, je vous serai rendu. Épaphras, mon compagnon de captivité en Jésus-Christ, te salue, ainsi que Marc, Aristarque, Démas et Luc, mes collaborateurs. Que la grâce du Seigneur Jésus-Christ soit avec votre esprit.

du Père et du Fils et du Saint-Esprit, par Jésus-Christ notre Seigneur, avec Marie, sa mère, prions Dieu notre Père. Ton Fils unique, Seigneur Dieu notre Père, nous a obtenu les richesses du salut éternel par sa vie, sa mort et sa résurrection. Lorsque nous rappelons ces mystères dans le rosaire de la bienheureuse Vierge Marie, accorde-nous d'imiter ce qu'ils contiennent et d'obtenir ce qu'ils promettent. Quand je dis Notre-Dame du Rosaire, je suis persuadé qu'un grand nombre parmi vous ont devant les yeux, en mémoire, une image populaire extrêmement fréquente, soit en petite image que l'on trouve dans les missels, soit très souvent aussi en tableau que l'on voit dans la plupart de nos églises. Car partout, il y avait une confrérie du rosaire, et presque partout, il y avait un tableau illustrant le mystère du rosaire dans la chapelle consacrée à la confrérie du rosaire. Cette image, vous l'avez peut-être encore en mémoire, mais je le rappelle néanmoins, représente généralement la Mère de Dieu assise avec son Fils, son divin Fils sur les genoux, et devant elle, Saint Dominique est à genoux. Quelquefois même, pour équilibrer le tableau, il y a Saint Dominique d'un côté, Sainte Catherine de Sienne de l'autre, toujours est-il qu'on les reconnaît bien, étant donné leur chape noire et leur scapulaire blanc. Et la Sainte Vierge, quelquefois d'ailleurs aidée par un mouvement du bras du petit Jésus, donne un immense chapelet qui est un rosaire, la somme de trois chapelets en un seul collier de roses, donne un rosaire à Saint Dominique. Cette représentation est vraiment une imagerie populaire riche de symboles, mais qui, bien entendu, est plus symbolique que réelle. On connaît assez bien la vie de Saint Dominique et à aucun moment on ne voit un récit disant que la Sainte Vierge a confié la dévotion du rosaire et l'ensemble du rosaire à Saint Dominique. Ne serait-ce que parce que la prière du rosaire est apparue petit à petit dans les siècles suivants, spécialement dans la famille de Saint Dominique, du reste, et que l'Ave Maria lui-même n'était pas le même que maintenant. À l'époque de Saint Dominique, de Saint Thomas d'Aquin, de Saint Albert le Grand, l'Ave Maria ne comportait que la première partie. Et il s'arrêtait, et le fruit de tes entrailles est béni. Jésus a été ajouté après que Saint Thomas d'Aquin ait fait le commentaire de l'Ave Maria vers la fin de sa vie. Donc, les salutations angéliques étaient connues, mais uniquement la première partie. Elle était souvent d'ailleurs accompagnée de génuflexions multiples ou de salutations nombreuses. On dit que certains religieux, peut-être pas à l'époque de Saint Dominique, mais peut-être déjà, en tout cas pas loin, faisaient quelquefois des dizaines ou des centaines de salutations devant la représentation de la Mère de Dieu en disant Ave Maria, puisque Ave est en latin une salutation, on saluait la Vierge Marie par une génuflexion ou par une salutation. La dévotion du Père des frères prêcheurs, Saint Dominique, à la Vierge Marie est très assurée. Notamment, nous dit-on, une grande dévotion au Salve Regina Misericordiae, Salut, Reine de Miséricorde, qui d'ailleurs deviendra la prière du soir, la fin de la prière du soir des Dominicains, peu de temps après Saint Dominique. Et une très grande dévotion à une hymne très ancienne qui remonte à l'époque carolingienne et que Saint Dominique aimait chanter à tue-tête lorsqu'il se déplaçait dans les routes de l'époque. Il chantait dans ses déplacements qui étaient toujours à pied, il chantait très souvent l'Ave Maristella. Ave Maristella, salut étoile de la mer. L'étoile de la mer qui est, je pense, l'étoile polaire, qui permet aux navigateurs,
qui n'avait pas de boussole à cette époque-là, qui permettait aux navigateurs de se retrouver, de se repérer pendant la navigation nocturne. C'était comme une boussole. C'était comme un moyen de se retrouver et de découvrir dans quelle direction on devait aller. C'est un symbole d'espérance et d'orientation assurée. Oh, je ne vais pas vous lire en entier l'Ave Maristella. Néanmoins, il y a deux strophes dont je voudrais vous lire la traduction, car elles correspondent bien à certains aspects de la prière du rosaire. Brise les liens des coupables, apporte la clarté aux aveugles, repousse tous nos malheurs, demande pour nous tout ce qui est bon. N'est-ce pas l'intercession incessante des Ave Maria et des Pater dans le rosaire? Et la strophe sixième accorde une vie pure, procure une route sûre, afin qu'en voyant Jésus, nous soyons toujours joyeux. On peut penser d'ailleurs à deux choses, ou bien la béatitude éternelle, qui est déjà demandée d'ailleurs dans Salve Regina en voyant Jésus au ciel, ou bien ce regard intérieur que nous portons sur Jésus et qui nous permet de vivre dans le bonheur de Dieu. Quelle belle définition du chrétien, celui qui vit dans le bonheur de Dieu, parce que grâce à la Vierge Marie, il découvre la présence dans sa vie quotidienne de celui qui est le Verbe éternel du Père, devenu homme pour nous sauver. L'ordre de Saint-Dominique sera fidèle à cette imprégnation, à cette piété. Le bienheureux Jourdain de Saxe, premier successeur de Saint-Dominique, le bienheureux Humbert de Romans, et puis nos grands saints, Albert et Thomas. Ce dernier, d'ailleurs, grand théologien, qui a, dans les derniers temps de sa vie, commenté le « Je vous salue Marie », la salutation angélique, à la population des braves gens qui venaient au couvent de Naples, où il était, peu de temps avant sa mort. Mais petit à petit naissaient dans les différents couvents dominicains des formes d'associations de gens qui se réunissaient pour réciter les Ave Maria ensemble et méditer sur les mystères de la Vierge Marie. Mais la synthèse finale, telle que nous la connaissons, est parfaitement équilibrée et merveilleusement construite, revient, dit-on et pense-t-on, au bienheureux Alain de la Roche. Ce Breton, qui, voyant que les Dominicains, qui est entré dans l'ordre de Saint-Dominique à Dinan, voyant que les Dominicains de sa région n'étaient pas très fervents ni très fidèles à la pensée de Saint-Dominique, rejoignit une autre province, en Hollande, où il devint vite professeur, maître en théologie et grand savant en matière religieuse, et en même temps prêchant et organisant le psautier de Notre-Dame. Et ce psautier de Notre-Dame consistait à réciter 150 « Je vous salue Marie » qui commençait déjà à cette époque-là à avoir la deuxième partie « Sainte Marie, Mère de Dieu, priez pour nous », etc. Et les 150 Ave Maria étaient déjà pratiqués du reste avant Alain de la Roche. On lui doit, je crois, la géniale répartition en trois séries de cinq, les glorieux, les joyeux, les douloureux et les glorieux. Et ce fut un grand mouvement populaire de ferveur, avec l'instauration géniale aussi de confréries du rosaire, qui se sont répandues dans tout l'ordre et tous nos couvents dans le monde entier, avec une confrérie du rosaire, avaient l'habitude de faire réciter les trois séries de chapelets que représente le rosaire en commun, dans une des chapelles de l'église conventuelle. Il y avait même aussi, au milieu de ce XVIe siècle, à l'époque où devint pape un grand dominicain qui s'appelait Saint Pie V, il y avait l'usage de consacrer à la Vierge Marie le premier dimanche de chaque mois. Chaque mois, le premier dimanche, il y avait l'après-midi après les vêpres, une procession solennelle en l'honneur de la Vierge Marie, vers la chapelle du Rosaire, en priant Notre-Dame du Rosaire. Et il se trouve que, un jour, c'était un dimanche, un premier dimanche du mois, ce fut le 7 octobre de l'an de grâce 1571, pendant que les chrétiens,
dans toute la chrétienté, dans tous les couvents dominicains du monde, faisait cette procession du rosaire, une alliance qui avait été voulue par Saint Pie V des forces pontificales de l'Espagne et de Venise, réunies sous les ordres de Don Juan d'Autriche, fils de Charles Quint, livrait combat à la flotte turque à la sortie du détroit de Corinthe, non loin d'un lieu nommé Lépante. La flotte turque, par la grâce de Dieu et le courage des troupes chrétiennes, fut réduite des deux tiers. Un tiers seulement réussit à se sauver. Don Juan d'Autriche n'eut pas la propos de les poursuivre. C'est dommage. Toujours est-il que cette victoire fut quand même un geste de salut. Les Turcs, malheureusement, n'ont pas encore été complètement repoussés à cette époque-là, mais il y a eu une immense victoire et le pape Pie V voulut organiser une fête de Notre-Dame des Victoires le premier dimanche d'octobre. Actuellement, c'est le 7 octobre que l'Église catholique fête Notre-Dame du Rosaire et le mois du rosaire, le mois d'octobre fut déclaré mois du rosaire par le pape Léon XIII à la fin du siècle dernier. Et c'est à cette époque-là d'ailleurs que la seconde partie de l'Ave Maria fut créée, correspondant à Lea ergo advocata nostra, où vraiment toi, notre avocate, intercède pour nous. Lorsque nous disons Sainte Marie, Mère de Dieu, priez pour nous, pauvres pécheurs, maintenant et à l'heure de notre mort. Je me souviens avoir vu un jour la traduction grecque de l'Ave Maria et avoir été frappé que la traduction grecque avait choisi pour traduire le mot « ora pro nobis », « prie pour nous, pauvres pécheurs », le verbe qui signifie « être ambassadeur, négocier, défendre ». Elle est notre avocate, elle est notre mère et celle qui, par son intercession, protège les pécheurs que nous sommes et les aide à vivre mieux leur caractère d'enfant de Dieu.

Saint Dominique a voulu fonder un ordre qui soit à la fois très théologal et très populaire, soucieux de fidélité à la doctrine catholique pour lutter contre tous les dangers qui menacent la foi et en même temps d'être très proche du peuple auquel l'ordre des frères prêcheurs doit s'adresser. Et les caractéristiques principales du rosaire correspondent point par point aux caractéristiques de l'ordre fondé par Saint Dominique. C'est une prière éminemment théologale et en même temps très populaire. Populaire parce que simple, facile à retenir et à illustrer, s'adressant autant à l'imagination qu'à la mémoire, est fondée bibliquement dans toutes ses parties. Même les deux derniers mystères glorieux, la dormition de la Vierge Marie, son assomption et son règne associé au règne de son Fils, se fondent dans des textes du Nouveau Testament comme l'Apocalypse, par exemple, au chapitre 12 et au chapitre 21-22, ou bien la première épître aux Corinthiens, quand saint Paul nous dit que, associé à sa résurrection, Jésus va ressusciter dans la gloire tous ceux qui sont à lui et principalement ceux qui lui sont les plus proches. Il est bien évident que nous pouvons l'appliquer à la Vierge Marie. Et tous les chrétiens peuvent s'y retrouver, à mon avis, avec évidemment un sens écuménique et respectueux. J'ai même trouvé dans un livre de l'abbé Laurentin l'épisode suivant. Il nous dit qu'un pasteur évangélique dans sa paroisse méthodiste, en Angleterre je crois, répandit cette dévotion à la récitation du rosaire et il a publié des considérations sur le rosaire en 1970. Ce livre a même été traduit 3 ans plus tard en italien. Il a donc considéré que, tout en restant bien entendu protestant, méthodiste, il pouvait, et dans la fidélité à la Bible et à la parole de Dieu seul, prier avec cette méthode du rosaire qui est tellement adaptée à la mentalité humaine dans quelque pays que ce soit. Cette prière est populaire grâce aux associations pieuses qui se sont nouées autour d'elle, les confréries, le rosaire vivant auquel notre futur pape, c'est-à-dire Karol Wojtyła, était attaché quand il était jeune garçon, fondé par Pauline Jaricot au siècle dernier, qui est devenu maintenant les équipes du rosaire. Et vraiment, le rosaire prend en compte la formulation au pluriel et du Notre Père, qui n'est jamais à la première personne du singulier, c'est toujours nous. Et pour l'Ave Maria, qui commence bien en français par « Je vous salue Marie », mais en réalité, il y a « Ave » en latin, « Kyrie » en grec, « Réjouis-toi ». Et c'est évidemment une prière qui est au pluriel, même pour ce qui est d'un mystère pourtant profondément individuel, puisque chacun meurt pour soi, mais quand même, nous disons à l'heure de notre mort, vivant d'une certaine manière solidairement ce mystère, non pas de l'arrêt de la vie, mais de l'entrée dans une autre vie en quittant celle-ci. Comme disait sainte Thérèse de l'Enfant Jésus, je ne meurs pas, j'entre dans la vie. La vie n'est pas détruite, elle est transformée, comme le dit aussi une prière de la liturgie catholique. Cette prière est populaire aussi parce qu'elle est simple, avec des formules répétitives qui peuvent être dites en alternance, en communauté, avec une dimension sociale extrêmement importante, qui d'ailleurs a été bien compris par beaucoup de ceux qui avaient une dévotion particulière au rosaire. Jeudi dernier, par exemple, les dominicains pouvaient faire mémoire d'un bienheureux dominicain, tertiaire dominicain, le bienheureux Barthélemy Longo, qui est presque contemporain. Il était né au milieu du siècle dernier, il est mort en 1926, après avoir été,
appartenant au tiers ordre dominicain dans la région de Naples, d'une piété exemplaire. Il avait reçu, en entrant dans le tiers ordre, le nom de frère Rosaire. Et attaché au Rosaire, il s'est dévoué de tout son cœur et de toute sa vitalité à créer des hôpitaux, à créer des lieux d'édition, des lieux pour diffuser le mystère de la question sociale telle que la voit l'Église et de la dévotion à Marie de la même façon. Il fut béatifié par Jean-Paul II en 1980. C'est pour montrer cela que la dévotion au rosaire non seulement ne coupe pas du monde, mais au contraire nous engage au service de l'Église et du monde. Bien sûr, j'entends l'objection. Certains vont me dire que ce rabâchage des Notre Père et des Ave Maria dans la prière du rosaire serait peut-être en contradiction avec l'enseignement de Jésus au chapitre 6 de l'Évangile selon saint Matthieu, lorsque Jésus nous dit « Dans vos prières, ne rabâchez pas comme font les païens. » Ils s'imaginent qu'en parlant beaucoup, ils se feront mieux écouter. Ne faites pas comme eux. Votre Père sait bien de quoi vous avez besoin. Mais attention, il y a deux mots qui sont proches et finalement très différents, comme le disait un de mes amis dominicains de Dijon, le père de Wailly, rabâchage et rumination. Rabâchage, c'est répéter indéfiniment quelque chose parce qu'on pense qu'en le disant plus souvent, ça va finir par entrer. C'est un peu comme les slogans que dans une manifestation politique, les manifestants répètent. Quelques mots, une phrase simple qui est répétée pour asséner une vérité, c'est ça le rabâchage. À côté de cela, il y a la rumination, c'est-à-dire une parole qui est plus intérieure qu'extérieure et qui insiste sur la répétition aimante de quelque chose que l'on aime. Les amoureux, quand ils se rencontrent, ils n'ont pas nécessairement un vocabulaire extrêmement varié. Ils se disent leur amour avec un vocabulaire fleuri sans doute, mais qui est souvent très répétitif. C'est une simple rumination douce, l'insistance aimante des déclarations d'amour. C'est plutôt cela, la rumination du rosaire, qui n'est pas un rabâchage ni la répétition de slogans. Avec aussi, aspect populaire de cette dévotion, l'utilisation de l'instrument qu'on appelle le chapelet ou le rosaire. Tenir entre ses doigts un objet dont on fait circuler les éléments presque mobiles est quelque chose qui est à la fois détendant, apaisant et simple. Du reste, vous le savez bien, dans toutes les religions, on trouve des chapelets de ce genre, qu'ils soient en bois ou en toile ou en tissu, peu importe. On en trouve en Proche-Orient, chez les orthodoxes, on en trouve chez les musulmans, on en trouve chez les bouddhistes, un peu partout. Ce moyen de se détendre et de faciliter l'aspect contemplatif de la prière par un mouvement doux et lent des doigts est bien connu. Et enfin, cette prière nous a été recommandée instamment par l'Église, inlassablement et spécialement par la Vierge Marie, dans nombre de ses apparitions récentes. Je ne nomme que Fatima et Medjugorje, il y en a beaucoup d'autres. Prière donc très populaire, très simple, très adaptée à tout le monde et à toutes les situations. Et en même temps, prière qui jouit d'un magnifique équilibre théologique. Ce n'est pas une dévotion qui laisserait partir l'imagination dans toutes les directions. C'est une prière qui est structurée de façon théologale autour des mystères. Mystère de la religion, mystère de l'incarnation, de la rédemption, mystère du salut, mystère de notre transfiguration en Jésus-Christ par les mystères que sont les sacrements. Le mot mystère n'a pas été choisi au hasard. Et vous l'avez bien marqué, quand on médite le rosaire, on dit mystère, de premier mystère, deuxième mystère, troisième mystère. On n'emploie jamais le mot épisode. Et le mot mystère est presque synonyme de sacrement. Il s'agit d'une rencontre vitale avec quelque chose qui est
engagé dans notre vie, dans lequel notre vie est engagée, et non pas simplement quelque chose comme la suite d'un feuilleton que l'on regarde à la télévision. Mystère du rosaire. Leur appellation également sont typiques. Il ne s'agit pas des mystères de l'enfance, non, on dit les mystères joyeux. Pour bien montrer que tout ce qui est joyeux dans le monde, tout ce qui est vécu en joie et en exultation dans notre vie est assumé par les mystères joyeux de la Vierge Marie avec son fils, avec Saint Joseph, avec les autres qui ont vécu les mystères de l'enfance et notamment les anges. La seconde série des mystères, il y en a cinq aussi. On ne dit pas les mystères de la passion, les mystères de la rédemption. Ce serait encore un petit peu trop abstrait. Mystère douloureux pour souligner que Jésus a voulu devenir l'homme des douleurs, assumant toute la douleur humaine dans sa passion volontaire, qui est plus un sacrifice que quelque chose subi, et assumer toutes nos douleurs, mystère joyeux, mystère douloureux. Et enfin, ce sont les mystères de l'Église naissante, bien sûr, résurrection et triomphe de Marie. On dira mystère glorieux, pour bien montrer que déjà, par notre baptême, nous sommes associés à la gloire du Christ ressuscité et monté au ciel. Mystère de gloire, mystère glorieux. Là encore, il s'agit d'un souci théologique et théologal de cette prière magnifiquement construite. Cette prière est fondée, je le répète, sur la parole de Dieu, enracinée dans l'espérance d'Israël, dont le mystère de Jésus est l'aboutissement, la sagesse de Marie assimilant les Écritures, accueillant le message et accompagnant son Fils jusqu'au Golgotha et jusque dans le triomphe au ciel, tout ce mystère d'incarnation et d'évangile proclamé, enraciné dans un regard sur l'enfant né à Bethléem, le crucifié du Golgotha et celui qui monte au ciel sous les yeux de ses apôtres, mystère du salut, qui, bien entendu, débouche constamment sur le mystère de l'Eucharistie. Je me suis demandé une fois pourquoi il n'y avait pas, au début des mystères douloureux ou à la fin des mystères joyeux, un mystère de l'institution de l'Eucharistie. Et j'en ai rêvé. Mais depuis, une réflexion plus approfondie, je me suis rendu compte que ce serait une maladresse. Le mystère de l'Eucharistie, de notre messe vécue quotidiennement autant que possible, le mystère de l'Eucharistie est présent dans les mystères joyeux déjà. Il est présent dans tous les mystères douloureux, car c'est la passion du Christ que nous célébrons. C'est son sacrifice que nous offrons. Le mystère de l'Eucharistie n'est pas limité à cet aspect sacrifice. Il est aussi présent dans le mystère pascal et dans le mystère de l'Ascension. Et à chaque messe, nous disons que nous faisons mémoire de la glorieuse passion, mais aussi de la glorieuse résurrection et de la splendide ascension de notre Seigneur Jésus-Christ. Et la descente de l'Esprit-Saint est également faisant partie du mystère de l'Eucharistie. L'Eucharistie est présente partout. C'est la sagesse de l'agneau assumant tout le destin du monde, tourné vers l'exaltation triomphale de l'Église avec le Christ, mystère de la Jérusalem céleste, de l'Évangile, des Actes des Apôtres, de l'Apocalypse, mystère de la sagesse de l'Église en Dieu, rassemblée, telles sont les principales caractéristiques des mystères du rosaire, à la fois théologales et très populaires.

Après l'historique et les caractéristiques du rosaire, voyons maintenant la dimension pratique. Comment pratiquement vivre notre rosaire? D'abord, n'oublions pas la valeur contemplative du rosaire. Ce n'est pas seulement une récitation, ce n'est pas seulement une répétition amoureuse, une rumination, c'est une contemplation, une présence au mystère. Ce sont des mystères et non pas des événements. Avec la pureté d'un regard d'enfant, nous essayons de situer la scène et de nous mettre dedans. Bien entendu, cela suppose qu'il y ait souvent des introductions sous forme de prédication ou de méditation à chacun des mystères, que nous ayons fréquemment le recours à la lecture de ces mystères tels qu'ils sont contés principalement dans l'Évangile selon saint Luc et selon saint Matthieu et dans les autres évangiles, bien sûr, afin d'être présent à la scène. Admirer la Vierge Marie avec l'ange, plein d'admiration puisqu'il s'écrit « pleine de grâce », en sachant aussi qu'il s'adresse à nous, car nous aussi, nous sommes remplis de cette grâce, et saint Paul le dit bien au début de son épître aux Éphésiens, employant le même mot que l'ange utilise en saluant la Vierge Marie. Admirer la Vierge avec saint Joseph, avec Jésus, appelant « maman »,« immi », »,« sa mère », et admirant la douceur de sa mère, avec le reste de la famille, avec les apôtres, en communion avec le cœur de Jésus et le cœur de Marie, pour savoir avec eux regarder le monde d'un regard compatissant, nous sentir avec eux solidaires du dessein de Dieu notre Père, qui veut nous élever et élever l'univers entier avec lui, le Fils de l'homme, avec elle, la mère de l'Église, jusqu'au trône du Père, où nous sommes appelés à être roi dans la royauté du Christ jusqu'à dans les siècles des siècles. Doucement, calmement, le rosaire ne doit pas être une compétition où l'on cherche à arriver le premier. Doucement, calmement, afin d'arriver à ce haut degré de contemplation dont parle sainte Thérèse d'Avila et auquel sont parvenus tant de saints qui nous ont préparés. Valeur contemplative de ce mystère du rosaire, de cette vie dans le rosaire. Dimension communautaire aussi, il est très important de prendre conscience que le rosaire est une famille, que la prière du rosaire n'est jamais une prière isolée. Nous sommes toujours solidaires. Solidaires, d'abord, avec les trois églises. Vous savez qu'il y a trois églises. L'église militante, c'est nous sur terre. L'église souffrante, ce sont nos frères qui sont encore dans cet état, cette situation de purification qu'on appelle le purgatoire. Et l'église triomphante, c'est-à-dire cette partie de nous-mêmes, cette partie de l'église, nos proches souvent, qui sont déjà élus avec Dieu, avec les anges. Et nous pensons bien sûr à nos anges gardiens qui sont particulièrement associés à notre prière du rosaire et qui, comme le dit Peggy, terminent cette prière lorsque nous nous sommes endormis. Car quand nous nous endormons en disant notre chapelet, la fin du rosaire est assurée par notre ange gardien. Et lorsque nous regardons tous ces mystères du rosaire, quelle fête au ciel et avec tous les saints de l'Ancien Testament. Je pense aussi, lors de l'Annonciation, de la Visitation, de tout le mystère de la rédemption, tous ceux qui ont vécu dans l'attente de la venue du Seigneur, depuis Abraham et Moïse et les prophètes, tous ceux-là sont dans l'exultation avec les anges. Puis, bien entendu, tous les saints de notre Église, jusqu'aux plus récents, ceux que le pape va béatifier prochainement, ceux qu'il a béatifiés récemment, tous les saints, même ceux qui ne sont ni canonisés ni béatifiés, et surtout nos proches, qui sont quelquefois très hauts dans la gloire de Dieu. Donc, nous donnons la main à tous nos frères de l'Église triomphante, à tous nos frères de l'Église souffrante. Et c'est pour eux et avec eux
que nous avions dit maintenant et à l'heure de notre mort, pour que, au moment de la mort, il y ait ce repentir, cette conversion et cet accueil de la miséricorde, qui fait que, bien entendu, on va passer par le lieu où il faudra purifier nos amours, purifier notre cœur, purifier notre regard, mais avec la certitude d'aboutir dans la lumière, mais l'attente aussi de l'aide que nous pouvons leur donner par notre participation au sacrifice du Christ. La main dans la main aussi et surtout avec tous nos frères de la terre, nos proches, mais aussi nos lointains, ceux que nous ne connaissons pas et qui ont besoin de notre prière. Priez pour nous, pauvres pécheurs, maintenant, ce maintenant actuel, de chacun et de tous en solidarité, maintenant où il y a quelques frères ou quelques sœurs dans le monde qui est dans une situation particulièrement difficile ou qui est soumis à une tentation plus dure, maintenant et jusqu'à l'heure de notre mort, cette heure unique qui est au singulier, mais notre et le possessif du pluriel, notre mort. Nous sommes solidaires d'une seule mort, celle du Christ, qui n'est pas une véritable mort, puisqu'elle est une vie qui est transformée et qui ne finit pas. Je ne meurs pas, j'entre dans la vie. Solidaires donc de tous ceux qui, d'une manière ou d'une autre, arrivent au moment où, pour employer une expression qui peut-être a été créée par Jésus, on ne la trouve pas souvent ailleurs, il faut goûter la mort, c'est-à-dire faire de la mort non pas un arrêt que l'on subit, mais une offrande, un sacrifice que l'on présente dans l'amour qui se donne totalement. Donc, nous sommes unis à nos frères. Et suivant les temps liturgiques, suivant les moments, selon les intentions que nous portons, nous serons soit plus gais, soit un peu attristés, soit exaltés. Les trois séries de mystères nous mettent toujours en communion avec, comme je le faisais remarquer tout à l'heure, les joies, les douleurs et les triomphes. Nous portons les intentions de tous ceux que nous avons rencontrés, quels qu'ils soient, et nous vivons certaines paroles du Notre Père de façon différente, suivant les moments. Que ta volonté soit faite. Il y a des jours où c'est vraiment dans l'allégresse que nous faisons la volonté de Dieu, et il y a des jours où il faut du courage, parfois même de l'héroïsme, pour accueillir la volonté du Père, comme Jésus à Gethsémani, non pas ma volonté, mais ce que tu veux, Père. Et quand nous demandons le pain, ici-bas, le pain qui va nous nourrir pour la vie éternelle, le pain qui dure pour la vie éternelle, qui est non seulement l'Eucharistie, mais la parole de Dieu, mais l'Esprit Saint et les grâces dont nous avons besoin, et suivant les situations de nos frères et de nos sœurs, ce pain que nous demandons a une qualification différente. Et puis, délivre-nous du mal. Le Père nous délivre de tous les maux. Mais quelle variété, là encore, lorsque nous pensons à tout ce qui peut faire du mal à notre corps, bien sûr, à notre cœur, à notre esprit, à notre âme, tout ce qui est difficulté, nécessité, fardeau et joie, tout cela, nous le vivons avec nos frères. Nous le vivons avec la création tout entière. Enfin, après cette valeur contemplative et la dimension communautaire, il y a une coloration suivant les temps liturgiques, suivant l'époque de l'année, suivant la température qu'il fait, et la possibilité aussi d'utiliser une chose que vous connaissez peut-être, qui consiste, lorsqu'on récite le chapelet ensemble ou individuellement, d'utiliser les clausules, comme on dit. C'est-à-dire que à la fin de la première partie de l'Ave Maria, on termine sur le mot Jésus en faisant une petite inversion et on ajoute au mot Jésus une phrase relative. Par exemple, « Et il est béni le fruit de vos entrailles, Jésus, qui est né à Bethléem, qui s'est montré au berger, qui a été accueilli dans ses bras par
le vieillard Siméon, qui a été enseigné les sages dans le temple de Jérusalem, qui a accepté le mystère de la passion, de la croix, des fouets, du jugement inique qu'il a subi. Vous voyez, on peut toujours terminer la phrase en mettant Jésus qui, ce qui donne à travers toute la dizaine de chapelets, ou même peut-être simplement au début, une présence plus grande à la réalisation de ce mystère que nous vivons en regardant le Seigneur. Alors, remarquons qu'il y a un équilibre magnifique dans la variété des joies que nous pouvons considérer avec les mystères joyeux. La joie d'accueillir, la joie d'être appelé, la joie de recevoir une visite qui est attendue depuis tant de siècles, l'Annonciation. Joie du partage, lorsque la joie d'Élisabeth et Zacharie est partagée par la joie de Marie et de Joseph et du petit bébé qui est dans le ventre d'Élisabeth, la joie du nouveau-né. Et nous savons bien ce que c'est que la joie du nouveau-né. Sa joie de sourire à sa mère, sa joie de découvrir le visage de sa mère et de le découvrir en même temps que sa relation éternelle à son père prend corps dans cette relation à sa mère, dans la petite mangeoire de Bethléem. Joie de la liturgie d'oblation, lorsque nous nous offrons au Seigneur dans la messe quotidienne ou la messe hebdomadaire, lorsque nous nous unissons à l'offrande de ceux et celles qui entrent en religion et qui se consacrent entièrement au Seigneur. Nous pensons qu'actuellement, les évêques réunis à Rome autour du pape réfléchissent sur la condition de tous ceux et celles qui consacrent leur vie à la vie religieuse. Joie des retrouvailles, lorsqu'il y a eu des séparations, lorsqu'il y a eu incompréhension, vous n'aviez pas compris ce que j'avais dit, mais après, il y a les retrouvailles et il y a une joie nouvelle qui n'est pas la même que les joies simples de l'accueil. À côté des joies qui sont celles de tout le monde, et lorsque nous sommes tristes, nous pouvons quand même nous associer aux joies de ceux qui sont dans l'allégresse, il y a les souffrances qui sont tellement variées, les souffrances du dénuement, de l'annonce des difficultés, des séparations et incompréhensions. Elles sont déjà présentes dans les mystères joyeux. Il y a toujours un mélange dans notre vie. Dénuement de Bethléem, les difficultés annoncées lorsque Siméon annonce « un glaive te transpercera le cœur », séparation, incompréhension, mais surtout dans les mystères douloureux. Douleur de l'esprit angoissé, de la peur qui nous tenaille et qui nous déchire intérieurement. Souffrance d'un corps torturé. Souffrance des atteintes à la tête et des humiliations dans le troisième mystère douloureux. Souffrance du chemin qui paraît long lorsque la fatigue vient et lorsqu'on est accablé par le poids des difficultés ou le poids des ans. Souffrance des chutes dont il faut se relever, souffrance aussi, et celle que nous nommons d'ailleurs dans chaque Ave Maria, de la mort accueillie, de la mort goûtée. Car juste avant de mourir et de rendre le dernier soupir et d'achever ainsi son mystère, sachant que toute chose était accomplie et pour que tout s'accomplisse, Jésus a dit « j'ai soif ». Il avait soif de boire jusqu'au bout et de goûter la mort pour nous sauver. Et en plus, les mystères glorieux nous rappellent les multiples gloires auxquelles nous sommes associés, la vie nouvelle dans la lumière, la mission universelle des apôtres, pendant que Jésus monte au ciel, toujours relié à ses apôtres, gloire de l'Église, dans la plénitude de l'Esprit divin, qui est accordé à tous les fidèles. Mystère glorieux dans le grand âge et l'accomplissement qui approche lorsque Marie passait ses dernières années en compagnie de Saint Jean l'évangéliste. Et enfin, gloire du triomphe du Christ qui est assis à la droite du Père et qui veut nous associer à sa gloire. Pour finir, je voudrais vous proposer une hymne magnifique qui a été composée au XVIIIe siècle en l'honneur de Notre-Dame du Rosaire.
Il est tellement beau que je vous le lis, bien que le latin soit encore plus beau, avec une densité arrivée à mettre dans des petites strophes de quatre vers minuscules tous les mystères joyeux, douloureux, glorieux dans chaque strophe. C'est extraordinaire comme synthèse. Quand tu tressailles de joie, quand tu es brisé de douleur ou revêtu de gloire immortelle, nous te chantons, Vierge Marie. Nous te saluons lorsqu'avec une joie débordante tu conçois le Verbe incarné, tu visites Élisabeth, tu mets au monde, tu présentes au temple, tu y recouvres ton fils, mère bienheureuse. Nous te saluons dans ton affliction, toi qui as souffert au fond de ton cœur l'agonie, la flagellation, le couronnement d'épines et la crucifixion de ton fils, reine des martyrs. Nous te saluons dans le triomphe, dans les triomphes de ton fils, dans le feu de l'esprit, dans l'honneur et l'éclat du royaume, reine resplendissante de gloire. Venez, peuple, cueillez les roses de ces mystères et tressez des couronnes à la glorieuse mère du bel amour. Toute gloire soit à toi, ô Jésus, à toi qui es né de la Vierge, ainsi qu'au Père et à l'Esprit, même gloire à travers les siècles sans fin. Amen.

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1: Celui qui demeure à l'abri du Très-Haut repose à l'ombre du Très-Haut.

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Bonjour amis auditeurs, Silène avec vous pour votre émission Jésus parle aux jeunes. Nous reprenons notre cycle d'émissions sur la doctrine sociale de l'Église avec la conférence des évêques de France. Nous avions commencé à voir les principes de l'enseignement social de l'Église avec l'homme au centre, le bien commun, la destination universelle des biens, l'option préférentielle pour les pauvres et la subsidiarité. Pour continuer, il y a un sixième principe qui est la participation et qui est le pendant de la subsidiarité. Il ne suffit pas de laisser faire ou de donner les moyens de faire. Il faut encore que les personnes concernées fassent et s'impliquent dans les institutions auxquelles elles appartiennent. La subsidiarité appelle la participation sans laquelle elle serait vaine. La participation à la vie sociale et politique est un devoir que tous doivent exercer d'une manière responsable et en vue du bien commun. La démocratie est participative. Dans l'entreprise, c'est par exemple la fonction des syndicats, mais c'est tout autant celle des actionnaires qui exercent une participation économique nécessaire et précieuse pour peu qu'elle soit orientée socialement. La consommation elle-même doit pouvoir être comprise comme une participation économique qui appelle l'exercice de sa responsabilité sociétale. Et enfin, nous passons au dernier principe qui est la solidarité. Elle est l'expression décidée de la socialité. De fait, nous sommes de plus en plus dépendants les uns des autres. La mondialisation est bien là présente. C'est vrai économiquement, mais aussi au plan environnemental. À l'interdépendance comme fait, doit correspondre la solidarité comme éthique. Tous nous sommes vraiment responsables de tous, écrivait Jean-Paul II, faisant de la vertu morale de solidarité une vertu chrétienne. Aussi, la solidarité ne devrait jamais être réduite à l'ensemble des institutions diversement palliatives et que l'on a coutume de définir étroitement comme le champ de la solidarité. On n'est pas moins solidaire en étant bénévole dans une association de solidarité que lorsqu'on travaille à ce qu'une entreprise déploie son activité économique et crée de l'emploi. Ainsi, toute entreprise devrait pouvoir être comprise et vécue comme une structure de solidarité. Avec des termes moins contemporains, l'enseignement social de l'Église a toujours affirmé cela. Ce sont ces quelques principes de respect de la dignité humaine et du bien commun, de la destination universelle des biens de la terre et de l'option préférentielle pour les pauvres, de la solidarité, de la subsidiarité et de la participation, qui guident la réflexion et l'action de l'Église en matière sociale. Nombreux sont les citoyens qui entretiennent une relation de défiance à l'égard du politique, allant du scepticisme au tous pourris. Les chrétiens ne font pas exception, qui craignent souvent de s'y compromettre. Pourtant, à l'époque moderne, l'Église ne cesse de souligner l'importance de ce champ au point que le pape Pie XI a pu dire que c'était le champ de la plus vaste charité, la charité politique. Alors, comment l'Église entend-elle intervenir dans le champ politique? Est-elle légitime à le faire? La question est importante et mérite que l'on s'y arrête un instant, car l'Église a une histoire mouvementée dans son rapport au politique. Toute la prédication évangélique annonce la venue du royaume de Dieu déjà présent dans notre histoire, mais pas encore manifesté dans sa plénitude. En d'autres termes, le chrétien a la responsabilité de contribuer à faire progresser le royaume de Dieu déjà en marche, tout en étant conscient qu'il ne pourra jamais l'établir complètement sur terre, quels que soient ses efforts. Il y a toujours un écart entre ce que nous vivons et ce que nous espérons. Cet écart est le temps et le lieu de l'action, de l'engagement. Nous avons constamment à vivre cette tension. Le danger, particulièrement pour le sujet qui nous intéresse, est de surestimer l'un ou l'autre pôle, déjà là ou pas encore, voire de supprimer complètement la tension en ne faisant droit qu'à l'un de ces pôles. Historiquement, les deux excès se sont manifestés. À certaines périodes ou dans certaines situations,
On a tellement accentué le déjà là qu'on a cru, d'une certaine façon, pouvoir réaliser le royaume de Dieu sur terre. Pour simplifier à l'extrême les choses, deux moments dans l'histoire sont l'expression de cette dérive. L'un a duré des siècles, c'est le temps que l'on a appelé la chrétienté. L'autre a été plus circonscrit. C'est la période où certains aspiraient à des changements révolutionnaires pour mettre fin à l'oppression sociale et qui présentaient le renouveau de la société auquel ils aspiraient comme impliquant ni plus ni moins l'établissement du royaume de justice, le royaume de Dieu sur terre. Ces deux dérives se situent aux deux extrêmes sur le plan politique, mais partagent finalement une conception théologique proche, la réalisation historique du royaume. À l'opposé, et souvent en réaction, on a connu des moments et des situations où les aspects transcendants du message chrétien étaient tellement privilégiés que l'évangile apparaissait complètement déconnecté de la réalité, étranger aux événements de l'histoire de l'humanité. Jean-Paul II parle de cette période comme étant tournée vers un salut purement situé dans l'au-delà et qui n'apportait ni lumière ni orientation pour la vie sur terre. Le Concile Vatican II a précisé la façon dont l'Église entendait se situer dans le champ politique. Sur le terrain qui leur est propre, la communauté politique et l'Église sont indépendantes l'une de l'autre et autonomes. Cela n'empêche pas une saine coopération en fonction des circonstances, mais l'Église reconnaît qu'elle n'a pas de compétences particulières dans le champ politique. Elle s'interdit ainsi d'intervenir directement dans les affaires politiques, mais se réserve le droit de porter un jugement moral, même en des matières qui touchent le domaine politique, quand les droits fondamentaux de la personne ou le salut des âmes l'exigent. Et le Concile prend soin de différencier les actions que les fidèles posent en leur nom propre comme citoyens et les actions qu'ils mènent au nom de l'Église en union avec leur pasteur. Pourquoi l'Église valorise-t-elle tant le champ politique? Selon le Concile, la communauté politique est indispensable à la réalisation du bien commun auquel la communauté civile, dans ses différentes composantes, ne peut parvenir seule. C'est là sa première et pleine justification. La communauté politique existe pour le bien commun. Elle trouve en lui sa pleine justification et sa signification, et c'est de lui qu'elle tire l'origine de son droit propre. Et pour que cette communauté puisse fonctionner sans se disloquer en raison des opinions diverses, il est nécessaire de mettre en place une autorité qui soit capable d'orienter vers le bien commun les énergies de tous. Voilà, mes auditeurs, c'est ici que nous laissons pour aujourd'hui. Je vous souhaite une très bonne journée à l'écoute de nos programmes et je vous dis à la semaine prochaine. Au revoir.

0: Le Seigneur entend ceux qui l'appellent. De toutes leurs angoisses, il les délivre. Psaume 33, 18.
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2: Maud, nous continuons à essayer d'approfondir la spiritualité du missionnaire. Une attitude intérieure du missionnaire, c'est d'avoir la certitude que l'évangile du Christ rejoint l'attente de nos contemporains qui souffrent de ne pas le connaître, car le cœur de chaque homme est en attente de la révélation du salut. C'est cette conviction de l'attente universelle de tout homme d'accueillir le Christ qui me pousse à évangéliser, parce que je sais que toute personne que je vais rencontrer, c'est ce qu'il attend, même si jamais il ne le sait pas, même si jamais il ne s'en doute pas. L'évangélisateur peut avoir cette conviction. Car, dit Paul, 1er épître aux Corinthiens, chaque homme est en attente de la révélation. Même si, dit l'évangéliste Jean, chapitre 15, versets 17 à 18, même si bien souvent l'homme n'accueille pas l'évangile du Christ. Donc c'est, nous devons entrer dans cette profonde conviction qui est inscrite dans la parole de Dieu. Et tant que l'homme ne connaît pas cette révélation, nous devons avoir la conviction qu'il en souffre intérieurement. Vous étiez dans ce monde sans Dieu ni espérance, dit Paul dans Éphésiens chapitre 2, verset 12. Et dans l'Épître aux Romains, au chapitre 2, verset 9, ce détournement ou cette méconnaissance de Dieu nous fourvoie et nous font goûter épreuve et angoisse de l'âme.
3: Dans ce que tu dis, Alex, c'est extrêmement important de comprendre les deux pôles qui sont évoqués. Un, chaque homme attend la révélation comme le salut, comme la libération, comme le lieu de son déploiement intérieur. Et deuxièmement, si tant qu'il ne vit pas ça, il en souffre et il est mal. C'est plus qu'une conviction, c'est une certitude, c'est une affirmation de la parole de Dieu, mais que nous pouvons expérimenter au quotidien quand nous voyons nos contemporains qui sont, comme dit aussi une autre parole, comme des brebis sans berger, égarées, perdues. Donc nous savons que le Christ est notre, je dirais, pôle intérieur, ce qui va nous permettre de retrouver cette unité que Dieu avait voulu pour nous à la création. Et c'est ce que dit saint Augustin, « Tu nous as fait pour toi, Seigneur, et notre cœur est inquiet tant qu'il ne repose en toi. »
2: Inquiet, cette inquiétude, ce terme est extrêmement fort. Et c'est vraiment ce sentiment de nos contemporains, de nous-mêmes aussi à certains moments, cette inquiétude de savoir de ce qu'on va devenir, de ce pourquoi on est fait, de cette insatisfaction face à la vie, face à nos choix, face à la consommation, face aux relations, en disant « mais je suis pas sur la bonne route », etc. Et donc, il y a cette inquiétude plus ou moins latente, plus ou moins inconsciente, que nous avons à écouter, et qui doit être non seulement, on doit l'écouter, mais ça doit être le levier de notre action missionnaire, et de notre engagement missionnaire, et de notre ferveur missionnaire. C'est d'être à l'écoute de cette inquiétude pour que l'évangile du Christ soit cette réponse qui fasse lever l'inquiétude.
3: Quand on entend souvent que nos contemporains consomment énormément d'anxiolytiques, etc., qu'il y a beaucoup de tentatives de suicide ou de perte de sens de la vie, mais nous entendons ça comme un cri de nos contemporains qui dit « Mon cœur est inquiet tant qu'il ne repose en toi », comme saint Augustin. Mais saint Augustin a pu le dire après sa conversion. Avant sa conversion, il n'arrivait pas à le dire, il n'en avait pas conscience. Il a fallu qu'il prenne, je peux dire, qu'il fasse ce cheminement intérieur, de se rendre compte de l'épreuve intérieure dans laquelle il était, de l'angoisse dans laquelle il était, de l'insatisfaction dans laquelle il était, pour chercher la présence de Dieu qui lui a, à ce moment-là, apporté cette sérénité, cette paix, cet équilibre, ce bonheur qui ne l'a plus jamais quitté. Et c'est ça l'expérience de missionnaire. Être à la fois convaincu de la grandeur et de la bonté de l'expérience, la beauté de l'expérience de la rencontre de Jésus, et en même temps de l'angoisse qui est suscité par l'absence de cette expérience.
2: Paul VI a un mot absolument magnifique qui rentre en écho avec tout ce qu'on vient d'évoquer. Il en va du bonheur plaigné des hommes d'accueillir le chant de joie de la révélation. Du bonheur plaigné des hommes. dans notre expérience d'évangélisation dans le domaine de la sexualité et de l'affectivité auprès des jeunes, auprès des couples, mais combien de fois on en a fait l'expérience qu'on dit que l'Église est experte en humanité, elle est experte également en conjugalité, elle est experte également en sexualité, même si jamais, bien sûr, elle a failli de tant de manières, mais dans son fondement, dans ce qu'elle porte, elle porte vraiment pas quelque chose vraiment de confessionnel, mais d'existentiel profondément. Et combien cet évangile, quand il est accueilli, mais combien il est libérateur, combien il mène les personnes, les couples, sur un chemin de joie. C'est vraiment un bien pour l'humanité, un bien pour le bonheur de l'humanité, un bien pour le bonheur des couples, le bonheur des jeunes qui cherchent un peu à tâtons la vérité et le bon chemin. Donc, c'est une conviction dans laquelle nous avons vraiment à rentrer en tant que missionnaires, c'est que nous sommes là pour être serviteurs du bonheur des hommes.
3: Et Jean-Paul II, qui était très sensible aussi à ce qu'il appelait l'âme des peuples, à cette parole magnifique, grâce à l'action de l'Esprit-Saint, il existe déjà, tant chez les individus que chez les peuples, une attente, même inconsciente, de connaître la vérité sur Dieu, sur la voie de la libération du péché et de la mort. Oui, nous avons tous, chrétiens, cette certitude que toute personne, tout peuple est en attente de ce chant de joie de la révélation.
2: Mais c'est incroyable, ce qu'on évoque me fait penser le nombre de fois où en évangélisation, en prédication, des personnes qui étaient loin du Christ, qui étaient loin de l'Évangile, etc., qui connaissaient en fait très peu de choses, quand ils ont entendu la prédication, quand ils ont entendu le témoignage, ont été absolument bouleversés et à la fois ont dit « Mais je savais ce que vous disiez, parce que ça habitait en moi. C'est pour ça que cela me bouleverse, parce que c'était une vérité que je ne connaissais pas, que je n'avais pas nommée, mais que j'avais à l'intérieur de moi. Et c'est pour ça, quand j'ai entendu cette parole, quand j'ai entendu ce témoignage ou cette prédication, ça a vibré profondément en moi, parce que ça existait déjà en moi. » Donc, vous voyez, comme la révélation, l'annonce, l'évangélisation, souvent réveille des vérités qui habitent le cœur de tout homme. Pourquoi ? Parce que tout homme, toute femme est à l'image de Dieu et donc porte cette révélation de manière inconsciente.
3: Oui, c'est ce que dit le pape François quand il dit « Tant de personnes attendent l'évangile qui est pour tous et non pour quelques-uns. L'évangile est pour tous. Soit le Christ a donné sa vie pour tous, soit pour personne. Il n'y a pas de sélection dans, je dirais, le public, entre guillemets, auquel s'adresse l'évangélisation. » Tout homme est en attente du salut. Cette certitude-là, elle doit nous pousser aussi à avoir, je dirais, une écoute de notre entourage. Qui aujourd'hui, Seigneur, a besoin d'entendre ta parole parce qu'il a besoin d'être rejoint, consolé, redressé, relevé. Et c'est pour ça que le pape François insiste tant pour que nous annoncions une parole de vie et pas un dogme et pas quelque chose d'abstrait, de théorique. Voici ce qu'il dit. Les gens doivent trouver dans l'Église une spiritualité qui les guérisse, les libère, les comble de vie et de paix. On retrouve toujours dans ce propos du pape François cet appel à remplir les cœurs de l'amour de Dieu et de la miséricorde, qui est l'expérience fondamentale que nous avons à vivre avec le Christ.
2: C'est pour ça que le pape François, en écho avec ce que disait Jean-Paul II, Paul VI, la vérité chrétienne est attirante et persuasive, parce qu'elle répond aux besoins profonds de l'existence humaine. Ceci est très vrai, mais si nous, en tant que missionnaires, prédicateurs, témoins, on sait justement mettre le doigt et illustrer combien cet évangile répond à l'attente existentielle de tout homme. D'où le vrai travail missionnaire et de formation missionnaire, c'est de travailler au ressort existentiel qui existe dans le cœur de tout homme, qui existe dans telle ou telle culture, dans tel ou tel public. D'où l'importance vraiment d'être à l'écoute de ces leviers existentiels et comment l'Évangile répond à cette attente.
3: C'est là où, Alex, on peut se poser la question, est-ce que tu n'es pas missionnaire ? Est-ce que tu as peur d'être missionnaire ? Parce que tu n'es pas habité par cette certitude que seul le message chrétien répond aux attentes de l'homme contemporain, ce qui est le propos du pape François. Seul le message chrétien répond aux attentes de l'homme contemporain. Si nous n'en sommes pas persuadés, si nous ne l'avons pas expérimenté, si nous ne sommes pas habités par cette certitude, Alors c'est sûr que la transmission du message et de la bonne nouvelle va être très difficile parce que nous n'aurons pas cet appui fondamental de savoir que nous répondons aux attentes de nos frères et sœurs. Nous ne sommes pas là pour leur imposer quelque chose d'extérieur à eux, nous sommes là pour répondre à leur attente existentielle.
2: C'est vraiment une question, Maud, que tu évoques, qui est une question vraiment fondamentale. Et c'est une question qui est souvent délaissée dans la formation des missionnaires, dans l'accompagnement des missionnaires, et c'est une question clé. Et souvent, la mission se débloque en termes de fruits, en termes de zèle, en termes d'énergie, parce qu'à un moment, on est rentré dans cette profonde conviction que cet évangile, elle est vraie pour tout homme, et non pas simplement pour quelques-uns.
3: Alors, ce qui est intéressant, Alex, c'est de dire que oui, cette certitude-là doit nous habiter, mais pas pour développer chez nous de l'arrogance, je sais et je vais t'apprendre, pour développer chez nous une sensibilité, une charité, une écoute de l'autre.
2: C'est pour cela que cette conviction que l'évangile est fait pour tout homme, même s'il ne le sait pas, est liée à ce sentiment, à cette conviction, cette foi, à un sentiment de grande compassion pour ceux qui ne connaissent pas Dieu. Ce qui nourrit de fait un grand zèle pour les âmes en vue de leur propre bonheur. Et donc, l'important pour le missionnaire de partager les sentiments mêmes de Jésus, rapportés en Matthieu, chapitre 9, verset 36. En voyant les foules, Jésus eut pitié d'elles, car elles étaient accablées et sans réaction, comme des brebis sans berger. C'est un peu ce que disait également Saint Dominique, qui ne pouvait dormir et pleurait dans sa cellule la nuit, et il se disait, mais que vont devenir les pécheurs? Que vont devenir les pécheurs?
3: Le cœur des missionnaires, le cœur de ceux qui sont amoureux de Jésus est bouleversé par tous ceux qui ne connaissent pas encore le Christ. Et ce bouleversement est une réelle compassion. Et c'est ça qui fait qu'on a une posture ajustée. On n'est pas là pour, je dirais, vendre un produit ou promouvoir une vérité qui serait extérieure aux autres. On est là pour se mettre à genoux devant ces personnes qui souffrent et leur dire, mais tu sais, c'est le Seigneur qui peut, là, t'apporter la consolation dont tu as besoin. Donc, ce que disait Jean-Paul II, le missionnaire est poussé par le zèle pour les âmes. Le zèle pour les âmes, c'est une expression qui peut faire un peu vieillotte, mais qui, en fait, est parfaitement adaptée à cette situation. Un zèle pour les âmes, ça veut dire justement être bouleversé par une âme qui souffre et vouloir la consoler, lui apporter du soutien, lui apporter de l'amour, de la présence. Je poursuis ce que dit Jean-Paul II. Poussé par le zèle des âmes qui s'inspire de la charité du Christ, faites d'attention, de tendresse, de compassion, d'intérêt pour les problèmes d'autrui. Voilà encore une clé. Le missionnaire s'intéresse aux problèmes d'autrui. Il s'intéresse à ce qui le fait souffrir. Il s'intéresse à sa vie, à la vie de l'autre. Il n'est pas juste dans ce petit tour d'ivoire et son petit confort personnel, ses petites mondanités, comme dit le pape François. Il est touché, profondément impacté par la tristesse et l'angoisse des hommes. « Vous étiez dans ce monde sans Dieu ni espérance », dit saint Paul dans l'Épître aux Romains. Eh bien, comme Dominique, sommes-nous capables de pleurer pour la tristesse et l'angoisse des hommes que nous voyons autour de nous, au lieu de nous gausser en nous disant « mais moi, je ne suis pas là-dedans », d'être touché, profondément impacté. C'est aussi ça qui fait la vraie charité. La charité d'une mère Teresa, par exemple, c'est d'être touché par la pauvreté et la souffrance du malade qui est seul dans la rue et de se dire « je vais soulager cette souffrance-là, cette personne-là, une petite chose, mais je vais le faire ». Eh bien, de la même manière, un évangélisateur se sent touché, profondément bouleversé intérieurement, parce qu'il a envie, il a soif de répondre à cette attente qu'il voit, qu'il lit dans le cœur de son voisin, de son patron, de son collègue, de son commerçant, et où il sent cette détresse. Et il y a comme quelque chose qui est instinctif en nous, d'aller soulager cette douleur que nous percevons chez les autres.
2: D'où vraiment ce sentiment très important d'avoir une compassion face à la soif existentielle qui n'est pas rassasiée des hommes. Hein, c'est bien « donne-moi à boire que je n'ai plus soif » dans l'évangile de Jean au chapitre 4. Et c'est vraiment cette compassion face aux enfants prodigues pour que ce père, vous savez, le rentrant lui-même de l'enfant prodigue et qui se dit « je suis ici à périr de faim, je veux partir, je veux retourner vers mon père ». nous avons à rentrer en tant qu'évangélisateurs dans cette compassion, dans cette mise à l'écoute, dans cette écoute tous azimuts, vraiment de ces rentrons lui-même plus ou moins inconscients des hommes de notre temps. C'est pour ça que le pape François conclut, nous devons devenir des chrétiens courageux et aller chercher ceux qui souffrent, les pauvres, ce sont ceux, justement, la chair du Christ. Seul celui qui se sent porté à chercher le bien du prochain et désirer le bonheur des autres peut être missionnaire. Voilà, donc le levier du missionnaire, c'est la compassion et vouloir le bien, le soulagement, la guérison, le bonheur des autres. Alors, la mission est possible.
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Lettre de sa sainteté le pape Léon XIV, la vie en abondance, sur la valeur du sport. Chers frères et sœurs, à l'occasion de la célébration des 25e Jeux Olympiques d'hiver qui se dérouleront entre Milan et Cortina d'Ampezzo du 6 au 22 février prochain et des 14e Jeux Paralympiques qui se dérouleront dans les mêmes localités du 6 au 15 mars, je désire saluer et adresser mes meilleurs vœux à toutes les personnes directement impliquées et saisir cette occasion pour proposer une réflexion destinée à tout le monde. La pratique sportive, nous le savons, peut être de nature professionnelle, hautement spécialisée. Sous cette forme, elle correspond à une vocation réservée à quelques-uns, suscitant l'admiration et l'enthousiasme dans le cœur de beaucoup d'autres qui vibrent au rythme des victoires ou des défaites des athlètes. Mais la pratique sportive est une activité commune, ouverte à tous et salutaire pour le corps et l'esprit, au point de constituer une expression universelle de l'humain. Sport et construction de la paix. À l'occasion des Jeux Olympiques passés, mes prédécesseurs ont souligné combien le sport peut jouer un rôle important pour le bien de l'humanité, en particulier pour la promotion de la paix. Par exemple, en 1984, Saint Jean-Paul II, s'adressant à de jeunes athlètes venus du monde entier, cita la charte olympique qui considère le sport comme un facteur de meilleure compréhension mutuelle et d'amitié afin de construire un monde meilleur et plus pacifique. Il encouragea les participants en ces termes « Faites que vos rencontres soient un signe emblématique pour toute la société et un prélude à cette nouvelle ère où jamais nation contre nation ne lèvera l'épée. » C'est dans cette optique que s'inscrit la trêve olympique qui, dans la Grèce antique, était un accord visant à suspendre les hostilités avant, pendant et après les Jeux Olympiques, afin que les athlètes et les spectateurs puissent voyager librement et que les compétitions se déroulent sans interruption. L'institution de la trêve découle de la conviction que la participation à des compétitions réglementées, agones, constitue un cheminement individuel et collectif vers la vertu et l'excellence, arrêtée. Lorsque le sport est pratiqué dans cet esprit et dans ces conditions, il favorise l'approfondissement de la cohésion communautaire et du bien commun. La guerre, au contraire, naît d'une radicalisation du désaccord et du refus de coopérer les uns avec les autres. L'adversaire est alors considéré comme un ennemi mortel, à isoler et, si possible, à éliminer. Les preuves tragiques de cette culture de mort sont sous nos yeux, vies brisées, rêves anéantis, traumatismes des survivants, villes détruites, comme si la coexistence humaine était réduite superficiellement au scénario d'un jeu vidéo. Mais cela ne doit jamais nous faire oublier que l'agressivité, la violence et la guerre sont toujours une défaite de l'humanité. La trêve olympique a été récemment proposée, opportunément à nouveau, par le Comité international olympique et l'Assemblée générale des Nations unies. Dans un monde assoiffé de paix, nous avons besoin d'instruments qui mettent fin à la prévarication, à l'étalage de la force et à l'indifférence envers le droit. J'encourage vivement toutes les nations, à l'occasion des prochains Jeux olympiques et paralympiques d'hiver, à redécouvrir et à respecter cet instrument d'espérance qu'est la trêve olympique, symbole et prophétie d'un monde réconcilié. Valeur éducative du sport. Moi, je suis venu pour que les brebis aient la vie en abondance. Ces paroles de Jésus nous aident à comprendre l'intérêt de l'Église pour le sport et la manière dont le chrétien l'aborde. Jésus a toujours placé les personnes au centre, il en a pris soin, désirant pour chacune d'elles la plénitude de la vie. C'est pourquoi, comme l'a affirmé Saint Jean-Paul II, la personne humaine est la première route que l'Église doit parcourir en accomplissement de sa mission. Selon la vision chrétienne, la personne doit donc rester toujours au centre du sport, dans toutes ses expressions, y compris dans celle de l'excellence compétitive et professionnelle. À bien y regarder, on trouve une base solide à cette prise de conscience dans les écrits de Saint Paul,
connu comme l'apôtre des gentils. À l'époque où il écrivait, les Grecs avaient déjà depuis longtemps des traditions athlétiques. Par exemple, la ville de Corinthe parrainait les Jeux ismiques tous les 2 ans, depuis le début du VIe siècle avant Jésus-Christ. C'est pourquoi, écrivant aux Corinthiens, Paul a utilisé des images sportives pour les initier à la vie chrétienne. Vous savez bien que dans le stade, tous les coureurs participent à la course, mais un seul reçoit le prix. Alors vous, courez de manière à l'emporter. Tous les athlètes à l'entraînement s'imposent une discipline sévère. Ils le font pour recevoir une couronne de laurier qui va se faner, et nous, pour une couronne qui ne se fane pas. Suivant la tradition paulinienne, de nombreux auteurs chrétiens ont utilisé les images athlétiques comme métaphore pour décrire les dynamiques de la vie spirituelle. Cela nous fait aujourd'hui réfléchir sur l'unité profonde entre les différentes dimensions de l'être humain. Bien qu'il ne manque pas dans les époques passées d'écrits chrétiens, influencés par des philosophes dualistes, ayant une vision plutôt négative du corps, le courant principal de la théologie chrétienne a souligné la montée du monde matériel en affirmant que la personne est une unité de corps, d'âme et d'esprit. Les théologiens de l'Antiquité et du Moyen Âge ont vigoureusement réfuté les doctrines gnostiques et manichéennes précisément parce qu'elles considéraient le monde matériel et le corps humain comme intrinsèquement mauvais. Selon ces conceptions, le but de la vie spirituelle consisterait à se libérer du monde et du corps. Au contraire, les théologiens chrétiens ont fait appel aux convictions fondamentales de la foi, la bonté du monde créé par Dieu, le fait que le Verbe s'est fait chair et la résurrection de la personne dans l'harmonie de son corps et de son âme. Cette compréhension positive de la réalité physique a favorisé le développement d'une culture dans laquelle le corps uni à l'esprit est pleinement impliqué dans les pratiques religieuses, pèlerinages, processions, drames sacrés, sacrements et prières en faisant appel à des images, des statues et diverses formes de représentations. Avec l'affirmation du christianisme dans l'Empire romain, les spectacles sportifs typiques de la culture romaine, en particulier les combats de gladiateurs, ont progressivement perdu de leur importance sociale. Cependant, le Moyen Âge a été marqué par l'émergence de nouvelles formes de pratiques sportives telles que les tournois chevaleresques sur lesquels l'Église concentra son attention éthique, contribuant également à leur réinterprétation dans une perspective chrétienne, comme en témoigne la prédication de l'abbé Saint Bernard de Clairvaux. À la même époque, l'Église reconnut la valeur éducatrice du sport, grâce notamment à la contribution de figures telles que Hugues de Saint-Victor et saint Thomas d'Aquin. Dans son ouvrage « Discadalicon », Hugues souligne l'importance des activités physiques dans le programme des études, contribuant ainsi à façonner le système éducatif médiéval. La réflexion de saint Thomas d'Aquin sur le jeu et l'exercice physique met au premier plan la modération comme trait fondamental d'une vie vertueuse. Selon Thomas, celle-ci ne se limite pas seulement au travail et aux occupations considérées comme sérieuses, mais nécessite également du temps pour le jeu et le repos. Thomas d'Aquin écrit, « Comme le dit saint Augustin, « Enfin, je veux que tu te ménages, car il est bon que le sage relâche de temps en temps la vigueur de son application au devoir. » Or, une certaine détente de l'esprit par rapport au devoir s'obtient par les paroles et les actions de jeu. Il appartient donc aux sages et aux vertueux d'en faire parfois usage. Thomas reconnaît que l'on joue parce que le jeu est source de plaisir et qu'il est donc pratiqué pour lui-même. Répondant à une objection selon laquelle un acte vertueux doit être orienté vers une fin, il observe que, si ces jeux ne se proposent pas de fin extrinsèque, ils tendent au bien du sujet qui y trouve un plaisir ou un repos. Cette éthique du jeu, élaborée par Thomas d'Aquin, a exercé une influence considérable sur la prédication et l'éducation. Le sport, école de vie et aréopage contemporain. L'humaniste Michel de Montaigne s'inscrivait dans cette longue tradition lorsqu'il écrivait, dans un essai sur l'éducation,
ce n'est pas une âme, ce n'est pas un corps qu'on dresse, c'est un homme. Il n'en faut pas faire deux. C'est la raison qu'il invoquait pour justifier l'intégration de l'éducation physique et du sport dans la journée scolaire. Ces principes furent appliqués dans les écoles jésuites, selon les écrits de Saint-Ignace de Loyola, en particulier les constitutions de la Compagnie de Jésus et la Ratio Studiorum. C'est dans ce contexte que s'inscrit également l'œuvre des grands éducateurs, de Saint-Philippe Néri à Saint-Jean Bosco. Ce dernier, à travers la promotion des oratoires, établit un pont privilégié entre l'Église et les nouvelles générations, faisant également du sport un domaine d'évangélisation. Dans cette ligne, on peut citer l'encyclique « Rerum Novarum » en 1891 de Léon XIII. Celle-ci stimula la création de nombreuses associations sportives catholiques, répondant ainsi sur le plan pastoral aux nouvelles exigences de la vie moderne. On pense aux conditions des ouvriers après la révolution industrielle et aux nouvelles habitudes émergentes. À la charnière entre le XIXe et le XXe siècle, le sport est devenu un phénomène de masse. De plus, les Jeux olympiques de l'ère moderne virent le jour en 1896. Les laïcs et les pasteurs ont alors porté un regard plus attentif et plus systématique sur cette réalité. À partir du pontificat de Saint-Pie X, 1903-1914, on constate un intérêt croissant pour le sport, comme en témoignent de nombreuses déclarations pontificales. Dans celle-ci, l'Église catholique, par la voix des papes, propose une vision du sport centrée sur la dignité de la personne humaine, son développement intégral, l'éducation et la relation avec l'autre, en soulignant sa valeur universelle comme instrument de promotion de valeurs telles que la fraternité, la solidarité et la paix. La question posée par le vénérable Pie XII dans un discours adressé aux athlètes italiens en 1945 est emblématique. Comment l'Église pourrait-elle ne pas s'intéresser au sport ? Le Concile Vatican II a inscrit son évaluation positive du sport dans le cadre plus large de la culture, recommandant que les loisirs soient bien employés pour se détendre et pour fortifier la santé de l'esprit et du corps, également par des exercices physiques et des activités sportives qui aident à conserver un bon équilibre psychique individuellement et aussi collectivement et à établir des relations fraternelles entre les hommes de toutes conditions, de toutes nations ou de races différentes. Grâce à la lecture des signes des temps, la conscience ecclésiale de l'importance de la pratique sportive s'est donc accrue. Le Concile a représenté un essor dans ce domaine. La réflexion sur le sport, en relation avec la vie de foi, s'est développée et une multitude d'expériences pastorales dans le domaine sportif ont révélé leurs forces génératrices au cours des décennies suivantes. Les dicastères du Saint-Siège ont également promu des initiatives valables en dialogue avec ce domaine humain. Deux jubilés de sport célébrés par Saint Jean-Paul II ont été très significatifs. Le premier, le 12 avril 1984, année de la rédemption. Le second, le 29 octobre 2000, au Stade olympique de Rome. Le jubilé de 2025 s'est inscrit dans cette même ligne, relançant explicitement la valeur culturelle, éducative et symbolique du sport en tant que langage humain universel de rencontre et d'espérance. C'est cette orientation qui a motivé le choix d'accueillir le Tour d'Italie au Vatican. Cette grande compétition cycliste est un événement sportif, mais aussi un récit populaire capable de traverser les territoires, les générations et les différences sociales et de parler au cœur de la communauté humaine en marche. Bien au-delà des lieux de tradition chrétienne la plus ancienne, il semble évident que le sport soit largement présent dans les cultures dont nous avons connaissance. Celles qui sont traditionnellement orales ont également laissé des traces de terrains de jeu et équipements sportifs, ainsi que des images ou des sculptures liées à leurs pratiques sportives. Il y a donc beaucoup à apprendre des traditions sportives des cultures indigènes, des pays africains et asiatiques, des Amériques et d'autres régions du monde. Aujourd'hui encore,
le sport continue de jouer un rôle significatif dans la plupart des cultures. Il offre un espace privilégié de relations et de dialogues avec nos frères et sœurs appartenant à d'autres traditions religieuses, comme avec ceux qui ne se reconnaissent dans aucune d'entre elles.

Dieu, mon libérateur, le rocher qui m'abrite, mon bouclier, mon fort, mon arme de victoire. Psaume 17, 3.

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1: Une nouvelle manière d'être au monde. Nous avons vu avec Moïse que l'appel de Dieu n'est pas un simple message à transmettre, mais un engagement de tout l'être, de toute notre personne. Aujourd'hui, j'aimerais approfondir avec vous cette différence majeure entre l'homme jeté dans le monde, que porte la philosophie moderne, et le chrétien qui est envoyé dans le monde par le Père. Pour bien comprendre tout cela, il nous faut en fait revenir à la définition même de la mission que nous donne saint Thomas d'Aquin. Pour lui, la mission, ce n'est pas d'abord une activité ou une série d'œuvres à réaliser, c'est d'abord une présence à partir d'un autre, une présence au titre d'un autre. L'homme, qui se sent jeté dans l'existence, qui ne sait pas très bien ce qu'il fait ici sur Terre, vit en fait dans une espèce de face-à-face permanent et angoissant avec le monde. Il doit conquérir, laisser sa trace, tout justifier par lui-même. Mais celui qui est envoyé, qui est donc précédé par le Père, par Dieu, celui qui est envoyé, il vit dans une relation à trois termes. Il y a celui qui l'envoie, il y a lui-même qui est envoyé, et puis il y a ceux vers qui il est envoyé. Et ainsi, la mission crée un espace de médiation, de relation. Je ne me présente plus seulement en mon nom propre, avec mes petites idées ou mes succès personnels, je me présente au titre d'un autre. En fait, cette perspective change radicalement la qualité de notre présence. Dans la culture du projet, nous sommes évalués bien souvent sur nos résultats, sur notre efficacité mesurable. Dans la mission, nous sommes appelés à la fidélité de notre présence. Et alors se posent trois questions. Comment suis-je présent à Dieu qui m'envoie? Comment suis-je présent à lui dans la prière? Première question. Comment suis-je présent à mon prochain, à celui que je rencontre, à celui vers qui je suis envoyé, dans la charité, dans la disponibilité? Deuxième question. Puis troisième question, suis-je bien moi-même? En fait, ces questions nous apaisent, car elles nous rappellent que le fruit ne dépend pas de nous. Notre seule responsabilité est d'être bien présent à celui qui m'envoie, à moi-même et à ceux vers qui je suis envoyé. Et c'est ainsi que passe la grâce. Regardez le style de vie de Jésus. Dans tout l'évangile, il ne cesse de répéter « Je ne suis pas venu de mon propre chef, c'est le Père qui m'a envoyé. » Cette dépendance à Dieu, cette dépendance à son Père, n'est pas une faiblesse. C'est au contraire la source de son autorité. Et tout l'évangile est traversé par cette question posée à Jésus. D'où cela lui vient-il? D'où cela vient-il? D'où vient cette sagesse? D'où vient ce pouvoir de guérir? Et la réponse est toujours la même. Cela vient du Père. Et cette question devrait pouvoir être posée à chacun d'entre nous. D'où vient ta paix au milieu de l'épreuve? D'où vient ta capacité à pardonner l'impardonnable? Si la réponse est « cela vient de mes efforts », alors nous sommes encore dans le projet. Si la réponse est « cela vient d'un autre, cela me vient de Dieu », alors nous sommes dans la mission. Des figures comme Madeleine d'Elbrel ou Charles de Foucault n'avaient pas de plan de marketing pour évangéliser. Ils avaient simplement une qualité de présence extraordinaire, nourrie par l'adoration et par la charité, la bonté la plus simple. Ils ne cherchaient pas à attirer les gens à eux-mêmes ou à leurs projets ou à leurs œuvres, mais ils cherchaient à se laisser attirer par le Christ de plus en plus, présent dans l'Eucharistie et présent dans le pauvre et dans les personnes qu'ils rencontraient. La mission, c'est donc cette double présence, être enraciné dans le cœur de Dieu pour pouvoir être pleinement donné au cœur du monde. Et cela demande une forme de décentrement de soi-même. Il ne s'agit plus de faire des œuvres pour attirer le monde à soi, mais de vivre chaque rencontre comme un don. Ainsi, la mission nous libère de la dictature du succès. Nous pouvons échouer selon les critères du monde et être immensément féconds selon les critères du royaume. Car être envoyé, c'est accepter que le centre de gravité de notre vie soit hors de nous-mêmes. C'est entrer dans cette liberté magnifique

martyrs, qui avec courage soumirent leur cou à l'épée pour la vraie religion. À Birten, dans la région de Cologne, vers le même temps, les saints Victor et Malossus, martyrs. À Bonn, également en Germanie, vers le même temps, les saints Cassius et Florent, martyrs. À Nantes, au IVe siècle, saint Clair, vénéré comme le premier évêque de la cité. À Populonia, en Toscane, vers 575, saint Serbonus, évêque. Comme le rapporte le pape saint Grégoire le Grand, alors que les Lombards dévastaient la région, il se retira dans l'île d'Elbe, montrant beaucoup de signes de sa vertu. Près de Ramrupt, au pays de Troyes, au VIe ou VIIe siècle, sainte Tanche, vierge et martyre, qui, dit-on, reçut la couronne de gloire pour avoir défendu sa virginité. À Rochester, en Angleterre, l'an 644, le trépas de saint Paulin, évêque d'York, moine et disciple du pape saint Grégoire le Grand, envoyé par lui avec d'autres pour annoncer l'évangile aux Angles, il convertit à la foi du Christ le roi de Northumbrie, Edwine, et plongea le peuple dans des fleuves pour leur donner le bain de la régénération. Au monastère de Jouarre, au pays de Meaux, vers 670, sainte Telschild, abbesse. De noble naissance, brillante de mérite et de mœurs austères, elle enseigna aux vierges consacrées à aller à la rencontre du Christ avec leurs lampes allumées. À Ceuta, au Maroc, en 1227, la passion des sept premiers saints martyrs de l'ordre des mineurs, Daniel, Samuel, Ange, Léon, Nicolas et Hugolin, prêtres, ainsi que d'hommes religieux, envoyés par le frère Élie pour annoncer l'évangile du Christ aux morts, ils subirent des affronts, des chaînes, des coups et eurent enfin la tête tranchée, recevant ainsi la palme du martyr. À Brinlington, en Angleterre, l'an 1379, saint Jean, prêtre, prieur du monastère de chanoines réguliers de Saint-Augustin, il brilla par son esprit de prière, son austérité et sa douceur. À Khartoum, au Soudan, en 1881, saint Daniel Kombodi, évêque missionnaire, qui fonda l'Institut pour les missions d'Afrique noire et lui-même, établi évêque en Afrique, propagea l'Évangile à travers ses régions sans épargner ses forces et veilla de multiples façons à sauvegarder la dignité humaine. À Cracovie, en 1899, la bienheureuse Angèle Marie, vierge, qui fonda la congrégation franciscaine de Saint-Félix de Cantalis pour venir en aide aux enfants abandonnés, aux pauvres et aux personnes marginalisées. Au camp de concentration de Dzialdowo en Pologne, l'an 1941, le bienheureux Léon Wetmanski, évêque auxiliaire de Plock et martyr. Quand la Pologne fut soumise au régime nazi, il fut interné et succomba au mauvais traitement continuel du camp. Près de Linz, en Autriche, l'an 1942, le bienheureux Édouard Detkens, prêtre de Varsovie et martyr, qui, dans la même persécution, fut arrêté, déporté à Sachsenhausen, puis à Dachau, enfin envoyé à la chambre à gaz. En Espagne, en 1918, la bienheureuse Marie-Catherine Irigoyen Echegaray, Maria des Épousailles, religieuse basque espagnole, des servantes de Marie auxiliaire des malades. Et encore ailleurs, beaucoup d'autres saints et bienheureux. Elle est précieuse au regard de Dieu, la mort de ses saints. Que la Sainte Vierge Marie et tous les saints intercèdent pour nous auprès du Seigneur, pour que nous obtenions de lui aide et salut, lui qui vit et règne pour les siècles des siècles.

L'ange du Seigneur apporta l'annonce à Marie et elle conçut du Saint-Esprit. Je vous salue Marie, pleine de grâce, le Seigneur est avec vous. Vous êtes bénie entre toutes les femmes et Jésus, le fruit de vos entrailles, est béni. Sainte Marie, Mère de Dieu, priez pour nous pauvres pécheurs, maintenant et à l'heure de notre mort. Amen. Voici la servante du Seigneur, qu'il me soit fait selon votre parole. Je vous salue Marie, pleine de grâce, le Seigneur est avec vous. Vous êtes bénie entre toutes les femmes, et Jésus, le fruit de vos entrailles, est béni. Sainte Marie, Mère de Dieu, priez pour nous pauvres pécheurs, maintenant et à l'heure de notre mort. Amen. Et le Verbe s'est fait chair et il a habité parmi nous. Je vous salue Marie, pleine de grâce, le Seigneur est avec vous. Vous êtes bénie entre toutes les femmes et Jésus, le fruit de vos entrailles, est béni. Sainte Marie, Mère de Dieu, priez pour nous pauvres pécheurs, maintenant et à l'heure de notre mort. Amen. Et le Verbe s'est fait chair et il a habité parmi nous. Je vous salue Marie, pleine de grâce, le Seigneur est avec vous. Vous êtes bénie entre toutes les femmes et Jésus, le fruit de vos entrailles, est béni. Sainte Marie, Mère de Dieu, priez pour nous pauvres pécheurs, maintenant et à l'heure de notre mort. Amen. Priez pour nous, Sainte Mère de Dieu, afin que nous soyons rendus dignes des promesses du Christ. Prions. Que ta grâce, Seigneur notre Père, se répande dans nos cœurs par le message de l'ange. Tu nous as fait connaître l'incarnation de ton Fils bien-aimé. Conduis-nous par sa passion et par sa croix, avec le secours de la Vierge Marie, jusqu'à la gloire de la résurrection. Par Jésus le Christ, notre Seigneur. Amen.

Amis auditeurs, bonjour, il est 7h03 en ce samedi 10 octobre. Vous écoutez Radio Espérance en ce début de journée après avoir salué Marie, reine des hommes, reine du ciel et de la terre. Nous nous tournons vers le Seigneur au nom du Père et du Fils et du Saint-Esprit. Amen.

Les lectures sont celles du samedi de la 27e semaine du temps ordinaire. Lecture de la lettre de saint Paul apôtre aux Galates. Frères, l'Écriture a tout enfermé sous la domination du péché afin que ce soit par la foi en Jésus-Christ que la promesse s'accomplisse pour les croyants. Avant que vienne la foi en Jésus-Christ, nous étions des prisonniers, enfermés sous la domination de la loi jusqu'au temps où cette foi devait être révélée. Ainsi, la loi comme un guide nous a menés jusqu'au Christ pour que nous obtenions de la foi la justification. Et maintenant que la foi est venue, nous ne sommes plus soumis à ce guide, car tous, dans le Christ Jésus, vous êtes fils de Dieu par la foi. En effet, vous tous que le baptême a unis au Christ, vous avez revêtu le Christ. Il n'y a plus ni juif, ni grec, il n'y a plus ni esclave, ni homme libre, il n'y a plus l'homme et la femme, car tous, vous ne faites plus qu'un dans le Christ Jésus. Et si vous appartenez au Christ, vous êtes la descendance d'Abraham, vous êtes héritier selon la promesse.

Le Seigneur s'est toujours souvenu de son alliance, chanté et joué pour lui, redites sans fin ses merveilles, glorifiez-vous de son nom très saint, joie pour les cœurs qui cherchent Dieu. Le Seigneur s'est toujours souvenu de son alliance. Cherchez le Seigneur et sa puissance, recherchez sans trêve sa face, souvenez-vous des merveilles qu'il a faites, de ses prodiges, des jugements qu'il prononça. Le Seigneur s'est toujours souvenu de son alliance. Vous, la race d'Abraham, son serviteur, les fils de Jacob qu'il a choisis, le Seigneur, c'est lui notre Dieu, ses jugements font loi pour l'univers. Le Seigneur s'est toujours souvenu de son alliance.

Évangile de Jésus-Christ selon saint Luc. En ce temps-là, comme Jésus était en train de parler, une femme éleva la voix au milieu de la foule pour lui dire « Heureuse la mère qui t'a portée en elle et dont les seins t'ont nourri. » Alors Jésus lui déclara « Heureux plutôt ceux qui écoutent la parole de Dieu et qui la gardent. »

Père très saint, nous t'offrons nos actions, nos joies, nos peines, avec celles de tous nos frères, dans le cœur de ton Fils, Jésus, notre Seigneur. Par l'Esprit Saint, nous serons aujourd'hui les témoins de ton amour, avec Notre-Dame, en l'Église. Nous te prions pour que le monde accueille ta lumière. Nous te prions en particulier pour tous les malades. Je crois en Dieu, le Père Tout-Puissant, Créateur du ciel et de la terre, et en Jésus-Christ, son Fils unique, notre Seigneur, qui a été conçu du Saint-Esprit, est né de la Vierge Marie, a souffert sous Ponce Pilate, a été crucifié, est mort et a été enseveli, est descendu aux enfers le troisième jour, est ressuscité des morts, est monté aux cieux, est assis à la droite de Dieu, le Père Tout-Puissant, d'où il viendra juger les vivants et les morts. Je crois en l'Esprit Saint, à la Sainte Église catholique, à la communion des saints, à la rémission des péchés, à la résurrection de la chair, à la vie éternelle. Amen. Notre Père qui es aux cieux, que ton nom soit sanctifié, que ton règne vienne, que ta volonté soit faite sur la terre comme au ciel. Donne-nous aujourd'hui notre pain de ce jour. Pardonne-nous nos offenses comme nous pardonnons aussi à ceux qui nous ont offensés. Et ne nous laisse pas entrer en tentation, mais délivre-nous du mal. Amen. Je vous salue, Marie, pleine de grâce. Le Seigneur est avec vous. Vous êtes bénie entre toutes les femmes, et Jésus, le fruit de vos entrailles, est béni. Sainte Marie, Mère de Dieu, priez pour nous pauvres pécheurs, maintenant et à l'heure de notre mort. Amen. Et maintenant, nous nous unissons à Dieu dans la foi, l'espérance et la charité. Acte de foi. Mon Dieu, je crois fermement toutes les vérités que vous avez révélées et que vous nous enseignez par votre Sainte Église, parce que vous ne pouvez ni vous tromper, ni nous tromper. Dans cette foi, puis-je vivre et mourir. Amen. Acte d'espérance. Mon Dieu, j'espère avec une ferme confiance que vous me donnerez par les mérites de Jésus-Christ votre grâce en ce monde et le bonheur éternel dans l'autre, parce que vous l'avez promis et que vous tenez toujours vos promesses. Dans cette foi, puis-je vivre et mourir. Amen. Acte de charité. Mon Dieu, je vous aime de tout mon cœur et plus que tout, parce que vous êtes infiniment bon, et j'aime mon prochain comme moi-même pour l'amour de vous.

Chaque jour, il est bon de nous rappeler la loi du Seigneur. Tu adoreras le Seigneur ton Dieu et tu l'aimeras parfaitement. Tu ne prononceras le nom de Dieu qu'avec respect, fuyant blasphème et faux serment. Tu sanctifieras le jour du Seigneur. Tu honoreras ton père et ta mère. Tu ne tueras pas. Tu ne commettras pas d'adultère. Tu ne voleras pas. Tu ne porteras pas de faux témoignages contre ton prochain. Tu ne convoiteras pas la femme de ton prochain. Tu ne désireras pas injustement le bien des autres.

prions. Père miséricordieux, au nom de votre très doux Jésus, de la Sainte Vierge et des saints, nous vous demandons de nous embraser de votre esprit d'amour et de nous accorder la grâce de vous faire beaucoup aimer. Sainte Thérèse de l'Enfant Jésus.

Il est 7h23. L'Église fait mémoire de Saint Daniel Comboni. Daniel, originaire des bords du lac de Garde, fut ordonné prêtre en 1854. 10 ans plus tard, alors qu'il priait à Saint-Pierre de Rome, il sentit en lui un appel, celui de rédiger des propositions missionnaires pour l'Afrique. Daniel se mit à l'ouvrage et composa un texte ambitieux qui prit le titre de plan pour la régénération de l'Afrique. Il le soumit à la commission de la propagation de la foi et reçut du pape Pie IX la réponse suivante. Travaille comme un bon soldat du Christ. C'était un encouragement inespéré devant un texte en bien des points innovateur. Daniel avait compris l'importance d'organiser un clergé africain solide et un laïcat actif. Ses vues ne s'arrêtaient pas seulement à l'Église, mais il entrevoyait le changement profond de toute la société. Il écrivait « La régénération de la grande famille de l'Afrique dépend presque totalement de la femme africaine. » Au Concile Vatican I, Daniel accompagna son évêque comme théologien et fit signer par 70 pères conciliaires un manifeste en faveur des Noirs de l'Afrique centrale. Quelques années plus tard, il fut nommé évêque de Khartoum, au Soudan. Il déclara alors à ses fidèles « Le premier amour de ma jeunesse a été pour la malheureuse Afrique et laissant là ce que j'avais de plus cher au monde, je suis venu parmi vous pour ne jamais cesser d'être avec vous. » Grand spirituel, Daniel consacra l'Afrique à la Vierge Marie et son diocèse au cœur de Jésus. Il encouragea dans de nombreuses paroisses l'émergence de groupes de prière, dits « cénacles de prière missionnaire ». Il fonda un institut, celui des missionnaires comboniens du cœur de Jésus, et celui des pieuses mères. Cette activité fut accompagnée d'une succession d'épreuves et plusieurs fois, le père Comboni se sentit délaissé de tous et fut tenté de tout abandonner. Mais il tint bon, sûr de sa vocation. Épuisé, Daniel mourut à 50 ans en 1881 à Khartoum.

Ainsi s'achève notre prière du matin. 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

une nouvelle manière d'être au monde. Nous avons vu avec Moïse que l'appel de Dieu n'est pas un simple message à transmettre, mais un engagement de tout l'être, de toute notre personne. Aujourd'hui, j'aimerais approfondir avec vous cette différence majeure entre l'homme jeté dans le monde, que porte la philosophie moderne, et le chrétien qui est envoyé dans le monde par le Père. Pour bien comprendre tout cela, il nous faut en fait revenir à la définition même de la mission que nous donne saint Thomas d'Aquin. Pour lui, la mission, ce n'est pas d'abord une activité ou une série d'œuvres à réaliser, c'est d'abord une présence à partir d'un autre, une présence au titre d'un autre. L'homme, qui se sent jeté dans l'existence, qui ne sait pas très bien ce qu'il fait ici sur Terre, vit en fait dans une espèce de face-à-face permanent et angoissant avec le monde. Il doit conquérir, laisser sa trace, tout justifier par lui-même. Mais celui qui est envoyé, qui est donc précédé par le Père, par Dieu, celui qui est envoyé, il vit dans une relation à trois termes. Il y a celui qui l'envoie, il y a lui-même qui est envoyé, et puis il y a ceux vers qui il est envoyé. Et ainsi, la mission crée un espace de médiation, de relation. Je ne me présente plus seulement en mon nom propre, avec mes petites idées ou mes succès personnels, je me présente au titre d'un autre. En fait, cette perspective change radicalement la qualité de notre présence. Dans la culture du projet, nous sommes évalués bien souvent sur nos résultats, sur notre efficacité mesurable. Dans la mission, nous sommes appelés à la fidélité de notre présence. Et alors se posent trois questions. Comment suis-je présent à Dieu qui m'envoie? Comment suis-je présent à lui dans la prière? Première question. Comment suis-je présent à mon prochain, à celui que je rencontre, à celui vers qui je suis envoyé, dans la charité, dans la disponibilité? Deuxième question. Puis troisième question, suis-je bien moi-même? En fait, ces questions nous apaisent, car elles nous rappellent que le fruit ne dépend pas de nous. Notre seule responsabilité est d'être bien présent à celui qui m'envoie, à moi-même et à ceux vers qui je suis envoyé. Et c'est ainsi que passe la grâce. Regardez le style de vie de Jésus. Dans tout l'évangile, il ne cesse de répéter « Je ne suis pas venu de mon propre chef, c'est le Père qui m'a envoyé. » Cette dépendance à Dieu, cette dépendance à son Père, n'est pas une faiblesse. C'est au contraire la source de son autorité. Et tout l'évangile est traversé par cette question posée à Jésus. D'où cela lui vient-il? D'où cela vient-il? D'où vient cette sagesse? D'où vient ce pouvoir de guérir? Et la réponse est toujours la même. Cela vient du Père. Et cette question devrait pouvoir être posée à chacun d'entre nous. D'où vient ta paix au milieu de l'épreuve? D'où vient ta capacité à pardonner l'impardonnable? Si la réponse est « cela vient de mes efforts », alors nous sommes encore dans le projet. Si la réponse est « cela vient d'un autre, cela me vient de Dieu », alors nous sommes dans la mission. Des figures comme Madeleine d'Elbrel ou Charles de Foucault n'avaient pas de plan de marketing pour évangéliser. Ils avaient simplement une qualité de présence extraordinaire, nourri par l'adoration et par la charité, la bonté la plus simple. Ils ne cherchaient pas à attirer les gens à eux-mêmes ou à leurs projets ou à leurs œuvres, mais ils cherchaient à se laisser attirer par le Christ de plus en plus, présent dans l'Eucharistie et présent dans le pauvre et dans les personnes qu'ils rencontraient. La mission, c'est donc cette double présence, être enraciné dans le cœur de Dieu pour pouvoir être pleinement donné au cœur du monde. Et cela demande une forme de décentrement de soi-même. Il ne s'agit plus de faire des œuvres pour attirer le monde à soi, mais de vivre chaque rencontre comme un don. Ainsi, la mission nous libère de la dictature du succès. Nous pouvons échouer selon les critères du monde et être immensément féconds selon les critères du royaume. Car être envoyé, c'est accepter
que le centre de gravité de notre vie soit hors de nous-mêmes. C'est entrer dans cette liberté magnifique de n'avoir rien à prouver, mais tout à recevoir et tout à transmettre. Pourtant, cette confiance ne va pas de soi. Elle demande un vrai apprentissage. C'est ce que la Bible évoque dans l'épreuve du désert, ou dans cette école de l'errance, et c'est ce que nous verrons dans notre prochaine méditation.

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2: Saint John Henry Newman, fêté le 9 octobre, né à Londres le 21 février 1801, est né d'une famille anglicane de 6 enfants. Élève brillant, il entre au Trinity College d'Oxford en 1817. Ordonné prêtre anglican en 1824, il devient vicaire de l'église Sainte-Marie d'Oxford et exerce une influence considérable sur les étudiants de l'université. Une longue maladie en Sicile en 1832 et 1833 précipite son retour en Angleterre. Inquiet de l'effacement de l'Église d'Angleterre face à l'État et du libéralisme religieux, Newman devient l'âme du mouvement d'Oxford, ou mouvement tractarien, lancé en 1833. Il publie les Tracts for the Times, courts opuscules défendant la succession apostolique et la continuité avec l'Église primitive. Le tract 90 de 1841, qui tente de montrer que les 39 articles anglicans peuvent se lire dans un sens catholique, suscite une tempête. L'autorité épiscopale le désavoue et Newman se retire de la vie anglicane. Après des années de douloureuses recherches, nourries par son étude des Pères de l'Église, et résumé dans son essai sur le développement de la doctrine chrétienne en 1845, Newman est reçu dans l'Église catholique le 9 octobre 1845. Ordonné prêtre catholique en 1847, il fonde la même année à Birmingham la première maison anglaise de l'oratoire de Saint-Philippe Neri, puis un oratoire à Londres. Son Apologia pro vita sua, autobiographie spirituelle écrite en réponse aux attaques de Charles Kingsley, devient un classique et change l'image du catholicisme en Angleterre. En 1851, Newman est appelé à fonder l'Université catholique d'Irlande à Dublin, expérience dont naît son livre « L'idée d'université » en 1852. Un autre, « Grammaire de l'assentiment » en 1870, et sa lettre au duc de Norfolk en 1875 développe sa philosophie de la conscience, le principe originaire de la moralité, qui marquera le Concile de Vatican II. Créé cardinal par Léon XIII en 1879, il meurt à Birmingham le 11 août 1890. Béatifié par Benoît XVI en 2010 et canonisé par le pape François le 13 octobre 2019, Saint John Henry Newman a été proclamé 38e docteur de l'Église par le pape Léon XIV. Le 1er novembre 2025 est nommé copatron avec saint Thomas d'Aquin, des acteurs de l'éducation catholique. Figure maîtresse du dialogue entre foi et raison, tradition et modernité, il demeure l'un des plus grands spirituels de langue anglaise. Saint John Henry Newman est intéressant du point de vue de l'écologie intégrale à un titre particulier, celui de la fidélité de l'annonce évangélique à la substance de la foi et de la révélation chrétienne. En effet, dans Evangelii Gaudium, le pape François rappelle un des critères fondamentaux de l'annonce missionnaire. Je cite « Avec la sainte intention de communiquer la vérité sur Dieu et sur l'être humain, en certaines occasions nous donnons un faux Dieu ou un idéal humain qui n'est pas vraiment chrétien. De cette façon, nous sommes fidèles à une formulation, mais nous ne transmettons pas la substance. La substance de la révélation doit donc être retrouvée malgré les fluctuations de ses expressions, et montre ainsi qu'elle est une réalité dynamique et même organique dans sa capacité à prendre des formes diverses à travers les âges. Or, dans son essai sur le développement de la doctrine chrétienne, Newman fait passer une série de 8 tests qui permettent de circonscrire une idée qui se développe vraiment à travers l'histoire de la pensée et même de la vie et de l'organisation politique et sociale humaine. Ce faisant, il cherche à vérifier en quoi la doctrine chrétienne contemporaine est bien toujours la même que celle de l'époque apostolique. Je cite « Lorsqu'une idée, qu'elle soit réelle ou non, est de nature à intéresser et à posséder l'esprit, on dit qu'elle est vivante. Lorsqu'un grand énoncé, vrai ou faux, au sujet de la nature humaine ou du bien présent, ou du gouvernement, ou du devoir ou de la religion est porté par une population et attire l'attention, elle n'est pas seulement admise passivement dans cette forme ou dans une autre, dans l'esprit des hommes, mais elle devient un principe vivant en eux, les conduisant à une contemplation toujours nouvelle d'elle-même et vers sa propre propagation. Au contraire, le principal contre-exemple de ce qu'est une idée vivante est une idée mathématique, qui représente la froideur du développement mécaniste et déterministe. Claude Tresmontant, philosophe catholique inspiré par le cardinal Newman, affirme, je cite, « L'Église de Rome est un fait biologique ». L'on veut bien prendre le terme de biologique en son sens analogue et large, un fait de vie, un fait de régulation organique et spirituelle. Et probablement qu'un des plus beaux fruits de ce fait de vie, qu'est l'Église, est l'écologie intégrale, qui est un développement de pensée chrétienne cherchant à coller à la substance de la révélation chrétienne dans le dialogue avec les problématiques écologiques contemporaines.
3: De Sainte Thérèse de l'Enfant Jésus. Ô Mère bien-aimée, malgré ma petitesse, comme toi, je possède en moi le Tout-Puissant. Mais je ne tremble pas en voyant ma faiblesse. Le trésor de la mère appartient à l'enfant, et je suis ton enfant, ô ma mère chérie.

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3: Bonjour et bienvenue sur cette chronique Chrétiens d'Orient, géopolitique des chrétiens d'Orient. Aujourd'hui, nous partons pour l'Éthiopie qui est un grand pays de chrétiens d'Orient, peut-être même le plus grand. En termes de population, c'est un pays très majoritairement chrétien, orthodoxe, avec tout de même une minorité musulmane sur les franges du pays. C'est la montagne, l'Éthiopie, c'est le château d'eau de l'Afrique du Nord-Est. Eh bien, il s'y passe des choses, vous avez sans doute suivi. Abiy Ahmed, c'est le premier ministre qui a été réélu lundi à l'unanimité par la chambre basse du Parlement. Alors, il faut dire que cette chambre est contrôlée à 90% par son parti, 2 jours après la prise de Mekele par l'armée fédérale. Alors, on va reparler de Mekele, qui est une grande ville du nord du pays. Des frappes sur un camp de déplacés ont fait au moins 8 morts au Tigré. Le Tigré, c'est justement le nord de l'Éthiopie à la frontière avec l'Érythrée. Après des mois de tensions, des combats ont repris fin septembre dans le nord de l'Éthiopie, opposant l'armée fédérale aux forces du Front de Libération du Peuple du Tigré, le TPLF. Je vais utiliser cet acronyme à partir de maintenant, qui dirigeait de fait cet État, l'État du Tigré, un État régional et qui défiait à nouveau l'autorité de l'armée fédérale. Les affrontements se déroulent dans un contexte de tensions extrêmes avec l'Érythrée voisine, accusée par Addis Abeba, la capitale de l'Éthiopie, de soutenir le fameux TPLF. Dans une Éthiopie fracturée par une multitude de conflits d'intensité variable, aux dynamiques diverses mais souvent liées à des revendications politico-identitaires, le Premier ministre reconduit a appelé à la tribune les groupes armés à sortir des forêts pour participer à des mécanismes de paix. Mais il a également réitéré la nécessité pour son pays de 130 millions d'habitants d'un accès à la mer Rouge, dont l'a privé l'indépendance en 1993 de l'Érythrée, ancienne colonie italienne progressivement annexée par l'Éthiopie dans les années 1930. Cette revendication réitéré par Abiy Ahmed, exacerbe les tensions avec l'Érythrée, on comprend, qu'il accuse de lorgner son port d'Assab sur la mer Rouge. Vendredi, Addis Abeba a dénoncé des actes d'hostilité et de belligérance d'Asmara, Asmara, la capitale de l'Érythrée, entraînant la rupture des relations diplomatiques rétablies seulement en 2018, après 2 ans de guerre frontalière, meurtrière et suivie de 18 ans de rapports glaciaux. La modernisation de l'Éthiopie ne peut réussir totalement sans accès à la mer, a martelé le premier ministre éthiopien aux députés, tout en répétant être déterminé à l'obtenir par des moyens pacifiques. Il a également accusé, sans les nommer, les traîtres de l'intérieur et les ennemis de l'extérieur de travailler ensemble à entraver le progrès de l'Éthiopie. Le conflit dans le nord éthiopien est toutefois loin d'être terminé. Les forces fédérales ne contrôlent qu'une partie du Tigré, et le TPLF a fait vœu de basculer vers la guérilla. Peu d'informations filtrent en fait de cette région de l'Éthiopie et les récentes perturbations des réseaux de télécommunications et l'accès difficile à la région rendent leur vérification difficile. Les observateurs craignent désormais une extension du conflit hors de l'Éthiopie, particulièrement en Érythrée qui partage une longue frontière avec le Tigré au nord. Le gouvernement fédéral et le TPLF se sont déjà affrontés entre 2020 et 2022 lors d'un conflit à grande échelle, extrêmement destructeur au Tigré. Il fut aussi l'un des plus meurtriers récemment dans le monde, faisant au moins 600 000 morts, selon l'Union africaine, estimation jugée basse par plusieurs observateurs. Un accord avait fait taire les armes fin 2022, mais plusieurs dispositions clés n'ont jamais été mises en œuvre, alimentant les tensions et d'où cette possible guerre qui reprend. Voilà un pays pour lequel on peut certainement prier. Ce sont des chiffres dont on ne parle pas beaucoup, hein, 600 000 morts au moins. Dans n'importe quel pays au monde, on en parlerait sans doute plus. Mais comme c'est en Afrique, visiblement, ça intéresse beaucoup moins. J'ai déjà été dans ce pays à plusieurs reprises. On ne peut que prier pour eux, bien sûr, pour une paix régionale durable et pour que ce pays, qui était l'un des plus pauvres au monde, finisse par s'en sortir. Ils n'ont évidemment pas besoin d'une guerre en plus. Chers amis, à la semaine prochaine sur Radio Espérance.

Chers amis auditeurs, nous nous retrouvons sur les ondes de Radio Espérance pour faire un point d'actualité avec l'écho du Saint-Siège du vendredi 9 octobre 2026. Le pape invite à considérer l'étude comme un service à la foi et à la vérité. Léon XIV s'est exprimé lors de la messe d'ouverture de l'année académique des universités pontificales de Rome. Cette célébration a eu lieu jeudi soir dans la basilique Saint-Pierre. Cette messe marque le début du travail universitaire pour l'année qui s'ouvre. Pour le pape, cette nouvelle année académique doit être plus qu'une simple reprise d'études et de recherches. Il la présente comme une vocation. Cette vocation consiste à rechercher ensemble la vérité. Elle consiste aussi à approfondir la foi avec l'intelligence. Cette année doit donc être vécue ensemble, dans un esprit de service. Léon XIV a invité les étudiants à mener leurs activités non pas pour eux-mêmes. Il les a invités à les mener pour les autres et avec les autres. Ce message s'adresse d'abord aux étudiants. Le pape rappelle ainsi que le savoir n'est pas une affaire strictement personnelle. L'étude devient ainsi un service rendu à la foi et à la vérité. Léon XIV ouvrira le congrès « La splendeur de l'humain » à Rome. Par une audience spéciale au Vatican, le pape donnera le coup d'envoi des travaux. Ces travaux se dérouleront du vendredi 16 au dimanche 18 octobre. Ils comprendront 4 sessions. Ces sessions seront consacrées à des thèmes anthropologiques et scientifiques. Elles auront lieu au siège romain de l'Université catholique du Sacré-Cœur. Cette rencontre veut célébrer le 25e anniversaire de l'Institut scientifique international Paul VI. Le thème du congrès, la splendeur de l'humain, annonce une réflexion sur la personne. L'audience spéciale du pape lancera ainsi 3 jours de rencontres à Rome.

2020. Le pape François l'avait ensuite reconduit dans ses fonctions en 2025. Un changement intervient donc à la tête du Collège des cardinaux. Cette succession met fin aux fonctions du cardinal Rey. Le cardinal Rey a exercé cette fonction pendant plusieurs années. Son successeur est le cardinal Tagle. Il s'agit d'une information qui concerne directement la vie du Vatican. Voilà pour l'essentiel. C'était l'écho du Saint-Siège du vendredi 9 octobre 2026 sur les ondes de Radio Espérance. Notre prochain rendez-vous avec l'actualité, c'est lundi un peu avant 13h. Sur ce, je vous souhaite un très bon week-end.

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2: Vos rendez-vous aujourd'hui sur Radio Espérance. Chers auditeurs, bonjour, bienvenue sur les ondes de Radio Espérance. Nous sommes le samedi 10 octobre et voici quelques-uns de nos rendez-vous prévus aujourd'hui sur nos ondes. Après le premier chapelet de la journée à 8h30, chapelet aux intentions du monde et de l'Église et l'enseignement du jour, proposé par le don Maxence Bertrand, nous débuterons un temps de chant choral qui nous est proposé par Odile à partir de 9h15 jusqu'à 10h, temps de chant choral consacré à Marie en ce mois où nous fêtons Notre-Dame du Rosaire tout particulièrement. À 10h, nous retrouverons le frère Alexis Kleiner pour son mot du frère, suivi de Mgr Hayet et ses catéchèses, la dernière sur le baptême. Puis à 10h30, nous serons avec Silène pour Jésus parle aux jeunes, quatrième épisode sur la doctrine sociale de l'Église. Silène sera suivie d'Alex et Maud de Loriot-Prévost pour Fête des disciples, avant de retrouver à 11h quelques pages des écrits du pape Léon XIV, lecture de la lettre du pape Léon XIV sur les valeurs du sport, la vie en abondance. Ces paroles du Saint-Père précéderont la diffusion de la messe de ce jour, messe en direct depuis la crypte du patronage Saint-Joseph à Saint-Étienne à partir de 11h30. Cet après-midi, à 14h30, bien sûr, le chapelet à vos intentions et nous méditerons les mystères glorieux, chapelet suivi à 15h de l'heure de la miséricorde. À 16h, pour notre temps d'enseignement, nous écouterons le Père Louis Ardouin du Parc pour une émission spécialement consacrée à Notre-Dame du Rosaire. Après son enseignement, notre temps d'intercession et la méditation du chapelet de la Miséricorde, puisque nous sommes samedi, nous serons en direct depuis nos studios de la radio à Paray-le-Monial. Enfin, ce soir à 20h30, nous serons toujours en direct de Paray-le-Monial pour le chapelet, chapelet pour la paix à la demande du Saint-Père le pape Léon XIV, et chapelet qui sera suivi de la neuvaine solennelle à la Miséricorde divine, toujours en direct depuis Paray-le-Monial. Neuvaine qui se conclura à 22h05 avec l'office des complices suivi de la lecture du martyrologe de ce dimanche. Dans les médias, il est 8h et je vous laisse avec Pascal Jacob pour Parlons Philo, suivi du Père Descouvement pour des questions sur la foi que l'on se pose quelquefois. Et nous retrouverons à 8h15 le Père Mario Saint-Pierre pour Nouvelle Évangélisation, comme s'il voyait l'invisible, sa chronique cinéma et discernement chrétien. Je vous souhaite donc une très bonne et belle journée en ce samedi 10 octobre sur les ondes de Radio Espérance.

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1: Bonjour Pascal.
2: Bonjour Jean-Yves.
1: Je crois que la question qui arrive là, elle aurait pu être posée par un enfant. Le matin, j'ai horreur de me lever. Le soir, j'ai horreur de me coucher. Pourquoi le monde est-il aussi mal fait ?
3: Alors, je ne sais pas si le monde est mal fait. Vous connaissez peut-être cette histoire de Job dans la Bible où Dieu laisse Job se plaindre de toute chose. Et puis, au moment où Job commence à dire « Dis donc, ta création, elle n'est pas très bien faite », là, il se prend une volée de bois vert par Dieu qui lui dit « Bah, où est-ce que tu étais quand j'ai mesuré les océans, quand j'ai fixé le vol de l'aigle ?» Bon. Et finalement, c'est pas tellement que le monde est mal fait, c'est que nous n'aimons pas la contrainte.
1: Ah oui.
3: Quand nous dormons, nous sommes en train de dormir et donc on aime bien rester à dormir dans son lit. Quand il faut se coucher, on a évidemment toujours plein d'autres choses à faire et plein d'envies. Et au fond, c'est pas tellement que le monde est mal fait, c'est qu'il faut accepter le rythme lui-même des choses. On dit souvent que, effectivement, quand on est jeune, on aime bien se coucher tôt ou tard et se lever tard également. Et puis après, on aimerait bien aller se coucher bien plus tôt et bon. Mais en réalité, ce qu'on doit apprendre, c'est un peu les stoïciens qui nous apprennent ça, vous savez, c'est-à-dire l'idée que il y a un ordre des choses, il y a un ordre du monde, et que cet ordre des choses est pour une fin qui me dépasse en fait, qui n'est pas juste ma fin à moi. Le fait qu'il faille effectivement se lever et se coucher, bah voilà, c'est pour refaire ses forces, pour alterner les activités humaines, pour que pendant que je dorme, il y en a d'autres qui vivent de l'autre côté de la planète. Comme si il fallait qu'il y ait des règles, un ordre des choses, disent les stoïciens, qui dépendent pas de moi, pour qu'à l'intérieur de cet ordre des choses, il y ait quand même des choses qui dépendent de moi, mais de telle sorte que je renonce en fait à la toute puissance. Il faut que je me lève, bah voilà, j'ai pas la puissance de rester au lit toute la nuit. Il faut que je me couche, j'ai pas la puissance de rester éveillé tout le temps. Et heureusement, parce que comme ça, je repose aussi les autres, parce que finalement, si on se couchait jamais, bah on serait toujours sur le dos de tel ou tel. Et en même temps, si on se levait jamais, eh bien, on n'aurait pas de responsabilité à assumer. Et donc, peut-être que les stoïciens nous invitent un peu à changer notre regard sur les choses. Quand on ne peut pas changer les choses, on change notre regard sur les choses chez les stoïciens. Et finalement, tout cet ordre de choses qui, d'une certaine façon, échappe à ma volonté, eh bien, justement, m'apprend à ne pas dépendre que de ma volonté.
1: Merci beaucoup, Pascal.

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1: Voici plusieurs chroniques que je consacre, frères et sœurs, à vous parler de ce cœur profond qui nous permet d'échanger notre amour avec le Seigneur, de danser de joie avec lui. Ce thème de la danse est très important dans la Bible. Il nous est dit qu'au temps messianique, les hommes se rassembleront à Jérusalem pour danser leur joie avec le Seigneur. Et effectivement, lorsque le Messie arrive sur terre, que fait-il Jésus? Quel est le premier miracle que fait Jésus en arrivant sur terre? Dès qu'il est conçu dans le sein de la Vierge Marie, il est encore embryon. Et que fait-il? Il fait danser le petit Jean-Baptiste dans le sein d'Élisabeth, sa maman. Tant il est vrai que Jésus est venu montrer qu'il vient nous pour faire danser notre vie, pour danser avec nous, pour nous faire danser. Dansez-moi. Et quel est le premier miracle qu'il fit devant ses apôtres pour manifester son identité? Il a fait remplir d'eau des jarres destinées à la purification, et ces litres d'eau, il les a transformés en bon vin, pour que les invités aux noces de Cana puissent danser leur joie. Voilà, Jésus veut que nous dansions. Et c'est pourquoi j'ai composé une petite chanson que les anges et les saints nous adressent, une chanson qu'ils nous adressent, je le pense, pour nous inviter à cette danse. Ils dansent toujours en toi, avec des cris de joie, ton Dieu est en toi, ne l'oublie pas, ne l'oublie pas, ne l'oublie pas. Le Seigneur est en moi, nuit et jour, il me donne sa joie, son amour. Il danse toujours en toi, avec des cris de joie, ton Dieu est en toi, ne l'oublie pas, ne l'oublie pas, ne l'oublie pas. Je peux m'abandonner dans ses bras, déposer sur son cœur tous mes tracas. 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Ne l'oublie pas, ne l'oublie pas, ne l'oublie pas. Et si je sens monter la tristesse, je dois me rappeler sa tendresse. 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Ne l'oublie pas, ne l'oublie pas, ne l'oublie pas. Et oui, c'est Jésus qui danse en nous. Ce n'est plus moi qui danse, c'est Jésus qui vient danser en moi. Et lorsque vous partez, vous promenez, vous pouvez esquisser un pas de danse sur la route et penser que Jésus est heureux de vous faire danser dans ses bras. Avant de vous faire danser éternellement dans ses bras pendant toute l'éternité.

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2: Bonjour, je suis le Père Mario Saint-Pierre et j'ai la joie de présenter le film « Béni sois-tu, prison ». Une œuvre puissante. Il existe des titres de films qui, à eux seuls, provoquent une interrogation. « Béni sois-tu, prison » en fait certainement partie. Comment peut-on bénir un lieu d'enfermement, d'humiliation, de souffrance et de torture? C'est précisément ce paradoxe que nous fait découvrir ce film roumain réalisé en 2002 par Nicola Margineanu. Il s'inspire du récit autobiographique de Nicole Valérie Grossou, publié en français en 1976 et portant le même titre. Le film nous conduit dans la Roumanie des premières années du régime communiste, alors que la répression politique s'abat sur tous ceux qui sont considérés comme des opposants. Mais « Béni sois-tu, prison » n'est pas seulement un film historique sur la persécution communiste. C'est surtout l'histoire d'une liberté intérieure que la violence ne parvient pas à détruire. Plus encore, c'est le récit d'une femme qui découvre Dieu là où, humainement, tout pourrait conduire à croire à son absence. Nicole Valérie Grossou, née en 1919, est la nièce de Iuliu Maniu, grande figure politique roumaine de cette époque et dirigeant du Parti national paysan. Elle travaille elle-même comme journaliste pour ce parti entre 1945 et 1947. Avec l'installation du régime communiste, le Parti national paysan est interdit et ses responsables sont poursuivis. Nicole est arrêtée en 1949. Elle connaîtra plusieurs années de détention. Le film nous fait entrer dans cet univers carcéral, interrogatoire, privation, humiliation, solitude, brutalité. Tout semble organisé pour briser la personne. Le système cherche aussi à s'emparer de la conscience. Après son incarcération à Bucarest, Nicole est transférée à Mislea, ancienne institution religieuse, transformée en prison pour femmes, puis envoyée dans l'univers des travaux forcés liés au canal Danube-Mer Noire, l'un des plus grands chantiers du régime stalinien roumain. Après sa libération, Nicole épouse en 1957 Sergiu Grossu, écrivain et militant chrétien, qui connaîtra lui aussi la prison. Le couple quittera finalement la Roumanie pour la France en 1969. Ensemble, ils feront connaître la persécution des chrétiens derrière le rideau de fer, notamment à travers la revue Catacombes. Le titre « Béni sois-tu, prison » fait écho directement à une phrase saisissante d'Alexandre Solzhenitsyne dans « L'archipel du Goulag ». Après avoir connu lui-même les camps soviétiques, l'écrivain en vient paradoxalement à bénir la prison pour le rôle qu'elle a joué dans sa transformation intérieure. Il faut comprendre correctement cette affirmation. Il ne s'agit pas de bénir la torture, l'injustice ou les bourreaux. Le mal demeure le mal. La foi chrétienne ne demande jamais de considérer l'oppression comme un bien. Le paradoxe est ailleurs. Il consiste à découvrir que le mal subi n'a pas le dernier mot. Il existe au cœur de l'être humain un espace que personne ne peut posséder. Le corps peut être enfermé, la personne peut être humiliée, mais la possibilité d'un acte intérieur de liberté demeure. Et c'est précisément là que le film devient bouleversant. Au commencement, Nicole ne nous apparaît pas comme une héroïne spirituelle déjà accomplie. Elle entre progressivement dans une expérience de dépouillement. Ses sécurités disparaissent, ses relations sont brisées, ses repères s'effondrent. Que reste-t-il lorsqu'on vous a presque tout enlevé? Le film répond peu à peu. Il reste la conscience. Il reste la mémoire. Il reste la relation aux autres. Et plus mystérieusement encore, il reste la possibilité de Dieu. Plusieurs scènes expriment cette transformation intérieure. Il y a aussi la redécouverte des psaumes. Nicole en inscrit des versets sur les murs de sa cellule. Ce geste est magnifique. Le mur qui signifie l'enfermement devient le support de la parole. Ce qui devait isoler devient presque un livre ouvert. La prison elle-même commence symboliquement à changer de sens. À Misléa, autrefois couvent, Nicole découvre également une Bible dans une chapelle désaffectée. Là encore, l'image est puissante. Un régime peut fermer un monastère, transformer une chapelle, emprisonner des croyants. Pourtant, au milieu des ruines, demeure une parole qui attend d'être retrouvée. Le film nous conduit alors vers une question profondément chrétienne. Où est Dieu lorsque nous sommes dans l'épreuve? Nous aimerions parfois que la présence de Dieu signifie la disparition de la souffrance. Or, l'expérience de Nicole est différente. Dieu ne fait pas disparaître les murs de sa cellule. Il ne supprime pas les interrogatoires épuisants. Il ne neutralise pas ses bourreaux. Mais quelque chose se produit au plus profond d'elle-même. Nicole fait une expérience spirituelle très forte de l'Esprit Saint. Dans l'extrême pauvreté de sa condition, elle découvre qu'elle n'est pas seule. L'expérience carcérale devient paradoxalement le lieu d'une proximité nouvelle avec Dieu. C'est peut-être ici que « Béni sois-tu, prison » rejoint l'une des grandes intuitions bibliques. Dieu n'est pas seulement celui qui nous attend après la traversée, il est celui qui se révèle au cœur même de la traversée. Pensons à Joseph, le patriarche, injustement emprisonné, rejeté par ses frères, à Jérémie jeté dans la citerne, à Paul et Silas chantant les louanges de Dieu au milieu de la nuit dans leur cachot. Pensons surtout au Christ. Au moment où tout semble perdu, sa relation au Père demeure l'espace ultime d'une liberté que personne ne peut lui enlever. Voilà pourquoi ce film dépasse le témoignage historique. Il nous invite à discerner ce qui en nous demeure libre lorsque les circonstances deviennent contraires. Sur quoi repose notre espérance lorsque nos sécurités disparaissent? Nicole Grossu ne nous apprend pas à rechercher la souffrance. Elle nous révèle plutôt que la souffrance n'est pas capable de détruire le sens d'une existence, le cœur profond de la conscience. La prison voulait réduire son horizon à quelques murs. Elle y découvre un horizon plus vaste. Et c'est peut-être cela, voir l'invisible, découvrir qu'au cœur d'une situation qui semble entièrement dominée par les ténèbres, peut subsister une lumière que personne ne peut éteindre. Au terme de son expérience, Nicole Grossu pourra témoigner « Jamais elle ne s'est sentie aussi proche de Dieu qu'en prison. » Béni sois-tu, prison, nous laisse alors avec cette question. Existe-t-il au plus profond de nous-mêmes un lieu de liberté et de rencontre avec Dieu que les circonstances extérieures ne peuvent atteindre? Merci pour votre attention. Dans la joie de vous revoir pour la prochaine émission, comme s'il voyait l'invisible.
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2: Chers amis auditeurs de Radio Espérance, bonjour. Il est 8h25, nous sommes en direct de nos studios situés 9 avenue Benoît Charvet à Saint-Étienne. Numéro de téléphone 04 77 49 59 69. Muriel et Paulette sont avec vous pour prier le premier chapelet du rosaire quotidien aux intentions de l'Église et du monde. Et nous, aujourd'hui, nous méditerons les mystères douloureux. Nous sommes aussi le sixième jour de notre neuvaine et nous prierons pour les âmes douces et humbles ainsi que pour celles des petits-enfants. Nous nous préparons en ce moment de prière en écoutant le chant « Ô mon bien-aimé ».

0: Au nom du Père, et du Fils, et du Saint-Esprit. Amen. Je crois en Dieu, le Père Tout-Puissant, Créateur du ciel et de la terre, et en Jésus-Christ, son Fils unique, notre Seigneur, qui a été conçu du Saint-Esprit, est né de la Vierge Marie, a souffert sous Ponce Pilate, a été crucifié, est mort, et a été enseveli, et descendu aux enfers. Le troisième jour est ressuscité des morts, est monté aux cieux, est assis à la droite de Dieu le Père Tout-Puissant, d'où il viendra juger les vivants et les morts.
1: Je crois en l'Esprit Saint, à la Sainte Église catholique, à la communion des saints, à la rémission des péchés, à la résurrection de la chair, à la vie éternelle. Amen. Pendant cette prière du rosaire, avec tous les auditeurs de Radio Espérance et en compagnie de Marie, nous contemplerons le visage du Christ dans les mystères douloureux de sa vie et nous aurons le cœur plein d'amour et de reconnaissance pour ce Dieu qui nous sauve. En ce sixième jour de la semaine, nous amenons au Seigneur les âmes douces et humbles, ainsi que celles des petits-enfants, pour les immerger dans son insondable miséricorde. Que ces âmes qui réjouissent le ciel persévèrent dans la douceur et l'humilité et soient bénédiction pour la terre.
0: Premier mystère douloureux, l'agonie du Seigneur à Gethsémani. De l'Évangile selon saint Matthieu.
1: Alors Jésus parvient avec eux à un domaine appelé Gethsémani et leur dit « Asseyez-vous ici pendant que je vais là-bas pour prier. » Il emmena Pierre ainsi que Jacques et Jean, les deux fils de Zébédée, et il commença à ressentir tristesse et angoisse.
0: Notre Père qui es aux cieux, que ton nom soit sanctifié, que ton règne vienne, que ta volonté soit faite sur la terre comme au ciel.
1: Donne-nous aujourd'hui notre pain de ce jour. Pardonne-nous nos offenses, comme nous pardonnons aussi à ceux qui nous ont offensés. Et ne nous laisse pas entrer en tentation, mais délivre-nous du mal. Amen.
0: Je vous salue, Marie, pleine de grâce. Le Seigneur est avec vous. Vous êtes bénie entre toutes les femmes, et Jésus, le fruit de vos entrailles, est béni.
1: Sainte Marie, Mère de Dieu, priez pour nous pauvres pécheurs, maintenant et à l'heure de notre mort. Amen.
0: Je vous salue, Marie, pleine de grâce. Le Seigneur est avec vous. Vous êtes bénie entre toutes les femmes, et Jésus, le fruit de vos entrailles, est béni.
1: Sainte Marie, Mère de Dieu, priez pour nous pauvres pécheurs, maintenant et à l'heure de notre mort. Amen.
0: Je vous salue, Marie, pleine de grâce. Le Seigneur est avec vous. Vous êtes bénie entre toutes les femmes, et Jésus, le fruit de vos entrailles, est béni.
1: Sainte Marie, Mère de Dieu, priez pour nous pauvres pécheurs, maintenant et à l'heure de notre mort. Amen.
0: Je vous salue, Marie, pleine de grâce. Le Seigneur est avec vous. Vous êtes bénie entre toutes les femmes, et Jésus, le fruit de vos entrailles, est béni.
1: Sainte Marie, Mère de Dieu, priez pour nous pauvres pécheurs, maintenant et à l'heure de notre mort. Amen.
0: Je vous salue, Marie, pleine de grâce. Le Seigneur est avec vous. Vous êtes bénie entre toutes les femmes, et Jésus, le fruit de vos entrailles, est béni.
1: Sainte Marie, Mère de Dieu, priez pour nous pauvres pécheurs, maintenant et à l'heure de notre mort. Amen.
0: Je vous salue, Marie, pleine de grâce. Le Seigneur est avec vous. Vous êtes bénie entre toutes les femmes, et Jésus, le fruit de vos entrailles, est béni.
1: Sainte Marie, Mère de Dieu, priez pour nous pauvres pécheurs, maintenant et à l'heure de notre mort. Amen.
0: Je vous salue, Marie, pleine de grâce. Le Seigneur est avec vous. Vous êtes bénie entre toutes les femmes, et Jésus, le fruit de vos entrailles, est béni.
1: Sainte Marie, Mère de Dieu, priez pour nous pauvres pécheurs, maintenant et à l'heure de notre mort. Amen.
0: Je vous salue, Marie, pleine de grâce. Le Seigneur est avec vous. Vous êtes bénie entre toutes les femmes, et Jésus, le fruit de vos entrailles, est béni.
1: Sainte Marie, Mère de Dieu, priez pour nous pauvres pécheurs, maintenant et à l'heure de notre mort. Amen.
0: Je vous salue, Marie pleine de grâce. Le Seigneur est avec vous. Vous êtes bénie entre toutes les femmes, et Jésus, le fruit de vos entrailles, est béni.
1: Sainte Marie, Mère de Dieu, priez pour nous pauvres pécheurs, maintenant et à l'heure de notre mort. Amen.
0: Je vous salue, Marie pleine de grâce. Le Seigneur est avec vous. Vous êtes bénie entre toutes les femmes, et Jésus, le fruit de vos entrailles, est béni.
1: Sainte Marie, Mère de Dieu, priez pour nous pauvres pécheurs, maintenant et à l'heure de notre mort. Amen.
0: Gloire au Père, et au Fils, et au Saint-Esprit.
1: Comme il était au commencement, maintenant et toujours, et dans les siècles des siècles. Amen. Jésus, par les mains de Marie, nous t'apportons toutes nos tristesses et nos angoisses.
0: Deuxième mystère douloureux, la flagellation, de l'Évangile selon saint Matthieu.
1: On fit comparaître Jésus devant Pilate, le gouverneur, qui l'interrogea. « Es-tu le roi des Juifs ?» Jésus déclara, « C'est toi-même qui le dis. » Alors Pilate lui dit, « Tu n'entends pas tous les témoignages portés contre toi, mais Jésus ne répondit plus un mot. Notre Père, qui es aux cieux, que ton nom soit sanctifié, que ton règne vienne, que ta volonté soit faite sur la terre comme au ciel.
0: Donne-nous aujourd'hui notre pain de ce jour. Pardonne-nous nos offenses, comme nous pardonnons aussi à ceux qui nous ont offensés, et ne nous laisse pas entrer en tentation, mais délivre-nous du mal. Amen.
1: Je vous salue, Marie pleine de grâce. Le Seigneur est avec vous. Vous êtes bénie entre toutes les femmes, et Jésus, le fruit de vos entrailles, est béni.
0: Sainte Marie, Mère de Dieu, priez pour nous pauvres pécheurs, maintenant et à l'heure de notre mort. Amen.
1: Je vous salue, Marie pleine de grâce. Le Seigneur est avec vous. Vous êtes bénie entre toutes les femmes, et Jésus, le fruit de vos entrailles, est béni.
0: Sainte Marie, Mère de Dieu, priez pour nous pauvres pécheurs, maintenant et à l'heure de notre mort. Amen.
1: Je vous salue, Marie pleine de grâce. Le Seigneur est avec vous. Vous êtes bénie entre toutes les femmes, et Jésus, le fruit de vos entrailles, est béni.
0: Sainte Marie, Mère de Dieu, priez pour nous pauvres pécheurs, maintenant et à l'heure de notre mort. Amen.
1: Je vous salue, Marie pleine de grâce. Le Seigneur est avec vous. Vous êtes bénie entre toutes les femmes, et Jésus, le fruit de vos entrailles, est béni.
0: Sainte Marie, Mère de Dieu, priez pour nous pauvres pécheurs, maintenant et à l'heure de notre mort. Amen.
1: Je vous salue, Marie pleine de grâce. Le Seigneur est avec vous. Vous êtes bénie entre toutes les femmes, et Jésus, le fruit de vos entrailles, est béni.
0: Sainte Marie, Mère de Dieu, priez pour nous pauvres pécheurs, maintenant et à l'heure de notre mort. Amen.
1: Je vous salue, Marie pleine de grâce. Le Seigneur est avec vous. Vous êtes bénie entre toutes les femmes, et Jésus, le fruit de vos entrailles, est béni.
0: Sainte Marie, Mère de Dieu, priez pour nous pauvres pécheurs, maintenant et à l'heure de notre mort. Amen.
1: Je vous salue, Marie pleine de grâce. Le Seigneur est avec vous. Vous êtes bénie entre toutes les femmes, et Jésus, le fruit de vos entrailles, est béni.
0: Sainte Marie, Mère de Dieu, priez pour nous pauvres pécheurs, maintenant et à l'heure de notre mort. Amen.
1: Je vous salue, Marie pleine de grâce. Le Seigneur est avec vous. Vous êtes bénie entre toutes les femmes, et Jésus, le fruit de vos entrailles, est béni.
0: Sainte Marie, Mère de Dieu, priez pour nous pauvres pécheurs, maintenant et à l'heure de notre mort. Amen.
1: Je vous salue, Marie, pleine de grâce. Le Seigneur est avec vous. Vous êtes bénie entre toutes les femmes, et Jésus, le fruit de vos entrailles, est béni.
0: Sainte Marie, Mère de Dieu, priez pour nous pauvres pécheurs, maintenant et à l'heure de notre mort. Amen.
1: Je vous salue, Marie, pleine de grâce. Le Seigneur est avec vous. Vous êtes bénie entre toutes les femmes, et Jésus, le fruit de vos entrailles, est béni.
0: Sainte Marie, Mère de Dieu, priez pour nous pauvres pécheurs, maintenant et à l'heure de notre mort. Amen.
1: Gloire au Père, et au Fils, et au Saint-Esprit.
0: Comme il était au commencement, maintenant et toujours, et dans les siècles des siècles. Amen.
1: Jésus, tu nous donnes l'exemple. Apprends-nous à vivre dans l'amour toutes nos épreuves. Sur les ondes de Radio Espérance, nous continuons à prier. En ce sixième jour de notre neuvaine, nous amenons au Seigneur les âmes douces et humbles, ainsi que celles des petits-enfants, pour les immerger dans son insondable miséricorde. Que ces âmes, qui réjouissent le ciel, persévèrent dans la douceur et l'humilité, et soient bénédiction pour la terre.
0: Troisième mystère douloureux, le couronnement d'épines. De l'Évangile selon saint Jean.
1: Les soldats tressèrent avec des épines une couronne qu'ils lui posèrent sur la tête, puis ils le revêtirent d'un manteau pourpre. Ils s'avançaient vers lui et ils disaient « Salut à toi, roi des Juifs !» Et ils le giflaient.
0: Notre Père qui es aux cieux, que ton nom soit sanctifié, que ton règne vienne, que ta volonté soit faite sur la terre comme au ciel.
1: Donne-nous aujourd'hui notre pain de ce jour. Pardonne-nous nos offenses, comme nous pardonnons aussi à ceux qui nous ont offensés. Et ne nous laisse pas entrer en tentation, mais délivre-nous du mal. Amen.
0: Je vous salue, Marie pleine de grâce. Le Seigneur est avec vous. Vous êtes bénie entre toutes les femmes, et Jésus, le fruit de vos entrailles, est béni.
1: Sainte Marie, Mère de Dieu, priez pour nous pauvres pécheurs, maintenant et à l'heure de notre mort. Amen.
0: Je vous salue, Marie pleine de grâce. Le Seigneur est avec vous. Vous êtes bénie entre toutes les femmes, et Jésus, le fruit de vos entrailles, est béni.
1: Sainte Marie, Mère de Dieu, priez pour nous pauvres pécheurs, maintenant et à l'heure de notre mort. Amen.
0: Je vous salue, Marie pleine de grâce. Le Seigneur est avec vous. Vous êtes bénie entre toutes les femmes, et Jésus, le fruit de vos entrailles, est béni.
1: Sainte Marie, Mère de Dieu, priez pour nous pauvres pécheurs, maintenant et à l'heure de notre mort. Amen.
0: Je vous salue, Marie pleine de grâce. Le Seigneur est avec vous. Vous êtes bénie entre toutes les femmes, et Jésus, le fruit de vos entrailles, est béni.
1: Sainte Marie, Mère de Dieu, priez pour nous pauvres pécheurs, maintenant et à l'heure de notre mort. Amen.
0: Je vous salue, Marie pleine de grâce. Le Seigneur est avec vous. Vous êtes bénie entre toutes les femmes, et Jésus, le fruit de vos entrailles, est béni.
1: Sainte Marie, Mère de Dieu, priez pour nous pauvres pécheurs, maintenant et à l'heure de notre mort. Amen.
0: Je vous salue, Marie pleine de grâce. Le Seigneur est avec vous. Vous êtes bénie entre toutes les femmes, et Jésus, le fruit de vos entrailles, est béni.
1: Sainte Marie, Mère de Dieu, priez pour nous pauvres pécheurs, maintenant et à l'heure de notre mort. Amen.
0: Je vous salue, Marie pleine de grâce. Le Seigneur est avec vous. Vous êtes bénie entre toutes les femmes, et Jésus, le fruit de vos entrailles, est béni.
1: Sainte Marie, Mère de Dieu, priez pour nous pauvres pécheurs, maintenant et à l'heure de notre mort. Amen.
0: Je vous salue, Marie pleine de grâce. Le Seigneur est avec vous. Vous êtes bénie entre toutes les femmes, et Jésus, le fruit de vos entrailles, est béni.
1: Sainte Marie, Mère de Dieu, priez pour nous pauvres pécheurs, maintenant et à l'heure de notre mort. Amen.
0: Je vous salue, Marie, pleine de grâce. Le Seigneur est avec vous. Vous êtes bénie entre toutes les femmes, et Jésus, le fruit de vos entrailles, est béni.
1: Sainte Marie, Mère de Dieu, priez pour nous pauvres pécheurs, maintenant et à l'heure de notre mort. Amen.
0: Je vous salue, Marie, pleine de grâce. Le Seigneur est avec vous. Vous êtes bénie entre toutes les femmes, et Jésus, le fruit de vos entrailles, est béni.
1: Sainte Marie, Mère de Dieu, priez pour nous pauvres pécheurs, maintenant et à l'heure de notre mort. Amen.
0: Gloire au Père, et au Fils, et au Saint-Esprit.
1: Comme il était au commencement, maintenant et toujours, et dans les siècles des siècles. Amen. Jésus, humilié et outragé, nous te bénissons pour tout ce que tu as porté pour notre salut.
0: Quatrième mystère douloureux, le portement de croix, de l'Évangile selon saint Marc.
1: Puis de là, ils emmenèrent Jésus pour le crucifier, et ils réquisitionnent pour porter sa croix un passant, Simon de Cyrène, le père d'Alexandre et de Rufus qui revenait des champs. Notre Père, qui es aux cieux, que ton nom soit sanctifié, que ton règne vienne, que ta volonté soit faite sur la terre comme au ciel.
0: Donne-nous aujourd'hui notre pain de ce jour. Pardonne-nous nos offenses, comme nous pardonnons aussi à ceux qui nous ont offensés. Et ne nous laisse pas entrer en tentation, mais délivre-nous du mal. Amen.
1: Je vous salue, Marie, pleine de grâce. Le Seigneur est avec vous. Vous êtes bénie entre toutes les femmes, et Jésus, le fruit de vos entrailles, est béni.
0: Sainte Marie, Mère de Dieu, priez pour nous pauvres pécheurs, maintenant et à l'heure de notre mort. Amen.
1: Je vous salue, Marie, pleine de grâce. Le Seigneur est avec vous. Vous êtes bénie entre toutes les femmes, et Jésus, le fruit de vos entrailles, est béni.
0: Sainte Marie, Mère de Dieu, priez pour nous pauvres pécheurs, maintenant et à l'heure de notre mort. Amen.
1: Je vous salue, Marie, pleine de grâce. Le Seigneur est avec vous. Vous êtes bénie entre toutes les femmes, et Jésus, le fruit de vos entrailles, est béni.
0: Sainte Marie, Mère de Dieu, priez pour nous pauvres pécheurs, maintenant et à l'heure de notre mort. Amen.
1: Je vous salue, Marie, pleine de grâce. Le Seigneur est avec vous. Vous êtes bénie entre toutes les femmes, et Jésus, le fruit de vos entrailles, est béni.
0: Sainte Marie, Mère de Dieu, priez pour nous pauvres pécheurs, maintenant et à l'heure de notre mort. Amen.
1: Je vous salue, Marie, pleine de grâce. Le Seigneur est avec vous. Vous êtes bénie entre toutes les femmes, et Jésus, le fruit de vos entrailles, est béni.
0: Sainte Marie, Mère de Dieu, priez pour nous pauvres pécheurs, maintenant et à l'heure de notre mort. Amen.
1: Je vous salue, Marie, pleine de grâce. Le Seigneur est avec vous. Vous êtes bénie entre toutes les femmes, et Jésus, le fruit de vos entrailles, est béni.
0: Sainte Marie, Mère de Dieu, priez pour nous pauvres pécheurs, maintenant et à l'heure de notre mort. Amen.
1: Je vous salue, Marie, pleine de grâce. Le Seigneur est avec vous. Vous êtes bénie entre toutes les femmes, et Jésus, le fruit de vos entrailles, est béni.
0: Sainte Marie, Mère de Dieu, priez pour nous pauvres pécheurs, maintenant et à l'heure de notre mort. Amen.
1: Je vous salue, Marie, pleine de grâce. Le Seigneur est avec vous. Vous êtes bénie entre toutes les femmes, et Jésus, le fruit de vos entrailles, est béni.
0: Sainte Marie, Mère de Dieu, priez pour nous pauvres pécheurs, maintenant et à l'heure de notre mort. Amen.
1: Je vous salue, Marie, pleine de grâce. Le Seigneur est avec vous. Vous êtes bénie entre toutes les femmes, et Jésus, le fruit de vos entrailles est béni.
0: Sainte Marie, Mère de Dieu, priez pour nous pauvres pécheurs, maintenant et à l'heure de notre mort. Amen.
1: Je vous salue, Marie, pleine de grâce. Le Seigneur est avec vous. Vous êtes bénie entre toutes les femmes, et Jésus, le fruit de vos entrailles, est béni.
0: Sainte Marie, Mère de Dieu, priez pour nous pauvres pécheurs, maintenant et à l'heure de notre mort. Amen.
1: Gloire au Père, et au Fils, et au Saint-Esprit.
0: Comme il était au commencement, maintenant et toujours, et dans les siècles des siècles. Amen.
1: Jésus, par l'intercession de la Vierge Marie, rends-nous présents aux souffrances des autres.
0: Cinquième mystère douloureux, le crucifiement, de l'Évangile selon saint Marc.
1: Et ils amenèrent Jésus au lieu dit Golgotha, et lui donnaient du vin aromatisé de myrrhe, mais il n'en prit pas. Alors il le crucifie, puis se partage ses vêtements en tirant au sort pour savoir la part de chacun. C'était la troisième heure, c'est-à-dire 9 heures du matin, lorsqu'on le crucifia.
0: Notre Père qui es aux cieux, que ton nom soit sanctifié, que ton règne vienne, que ta volonté soit faite sur la terre comme au ciel.
1: Donne-nous aujourd'hui notre pain de ce jour. Pardonne-nous nos offenses, comme nous pardonnons aussi à ceux qui nous ont offensés. Et ne nous laisse pas entrer en tentation, mais délivre-nous du mal. Amen.
0: Je vous salue, Marie, pleine de grâce. Le Seigneur est avec vous. Vous êtes bénie entre toutes les femmes, et Jésus, le fruit de vos entrailles, est béni.
1: Sainte Marie, Mère de Dieu, priez pour nous pauvres pécheurs, maintenant et à l'heure de notre mort. Amen.
0: Je vous salue, Marie, pleine de grâce. Le Seigneur est avec vous. Vous êtes bénie entre toutes les femmes, et Jésus, le fruit de vos entrailles, est béni.
1: Sainte Marie, Mère de Dieu, priez pour nous pauvres pécheurs, maintenant et à l'heure de notre mort. Amen.
0: Je vous salue, Marie, pleine de grâce. Le Seigneur est avec vous. Vous êtes bénie entre toutes les femmes, et Jésus, le fruit de vos entrailles, est béni.
1: Sainte Marie, Mère de Dieu, priez pour nous pauvres pécheurs, maintenant et à l'heure de notre mort. Amen.
0: Je vous salue, Marie, pleine de grâce. Le Seigneur est avec vous. Vous êtes bénie entre toutes les femmes, et Jésus, le fruit de vos entrailles, est béni.
1: Sainte Marie, Mère de Dieu, priez pour nous pauvres pécheurs, maintenant et à l'heure de notre mort. Amen.
0: Je vous salue, Marie, pleine de grâce. Le Seigneur est avec vous. Vous êtes bénie entre toutes les femmes, et Jésus, le fruit de vos entrailles, est béni.
1: Sainte Marie, Mère de Dieu, priez pour nous pauvres pécheurs, maintenant et à l'heure de notre mort. Amen.
0: Je vous salue, Marie, pleine de grâce. Le Seigneur est avec vous. Vous êtes bénie entre toutes les femmes, et Jésus, le fruit de vos entrailles, est béni.
1: Sainte Marie, Mère de Dieu, priez pour nous pauvres pécheurs, maintenant et à l'heure de notre mort. Amen.
0: Je vous salue, Marie, pleine de grâce. Le Seigneur est avec vous. Vous êtes bénie entre toutes les femmes, et Jésus, le fruit de vos entrailles, est béni.
1: Sainte Marie, Mère de Dieu, priez pour nous pauvres pécheurs, maintenant et à l'heure de notre mort. Amen.
0: Je vous salue, Marie, pleine de grâce. Le Seigneur est avec vous. Vous êtes bénie entre toutes les femmes, et Jésus, le fruit de vos entrailles, est béni.
1: Sainte Marie, Mère de Dieu, priez pour nous pauvres pécheurs, maintenant et à l'heure de notre mort. Amen.
0: Je vous salue, Marie, pleine de grâce. Le Seigneur est avec vous. Vous êtes bénie entre toutes les femmes, et Jésus, le fruit de vos entrailles, est béni.
1: Sainte Marie, Mère de Dieu, priez pour nous pauvres pécheurs, maintenant et à l'heure de notre mort. Amen.
0: Je vous salue, Marie, pleine de grâce. Le Seigneur est avec vous. Vous êtes bénie entre toutes les femmes, et Jésus, le fruit de vos entrailles, est béni.
1: Sainte Marie, Mère de Dieu, Priez pour nous pauvres pécheurs, maintenant et à l'heure de notre mort. Amen.
0: Gloire au Père, et au Fils, et au Saint-Esprit.
1: Comme il était au commencement, maintenant et toujours, et

0: Dans les conflits de ce temps, Seigneur, tu demandes à ton Église d'être le lieu où l'Évangile retentit en contradiction avec l'esprit du monde. Sois béni pour le pape Léon XIV qui proclame ta parole de vérité et témoigne de toi devant les hommes. Accorde-lui une protection de chaque instant. Par Jésus, le Christ, notre Seigneur. Amen. Amen.
1: Au nom du Père, et du Fils, et du Saint-Esprit. Amen.

Marielle et Paulette vous remercient d'avoir prié avec elles ce premier chapelet de ce jour. Dans quelques instants, nous écouterons l'enseignement donné par Don Bertrand Maxence de la communauté Saint-Martin sur la mission. Aujourd'hui, il nous explique une manière d'être au monde. Bonne journée à tous sur les ondes de Radio Espérance.

0: Gloire au Père et au Fils et au Saint-Esprit pour les siècles des siècles.
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1: Une nouvelle manière d'être au monde. Nous avons vu avec Moïse que l'appel de Dieu n'est pas un simple message à transmettre, mais un engagement de tout l'être, de toute notre personne. Aujourd'hui, j'aimerais approfondir avec vous cette différence majeure entre l'homme jeté dans le monde, que porte la philosophie moderne, et le chrétien qui est envoyé dans le monde par le Père. Pour bien comprendre tout cela, il nous faut en fait revenir à la définition même de la mission que nous donne saint Thomas d'Aquin. Pour lui, la mission, ce n'est pas d'abord une activité ou une série d'œuvres à réaliser, c'est d'abord une présence à partir d'un autre, une présence au titre d'un autre. L'homme, qui se sent jeté dans l'existence, qui ne sait pas très bien ce qu'il fait ici sur Terre, vit en fait dans une espèce de face-à-face permanent et angoissant avec le monde. Il doit conquérir, laisser sa trace, tout justifier par lui-même. Mais celui qui est envoyé, qui est donc précédé par le Père, par Dieu, celui qui est envoyé, il vit dans une relation à trois termes. Il y a celui qui l'envoie, il y a lui-même qui est envoyé, et puis il y a ceux vers qui il est envoyé. Et ainsi, la mission crée un espace de médiation, de relation. Je ne me présente plus seulement en mon nom propre, avec mes petites idées ou mes succès personnels, je me présente au titre d'un autre. En fait, cette perspective change radicalement la qualité de notre présence. Dans la culture du projet, nous sommes évalués bien souvent sur nos résultats, sur notre efficacité mesurable. Dans la mission, nous sommes appelés à la fidélité de notre présence. Et alors se posent trois questions. Comment suis-je présent à Dieu qui m'envoie? Comment suis-je présent à lui dans la prière? Première question. Comment suis-je présent à mon prochain, à celui que je rencontre, à celui vers qui je suis envoyé, dans la charité, dans la disponibilité? Deuxième question. Puis troisième question, suis-je bien moi-même? En fait, ces questions nous apaisent, car elles nous rappellent que le fruit ne dépend pas de nous. Notre seule responsabilité est d'être bien présent à celui qui m'envoie, à moi-même et à ceux vers qui je suis envoyé. Et c'est ainsi que passe la grâce. Regardez le style de vie de Jésus. Dans tout l'Évangile, il ne cesse de répéter « Je ne suis pas venu de mon propre chef, c'est le Père qui m'a envoyé ». Cette dépendance à Dieu, cette dépendance à son Père, n'est pas une faiblesse. C'est au contraire la source de son autorité. Et tout l'Évangile est traversé par cette question posée à Jésus. D'où cela lui vient-il? D'où cela vient-il? D'où vient cette sagesse? D'où vient ce pouvoir de guérir? Et la réponse est toujours la même. Cela vient du Père. Et cette question devrait pouvoir être posé à chacun d'entre nous. D'où vient ta paix au milieu de l'épreuve? D'où vient ta capacité à pardonner l'impardonnable? Si la réponse est « cela vient de mes efforts », alors nous sommes encore dans le projet. Si la réponse est « cela vient d'un autre, cela me vient de Dieu », alors nous sommes dans la mission. Des figures comme Madeleine Delbrel ou Charles de Foucault n'avaient pas de plan de marketing pour évangéliser. Ils avaient simplement une qualité de présence extraordinaire, nourrie par l'adoration et par la charité, la bonté la plus simple. Ils ne cherchaient pas à attirer les gens à eux-mêmes ou à leurs projets ou à leurs œuvres, mais ils cherchaient à se laisser attirer par le Christ de plus en plus, présent dans l'Eucharistie et présent dans le pauvre et dans les personnes qu'ils rencontraient. La mission, c'est donc cette double présence, être enraciné dans le cœur de Dieu pour pouvoir être pleinement donné au cœur du monde. Et cela demande une forme de décentrement de soi-même. Il ne s'agit plus de faire des œuvres pour attirer le monde à soi, mais de vivre chaque rencontre comme un don. Ainsi, la mission nous libère de la dictature du succès. Nous pouvons échouer selon les critères du monde et être immensément féconds selon les critères du royaume. Car être envoyé, c'est accepter que le centre de gravité de notre vie soit hors de nous-mêmes. C'est entrer dans cette liberté magnifique de n'avoir rien à prouver, mais tout à recevoir et tout à transmettre. Pourtant, cette confiance ne va pas de soi. Elle demande un vrai apprentissage. C'est ce que la Bible évoque dans l'épreuve du désert, ou dans cette école de l'errance, et c'est ce que nous verrons dans notre prochaine méditation.

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Je vous propose d'entendre en ce début d'émission Marie du Rosaire, puisque nous fêtons le 7 octobre Notre-Dame du Rosaire. Nous fêtons également Notre-Dame de Fatima le 13 octobre et tout le mois lui est dédié. Marie du Rosaire de Richard Quesnel.

Pour évoquer le deuxième mystère joyeux, j'ai choisi de vous faire entendre cet Alléluia, extrait de la messe de la Visitation de la communauté de l'Emmanuel.

C'est de Guillaume Bousignac que nous écoutons Odiye Cum Gaudio pour la présentation au temple, le quatrième mystère joyeux.

0: 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Aujourd'hui, des chants qui évoquent des mystères du rosaire en ce mois d'octobre. Voici le baptême du Seigneur avec Deep River, cette rivière profonde du Jourdain.
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Élie, Élie, qui évoque les mystères douloureux de l'agonie du Seigneur à Gethsémani, la flagellation, le couronnement d'épines, le portement de croix.

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Aujourd'hui, elle nous interprète des chants évoquant les différents mystères du rosaire, puisque nous sommes au mois d'octobre. Le premier mystère glorieux, la résurrection du Christ. Écoutons cet Alléluia de la communauté de Thésée.

Ils sont peu nombreux les chants qui évoquent la montée du Seigneur au ciel le jour de l'Ascension. Écoutons tout de même celui-ci de Jean-Paul Lécaux. 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

Le troisième mystère glorieux, c'est la Pentecôte, où les apôtres reçoivent l'Esprit Saint, Esprit de sainteté.

Les quatrième et cinquième mystères glorieux, l'Assomption de la Vierge Marie et le couronnement de Marie au ciel. Nous écoutons de Marcel Godard un extrait

Les chorales ont chanté aujourd'hui les différents mystères du rosaire, puisque nous sommes au mois d'octobre, ce mois qui est dédié à Notre-Dame du Rosaire, que nous fêtons le 7 octobre, ainsi que Notre-Dame de Fatima le 13 octobre.

0: Le mot du frère.
1: Nous avons dit au revoir et merci à notre pape. Il est temps aujourd'hui de dresser un premier bilan, économique d'abord. Parce que c'était l'angle d'attaque privilégié de ceux qui fustigeaient sa venue. Le Parisien avait titré « 1 million de personnes attendues, 27 millions d'euros de budget, les chiffres fous de la visite du pape en France ». Un titre laissant entendre qu'il s'agissait d'une facture publique. Le corps de l'article, que si peu de gens lisent, nuançait « un budget global estimé à 27 millions d'euros pour la totalité du séjour, dont près de 20 millions d'euros entièrement alloués aux deux journées à Paris. Face à l'ampleur de la facture, l'Église n'avait initialement récolté que 5,5 millions d'euros début septembre, l'obligeant à accélérer la cadence des contributions. » Ah, en fait, c'est l'Église qui paie. Mais fallait le deviner. Libération, pour sa part, feint de s'intéresser au sort des catholiques qui ne font pas partie ordinairement de leur cœur de cible. Titre. 27 millions d'euros.

pour la visite du pape un effort qui divise les catholiques. Ah bon ? Extrait. L'Église doit rassembler cette somme colossale pour financer la venue du souverain pontife. Entre la logistique de la place de la Concorde et la veillée du Stade de France, les dépenses font grincer des dents certains fidèles perplexes devant un tel déploiement de moyens à l'heure où les paroisses manquent de ressources. L'argent, c'était aussi l'angle d'attaque de France Télévisions, notamment dans son « C'est à vous ». Mais si les 27 millions sont payés par l'Église, que reste-t-il à l'État ? J'ai demandé à mon IA préféré de me faire une estimation. En résumé, selon mon IA, si on prend les chiffres officiels publiés pour les Jeux Olympiques, la projection, pour le coût de sécurité publique additionnel, le seul pris en charge par l'État, serait de l'ordre de 6 millions d'euros. C'est quelque chose. Sans aucun dégât à réparer, ni indemnité à verser. À titre de comparaison, pour la victoire cette année du PSG en Ligue des Champions, le ministère de l'Intérieur a indiqué que 22 000 policiers et 22 000 gendarmes avaient été mobilisés sur le territoire national. Il y avait eu 780 interpellations, 457 gardes à vue, 57 policiers et gendarmes blessés, 219 civils blessés et 2 morts. Les assureurs estiment les dommages privés à plusieurs millions d'euros. La ville de Paris a également dû mobiliser des dizaines d'agents et de nombreux engins de nettoyage et de remise en état pendant plusieurs jours. La mobilisation des lycéens risque, elle aussi, de nous réserver une note salée. Au 2 octobre, nous en étions déjà à près de 40 millions d'euros de dégâts en 3 jours. La mobilisation policière, je vous laisse imaginer. Et surtout sa démobilisation devant la tournure des événements. Ça se paiera plus cher. Avant de faire semblant de se questionner sur le prix du pape, on pourrait se questionner sur des dépenses équivalentes. 6 millions d'euros. C'est à peu près le dépassement budgétaire de l'Élysée en 2018. Attention, hein, pas de l'État, du seul palais présidentiel. 6 millions d'euros. C'est le prix de Louvois, un logiciel pour la paix. AIE, pas AIX, des militaires, qui finalement est mis à la poubelle à cause de ces énormes dysfonctionnements. Nos anciens premiers ministres nous coûtent, indemnités et sécurité additionnées, plus de 4 millions d'euros tous les ans. Une dépense permanente liée à un statut périmé, définitivement périmé. 4 millions d'euros tous les ans. Les frais de déplacement de la présidence de la République ont coûté 23 millions en 2023. Si on regarde de près, on peut trouver des chiffres beaucoup plus extravagants et révoltants. La palme revient, peut-être, à l'aide médicale de l'État, AME, concernant les étrangers en situation irrégulière. J'ai bien dit irrégulière. Coût global annuel, environ 1,4 milliard d'euros. Les millions, un million, je vois à peu près ce que c'est. Un milliard, j'avoue, ça me dépasse. Mais mon IA, à la suite des sites officiels, me rassure, ce n'est rien. C'est une toute petite part du budget de la santé. Environ 0,5% du budget global de l'assurance maladie. 1,4 milliard d'euros, pas de quoi s'inquiéter. Je passe rapidement sur les 100 à 120 millions d'euros offerts tous les ans pour des affortements. Tout aussi rapidement sur les 10 à 15 millions en cadeaux pour les transitions de genre. Si l'on cumule l'AME, la PMA, l'IVG, les transitions de genre, l'ensemble pèse près de 2 milliards d'euros sur un budget total de la santé de 240 milliards. Ces dépenses représentent donc moins de 1% des dépenses de santé en France, m'explique à nouveau mon IA préféré. 2 milliards, une paille. Je dirais plutôt une poutre, comparé aux 6 millions du pape. Et si l'on compte ce qu'il coûte, il convient de compter aussi ce que rapporte ce voyage. Autre titre du Parisien. Visite du pape, quelle retombée économique à Paris. Extrait. Si le coût d'organisation est historique, les retombées économiques pour la capitale s'annoncent massives. Les hôtels affichent quasi complet, avec un prix moyen en hausse de 50% par rapport à l'année précédente. À mon avis, la RATP doit elle aussi se frotter les mains. 1 million de personnes qui ne fraudent pas, au prix du ticket de métro,
d'autres chiffres sont spectaculaires. La chaîne France Info a enregistré 110 millions de vues sur YouTube en septembre. 8 fois plus qu'un an auparavant. Léon XIV, l'ici discrédité sur cette antenne, il serait pour quelque chose, vous croyez? 8 fois plus d'audience? Le paradoxe est intéressant. Une couverture jugée en interne excessive par certains a aussi rencontré un public considérable. Un public record. 23 millions de Français ont été touchés par la couverture de France Télévisions. Couverture globalement très respectueuse. Je pense notamment à Léa Salamé et Stéphane Bern pour la veillée au Stade de France. Visiblement touchés par la ferveur, la sérénité, l'enthousiasme et l'intériorité du temps de silence qu'ils s'efforçaient de meubler. On sait compter les euros et les téléspectateurs. On sait estimer les baptêmes, les catéchumènes, les confirmations, les retours à la pratique, les vocations. On peut établir des statistiques. Le fond des cœurs, lui, ne se compte pas. Il se voit, il se perçoit. Touché en plein cœur, titre le hors-série de Paris Notre-Dame. Le recteur de cette cathédrale déclare rester très marqué par ce moment de très grande communion. Ce pape, pétri de l'Évangile, nous invite à la fois à rester nous-mêmes et à annoncer l'Évangile, quel que soit l'état de la société. « Je n'oublie pas, dit-il, ces mots sur le parvis, je les reçois comme un extraordinaire encouragement et j'en rends grâce. » Axel, séminariste, attendait une parole qui le mette en mouvement, une parole paternelle. Il affirme l'avoir reçue. Selon lui, elle met du baume au cœur de tous les catholiques. L'organiste de la place de la Concorde évoque ce moment où Léon XIV apparaît et que la messe commence. La sérénité, pour lui, du souverain pontife, gagne la foule. Cette paix qui rayonne autour de lui est absolument extraordinaire. Elle a influencé ma manière de jouer, confesse-t-il. J'étais très sensible à ces moments de silence où je n'entendais aucun bruit. C'est incroyable, en plein Paris. Je crois que nous ne réalisons pas l'impact de cette messe sur la société. Chacun d'entre nous garde de ce passage une image, aussi secrète qu'indélébile. Une image qui ne se chiffre pas, mais qui se contemple.

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1: Nous allons conclure aujourd'hui sur le premier sacrement de l'initiation chrétienne, le sacrement du baptême. La dernière fois, nous sommes arrêtés au rite de l'exorcisme qui conclut, pourrait-on dire, la liturgie de la parole dans le lieu de la liturgie de la parole, après être entré évidemment dans l'église. Alors on se dirige vers le baptistère, qui généralement d'ailleurs, architecturalement parlant, se situe à l'entrée de l'église. Ce qui est bien logique puisque le sacrement du baptême, comme on l'aura bien compris, est vraiment le sacrement qui nous fait entrer dans la vie divine et qui nous fait entrer dans la communauté des enfants de Dieu, c'est-à-dire dans l'église. Au baptistère, on va commencer par bénir l'eau. L'eau que Jésus a précisément choisie pour signe matériel du baptême. Et on l'a déjà bien compris puisqu'on l'a dit, l'usage le plus courant que nous faisons de l'eau chaque jour, c'est de boire, parce que l'eau c'est la vie, qui donne la vie, et c'est de se laver, c'est de se purifier. Voilà pourquoi Jésus a choisi cette eau pour procurer le baptême, car comme on l'a déjà dit, les deux effets principaux du baptême sont de nous donner la vie divine, de faire de nous des enfants de Dieu, qui participent à la vie de Dieu, ce qui est inouï, ce qui est un véritable miracle de l'amour de Dieu pour nous. Et puis c'est de nous laver, de nous purifier du péché originel qui fait obstacle à la vie divine en nous. Depuis que ce péché a été commis par nos premiers parents, Adam et Ève, et qu'il a été transmis de génération en génération. Alors c'est un moment important que la bénédiction de l'eau, dans une belle formule liturgique, qui permet de retracer les grandes figures dans l'Ancien Testament que nous avons déjà précisées au début de notre catéchèse sur le baptême, jusqu'au baptême de Jésus au Jourdain, où l'eau du Jourdain était sanctifiée, et on peut dire que c'est là, encore une fois, que Jésus a institué le baptême. Une fois l'eau bénite, alors à ce moment-là, on va inviter les parrains et marraines et les parents de l'enfant qui va être baptisé, du petit qui va être baptisé, à la renonciation à Satan et au mal, et à la profession de foi de l'Église en Jésus-Christ, et plus particulièrement en Dieu Père, Fils et Saint-Esprit. Bien sûr que pour l'adulte, c'est lui-même qui est appelé à renoncer à Satan et à professer sa foi. C'est même la condition sine qua non pour qu'il puisse accueillir la grâce du baptême. Mais pour un enfant, on dit qu'on le baptise dans la foi de l'Église, qui est particulièrement représentée autour du baptistère par ses parents, son parrain et sa marraine. C'est très important que ce soit précisément les parents, le parrain et la marraine, les premiers responsables de la transmission de la foi, de l'éducation même de leur enfant, à qui l'on demande de renoncer au mal. Par cette triple renonciation que l'on connaît bien et qui a traversé les siècles depuis l'Antiquité. Renoncez-vous à Satan, j'y renonce. Renoncez-vous à toutes ses œuvres, j'y renonce. Renoncez-vous à tout ce qui conduit au péché, j'y renonce. C'est très important cette renonciation à Satan. Autrefois, dans l'Église antique, on demandait aux adultes qui étaient baptisés de se tourner vers l'Occident, c'est-à-dire le lieu du soleil couchant, qui est le lieu où le soleil se couche, et donc le lieu des ténèbres, et par conséquent le lieu de Satan, qui se couche avec l'avènement du soleil levant. Et on se tournait vers l'Orient, qui est le symbole du Christ ressuscité, du Christ qui reviendra dans la gloire, parce que c'est le symbole du soleil levant. Eh bien c'est vers l'Orient que les catéchumènes adultes étaient invités à professer leur foi. Nous demandons aux parents, parrains et marraines pour le baptême des petits-enfants de renoncer au mal et d'adhérer à Jésus-Christ pour bien s'assurer qu'ils vont faire grandir cet enfant dans la foi à travers l'éducation qu'ils leur prodigueront et qu'ils vont apprendre à cet enfant à renoncer au mal et à choisir le bien et à bien comprendre en effet que la vie chrétienne est un combat spirituel et qu'il s'agira sans cesse de combattre tout au long de sa vie Le baptisé aura à combattre tout au long de sa vie les manœuvres du diable en s'appuyant sur le Seigneur et sur sa grâce. Après cette triple renonciation au mal, cette triple profession de foi en Dieu, Père, Fils et Saint-Esprit, une dernière question est posée aux parents par le ministre du baptême. Voulez-vous que votre enfant soit baptisé dans la foi de l'Église que nous venons de professer avec vous? Et à ce moment-là, bien sûr qu'ils disent « nous le voulons ». Et c'est ce moment essentiel du baptême, si bref et si simple, pourrait-on dire, si pauvre, ce geste qui a traversé les siècles, qui a été préparé par cette longue liturgie du baptême et qui sera complété encore par quelques rythmes complémentaires. À ce moment-là, le prêtre, avec un peu d'eau bénite, quand elle était bénite dans la vigile pascale, c'est celle que l'on utilisera pendant tout le temps pascal, le temps de la résurrection, il verse sur le front de l'enfant ou de l'adulte l'eau bénite en prononçant la parole, en utilisant son prénom qui est inscrit dans le cœur de Dieu, « Je te baptise au nom du Père et du Fils et du Saint-Esprit ». C'est-à-dire « Je te plonge dans l'eau ». Au nom du Père et du Fils et du Saint-Esprit. C'est-à-dire encore, je te plonge dans le nom, c'est-à-dire dans le mystère, dans la vie intime de Dieu, qui est Père, Fils et Saint-Esprit. Et on aura remarqué que le prêtre verse l'eau sur le front par trois fois. Non pas seulement pour dire les trois personnes de la Sainte Trinité, parce que Dieu est un Dieu unique en trois personnes, tel qu'il s'est révélé en Jésus-Christ. Mais pour dire que, par le baptême, comme nous l'avons déjà dit avec saint Paul, nous sommes ensevelis dans la mort avec le Christ pour ressusciter avec lui à une vie nouvelle. Le troisième jour, il est ressuscité. C'est trois effusions de l'eau qui indiquent la mort et la résurrection du Christ. Le troisième jour, non seulement pour permettre à cet enfant de vivre à une vie nouvelle qui soit celle du Christ Jésus ressuscité à travers l'amour de Dieu et l'amour du prochain, mais promis à une résurrection finale, à une résurrection de la chair, à une vie éternelle non seulement en son âme, mais aussi en son corps. C'est là l'achèvement ultime de la grâce du baptême qui nous établit en effet dans une telle espérance.

Bonjour amis auditeurs, Silène avec vous pour votre émission Jésus parle aux jeunes. Donc, reprenons notre cycle d'émissions sur la doctrine sociale de l'Église avec la conférence des évêques de France. Nous avions commencé à voir les principes de l'enseignement social de l'Église avec l'homme au centre, le bien commun, la destination universelle des biens, l'option préférentielle pour les pauvres et la subsidiarité. Pour continuer, il y a un sixième principe qui est la participation et qui est le pendant de la subsidiarité. Il ne suffit pas de laisser faire ou de donner les moyens de faire. Il faut encore que les personnes concernées fassent et s'impliquent dans les institutions auxquelles elles appartiennent. La subsidiarité appelle la participation sans laquelle elle serait vaine. La participation à la vie sociale et politique est un devoir que tous doivent exercer d'une manière responsable et en vue du bien commun. La démocratie est participative. Dans l'entreprise, c'est par exemple la fonction des syndicats, mais c'est tout autant celle des actionnaires qui exercent une participation économique nécessaire et précieuse pour peu qu'elle soit orientée socialement. La consommation elle-même doit pouvoir être comprise comme une participation économique qui appelle l'exercice de sa responsabilité sociétale. Et enfin, nous passons au dernier principe qui est la solidarité. Elle est l'expression décidée de la socialité. De fait, nous sommes de plus en plus dépendants les uns des autres. La mondialisation est bien là présente. C'est vrai économiquement, mais aussi au plan environnemental. À l'interdépendance comme fait, doit correspondre la solidarité comme éthique. Tous nous sommes vraiment responsables de tous, écrivait Jean-Paul II, faisant de la vertu morale de solidarité une vertu chrétienne. Aussi, la solidarité ne devrait jamais être réduite à l'ensemble des institutions diversement palliatives et que l'on a coutume de définir étroitement comme le champ de la solidarité. On n'est pas moins solidaire en étant bénévole dans une association de solidarité que lorsqu'on travaille à ce qu'une entreprise déploie son activité économique et crée de l'emploi. Ainsi, toute entreprise devrait pouvoir être comprise et vécue comme une structure de solidarité. Avec des termes moins contemporains, l'enseignement social de l'Église a toujours affirmé cela. Ce sont ces quelques principes de respect de la dignité humaine et du bien commun, de la destination universelle des biens de la terre et de l'option préférentielle pour les pauvres, de la solidarité, de la subsidiarité et de la participation, qui guident la réflexion et l'action de l'Église en matière sociale. Nombreux sont les citoyens qui entretiennent une relation de défiance à l'égard du politique, allant du scepticisme au tous pourris. Les chrétiens ne font pas exception, qui craignent souvent de s'y compromettre. Pourtant, à l'époque moderne, l'Église ne cesse de souligner l'importance de ce champ au point que le pape Pie XI a pu dire que c'était le champ de la plus vaste charité, la charité politique. Alors, comment l'Église entend-elle intervenir dans le champ politique? Est-elle légitime à le faire? La question est importante et mérite que l'on s'y arrête un instant, car l'Église a une histoire mouvementée dans son rapport au politique. Toute la prédication évangélique annonce la venue du royaume de Dieu déjà présent dans notre histoire, mais pas encore manifesté dans sa plénitude. En d'autres termes, le chrétien a la responsabilité de contribuer à faire progresser le royaume de Dieu déjà en marche, tout en étant conscient qu'il ne pourra jamais l'établir complètement sur terre, quels que soient ses efforts. Il y a toujours un écart entre ce que nous vivons et ce que nous espérons. Cet écart est le temps et le lieu de l'action, de l'engagement. Nous avons constamment à vivre cette tension. Le danger, particulièrement pour le sujet qui nous intéresse, est de surestimer l'un ou l'autre pôle, déjà là ou pas encore, voire de supprimer complètement la tension en ne faisant droit qu'à l'un de ces pôles. Historiquement, les deux excès se sont manifestés. À certaines périodes ou dans certaines situations,
On a tellement accentué le déjà là qu'on a cru, d'une certaine façon, pouvoir réaliser le royaume de Dieu sur terre. Pour simplifier à l'extrême les choses, deux moments dans l'histoire sont l'expression de cette dérive. L'un a duré des siècles, c'est le temps que l'on a appelé la chrétienté. L'autre a été plus circonscrit. C'est la période où certains aspiraient à des changements révolutionnaires pour mettre fin à l'oppression sociale et qui présentaient le renouveau de la société auquel ils aspiraient comme impliquant ni plus ni moins l'établissement du royaume de justice, le royaume de Dieu sur terre. Ces deux dérives se situent aux deux extrêmes sur le plan politique, mais partagent finalement une conception théologique proche, la réalisation historique du royaume. À l'opposé, et souvent en réaction, on a connu des moments et des situations où les aspects transcendants du message chrétien étaient tellement privilégiés que l'évangile apparaissait complètement déconnecté de la réalité, étranger aux événements de l'histoire de l'humanité. Jean-Paul II parle de cette période comme étant tournée vers un salut purement situé dans l'au-delà et qui n'apportait ni lumière ni orientation pour la vie sur terre. Le Concile Vatican II a précisé la façon dont l'Église entendait se situer dans le champ politique. Sur le terrain qui leur est propre, la communauté politique et l'Église sont indépendantes l'une de l'autre et autonomes. Cela n'empêche pas une saine coopération en fonction des circonstances, mais l'Église reconnaît qu'elle n'a pas de compétences particulières dans le champ politique. Elle s'interdit ainsi d'intervenir directement dans les affaires politiques, mais se réserve le droit de porter un jugement moral, même en des matières qui touchent le domaine politique, quand les droits fondamentaux de la personne ou le salut des âmes l'exigent. Et le Concile prend soin de différencier les actions que les fidèles posent en leur nom propre comme citoyens et les actions qu'ils mènent au nom de l'Église en union avec leur pasteur. Pourquoi l'Église valorise-t-elle tant le champ politique? Selon le Concile, la communauté politique est indispensable à la réalisation du bien commun auquel la communauté civile, dans ses différentes composantes, ne peut parvenir seule. C'est là sa première et pleine justification. La communauté politique existe pour le bien commun. Elle trouve en lui sa pleine justification et sa signification, et c'est de lui qu'elle tire l'origine de son droit propre. Et pour que cette communauté puisse fonctionner sans se disloquer en raison des opinions diverses, il est nécessaire de mettre en place une autorité qui soit capable d'orienter vers le bien commun les énergies de tous. Voilà, mes auditeurs, c'est ici que nous laissons pour aujourd'hui. Je vous souhaite une très bonne journée à l'écoute de nos programmes et je vous dis à la semaine prochaine. Au revoir.

0: Tout ce que vous voudriez que les autres fassent pour vous, faites-le pour eux, vous aussi. Matthieu 7, 12.
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2: Maud, nous continuons à essayer d'approfondir la spiritualité du missionnaire. Une attitude intérieure du missionnaire, c'est d'avoir la certitude que l'évangile du Christ rejoint l'attente de nos contemporains qui souffrent de ne pas le connaître, car le cœur de chaque homme est en attente de la révélation du salut. C'est cette conviction de l'attente universelle de tout homme d'accueillir le Christ qui me pousse à évangéliser, parce que je sais que toute personne que je vais rencontrer, c'est ce qu'il attend, même si jamais il ne le sait pas, même si jamais il ne s'en doute pas. L'évangélisateur peut avoir cette conviction. Car, dit Paul, 1er épître aux Corinthiens, chaque homme est en attente de la révélation. Même si, dit l'évangéliste Jean, chapitre 15, versets 17 à 18, même si bien souvent l'homme n'accueille pas l'évangile du Christ. Donc nous devons entrer dans cette profonde conviction qui est inscrite dans la parole de Dieu. Et tant que l'homme ne connaît pas cette révélation, nous devons avoir la conviction qu'il en souffre intérieurement. Vous étiez dans ce monde sans Dieu ni espérance, dit Paul dans Éphésiens chapitre 2, verset 12. Et dans l'Épître aux Romains, au chapitre 2, verset 9, ce détournement ou cette méconnaissance de Dieu nous fourvoie et nous font goûter épreuve et angoisse de l'âme.
3: Dans ce que tu dis, Alex, c'est extrêmement important de comprendre les deux pôles qui sont évoqués. Un, chaque homme attend la révélation comme le salut, comme la libération, comme le lieu de son déploiement intérieur. Et deuxièmement, si tant qu'il ne vit pas ça, il en souffre et il est mal. C'est plus qu'une conviction, c'est une certitude, c'est une affirmation de la parole de Dieu, mais que nous pouvons expérimenter au quotidien quand nous voyons nos contemporains qui sont, comme dit aussi une autre parole, comme des brebis sans berger, égarées, perdues. Donc nous savons que le Christ est notre, je dirais, pôle intérieur, ce qui va nous permettre de retrouver cette unité que Dieu avait voulu pour nous à la création. Et c'est ce que dit saint Augustin. Tu nous as fait pour toi, Seigneur, et notre cœur est inquiet tant qu'il ne repose en toi.
2: Inquiet. Cette inquiétude, ce terme est extrêmement fort. Et c'est vraiment ce sentiment de nos contemporains, de nous-mêmes aussi à certains moments, cette inquiétude de savoir de ce qu'on va devenir, de ce pourquoi on est fait, de cette insatisfaction face à la vie, face à nos choix, face à la consommation, face aux relations, en disant « mais je suis pas sur la bonne route », etc. Et donc, il y a cette inquiétude plus ou moins latente, plus ou moins inconsciente, que nous avons à écouter, et qui doit être non seulement, on doit l'écouter, mais ça doit être le levier de notre action missionnaire, et de notre engagement missionnaire, et de notre ferveur missionnaire. C'est d'être à l'écoute de cette inquiétude pour que l'évangile du Christ soit cette réponse qui fasse lever l'inquiétude.
3: Quand on entend souvent que nos contemporains consomment énormément d'anxiolytiques, etc., qu'il y a beaucoup de tentatives de suicide ou de perte de sens de la vie, mais nous entendons ça comme un cri de nos contemporains qui dit « Mon cœur est inquiet tant qu'il ne repose en toi », comme saint Augustin. Mais saint Augustin a pu le dire après sa conversion. Avant sa conversion, il n'arrivait pas à le dire, il n'en avait pas conscience. Il a fallu qu'il prenne, je peux dire, qu'il fasse ce cheminement intérieur, de se rendre compte de l'épreuve intérieure dans laquelle il était, de l'angoisse dans laquelle il était, de l'insatisfaction dans laquelle il était, pour chercher la présence de Dieu qui lui a, à ce moment-là, apporté cette sérénité, cette paix, cet équilibre, ce bonheur qui ne l'a plus jamais quitté. Et c'est ça l'expérience de missionnaire. Être à la fois convaincu de la grandeur et de la bonté de l'expérience, la beauté de l'expérience de la rencontre de Jésus, et en même temps de l'angoisse qui est suscité par l'absence de cette expérience.
2: Paul VI a un mot absolument magnifique qui rentre en écho avec tout ce qu'on vient d'évoquer. Il en va du bonheur plénier des hommes d'accueillir le chant de joie de la révélation. Du bonheur plénier des hommes. de notre expérience d'évangélisation dans le domaine de la sexualité et de l'affectivité auprès des jeunes, auprès des couples. Mais combien de fois on en a fait l'expérience qu'on dit que l'Église est experte en humanité, elle est experte également en conjugalité, elle est experte également en sexualité, même si jamais, bien sûr, elle a failli de tant de manières, mais dans son fondement, dans ce qu'elle porte, elle porte vraiment pas quelque chose de confessionnel, mais d'existentiel profondément. Et combien cet évangile, quand il est accueilli, mais combien il est libérateur, combien il mène les personnes, les couples, sur un chemin de joie. C'est vraiment un bien pour l'humanité, un bien pour le bonheur de l'humanité, un bien pour le bonheur des couples, le bonheur des jeunes qui cherchent un peu à tâtons la vérité et le bon chemin. Donc, c'est une conviction dans laquelle nous avons vraiment à rentrer en tant que missionnaires, c'est que nous sommes là pour être serviteurs du bonheur des hommes.
3: Et Jean-Paul II, qui était très sensible aussi à ce qu'il appelait l'âme des peuples, à cette parole magnifique, grâce à l'action de l'Esprit-Saint, il existe déjà, tant chez les individus que chez les peuples, une attente, même inconsciente, de connaître la vérité sur Dieu, sur la voie de la libération du péché et de la mort. Oui, nous avons tous, chrétiens, cette certitude que toute personne, tout peuple est en attente de ce chant de joie de la révélation.
2: Mais c'est incroyable, ce qu'on évoque me fait penser le nombre de fois où en évangélisation, en prédication, des personnes qui étaient loin du Christ, qui étaient loin de l'Évangile, etc., qui connaissaient en fait très peu de choses, quand ils ont entendu la prédication, quand ils ont entendu le témoignage, ont été absolument bouleversés, et à la fois on dit « mais je savais ce que vous disiez, parce que ça habitait en moi, c'est pour ça que cela me bouleverse, parce que c'était une vérité que je ne connaissais pas, que je n'avais pas nommée, mais que j'avais à l'intérieur de moi. » Et c'est pour ça, quand j'ai entendu cette parole, quand j'ai entendu ce témoignage ou cette prédication, ça a vibré profondément en moi, parce que ça existait déjà en moi. Donc, vous voyez comme la révélation, l'annonce, l'évangélisation, souvent réveille des vérités qui habitent le cœur de tout homme. Pourquoi ? Parce que tout homme, toute femme est à l'image de Dieu et donc porte cette révélation de manière inconsciente.
3: Oui, c'est ce que dit le pape François quand il dit « tant de personnes attendent l'évangile qui est pour tous et non pour quelques-uns ». L'évangile est pour tous. Soit le Christ a donné sa vie pour tous, soit pour personne. Il n'y a pas de sélection dans, je dirais, le public, entre guillemets, auquel s'adresse l'évangélisation. Tout homme est en attente du salut. Cette certitude-là, elle doit nous pousser aussi à avoir, je dirais, une écoute de notre entourage. Qui aujourd'hui, Seigneur, a besoin d'entendre ta parole parce qu'il a besoin d'être rejoint, consolé, redressé, relevé. Et c'est pour ça que le pape François insiste tant pour que nous annoncions une parole de vie et pas un dogme et pas quelque chose d'abstrait, de théorique. Voici ce qu'il dit. Les gens doivent trouver dans l'Église une spiritualité qui les guérisse, les libère, les comble de vie et de paix. On retrouve toujours dans ce propos du pape François cet appel à remplir les cœurs de l'amour de Dieu et de la miséricorde, qui est l'expérience fondamentale que nous avons à vivre avec le Christ.
2: C'est pour ça que le pape François, en écho avec ce que disait Jean-Paul II, Paul VI, la vérité chrétienne est attirante et persuasive parce qu'elle répond aux besoins profonds de l'existence humaine. Ceci est très vrai, mais si nous, en tant que missionnaires, prédicateurs, témoins, on sait justement mettre le doigt et illustrer combien cet évangile répond à l'attente existentielle de tout homme. D'où le vrai travail missionnaire et de formation missionnaire, c'est de travailler au ressort existentiel qui existe dans le cœur de tout homme, qui existe dans telle ou telle culture, dans tel ou tel public. D'où l'importance vraiment d'être à l'écoute de ces leviers existentiels et comment l'évangile répond à cette attente.
3: C'est là où, Alex, on peut se poser la question, est-ce que tu n'es pas missionnaire ? Est-ce que tu as peur d'être missionnaire ? Parce que tu n'es pas habité par cette certitude que seul le message chrétien répond aux attentes de l'homme contemporain, ce qui est le propos du pape François. Seul le message chrétien répond aux attentes de l'homme contemporain. Si nous n'en sommes pas persuadés, si nous ne l'avons pas expérimenté, si nous ne sommes pas habités par cette certitude, Alors c'est sûr que la transmission du message et de la bonne nouvelle va être très difficile parce que nous n'aurons pas cet appui fondamental de savoir que nous répondons aux attentes de nos frères et sœurs. Nous ne sommes pas là pour leur imposer quelque chose d'extérieur à eux, nous sommes là pour répondre à leur attente existentielle.
2: C'est vraiment une question, Maud, que tu évoques, qui est une question vraiment fondamentale. Et c'est une question qui est souvent délaissée dans la formation des missionnaires, dans l'accompagnement des missionnaires, et c'est une question clé. Et souvent, la mission se débloque en termes de fruits, en termes de zèle, en termes d'énergie, parce qu'à un moment, on est rentré dans cette profonde conviction que cet évangile, elle est vraie pour tout homme, et non pas simplement pour quelques-uns.
3: Alors, ce qui est intéressant, Alex, c'est dire que oui, cette certitude-là doit nous habiter, mais pas pour développer chez nous de l'arrogance. Je sais, et je vais t'apprendre, pour développer chez nous une sensibilité, une charité, une écoute de l'autre.
2: C'est pour cela que cette conviction que l'évangile est fait pour tout homme, même s'il ne le sait pas, est liée à ce sentiment, à cette conviction, cette foi, à un sentiment de grande compassion pour ceux qui ne connaissent pas Dieu. Ce qui nourrit de fait un grand zèle pour les âmes en vue de leur propre bonheur. Et donc, l'important pour le missionnaire de partager les sentiments même de Jésus, rapportés en Matthieu, chapitre 9, verset 36. En voyant les foules, Jésus eut pitié d'elles, car elles étaient accablées et sans réaction, comme des brebis sans berger. C'est un peu ce que disait également Saint Dominique, qui ne pouvait dormir et pleurer dans sa cellule la nuit, et il se disait, mais que vont devenir les pécheurs? Que vont devenir les pécheurs?
3: Le cœur des missionnaires, le cœur de ceux qui sont amoureux de Jésus est bouleversé par tous ceux qui ne connaissent pas encore le Christ. Et ce bouleversement est une réelle compassion. Et c'est ça qui fait qu'on a une posture ajustée. On n'est pas là pour, je dirais, vendre un produit ou promouvoir une vérité qui serait extérieure aux autres. On est là pour se mettre à genoux devant ces personnes qui souffrent et leur dire, mais tu sais, c'est le Seigneur qui peut, là, t'apporter la consolation dont tu as besoin. Donc, ce que disait Jean-Paul II, le missionnaire est poussé par le zèle pour les âmes. Le zèle pour les âmes, c'est une expression qui peut faire un peu vieillotte, mais qui, en fait, est parfaitement adaptée à cette situation. Un zèle pour les âmes, ça veut dire justement être bouleversé par une âme qui souffre et vouloir la consoler, lui apporter du soutien, lui apporter de l'amour, de la présence. Je poursuis ce qu'a dit Jean-Paul II. Poussé par le zèle des âmes qui s'inspire de la charité du Christ, faites d'attention, de tendresse, de compassion, d'intérêt pour les problèmes d'autrui. Voilà encore une clé. Le missionnaire s'intéresse aux problèmes d'autrui. Il s'intéresse à ce qui le fait souffrir. Il s'intéresse à sa vie, à la vie de l'autre. Il n'est pas juste dans ses petites tours d'ivoire et son petit confort personnel, ses petites mondanités, comme dit le pape François. Il est touché, profondément impacté par la tristesse et l'angoisse des hommes. Vous étiez dans ce monde sans Dieu ni espérance, dit saint Paul dans l'épître aux Romains. Eh bien, comme Dominique, sommes-nous capables de pleurer pour la tristesse et l'angoisse des hommes que nous voyons autour de nous, au lieu de nous gausser en nous disant « mais moi, je ne suis pas là-dedans », d'être touché, profondément impacté. C'est aussi ça qui fait la vraie charité. La charité d'une mère Teresa, par exemple, c'est d'être touché par la pauvreté et la souffrance du malade qui est seul dans la rue et de se dire « je vais soulager cette souffrance-là, cette personne-là, une petite chose, mais je vais le faire ». Eh bien, de la même manière, un évangélisateur se sent touché, profondément bouleversé intérieurement, parce qu'il a envie, il a soif de répondre à cette attente qu'il voit, qu'il lit dans le cœur de son voisin, de son patron, de son collègue, de son commerçant, et où il sent cette détresse. Et il y a comme quelque chose qui est instinctif en nous, d'aller soulager cette douleur que nous percevons chez les autres.
2: D'où vraiment ce sentiment très important d'avoir une compassion face à la soif existentielle qui n'est pas rassasiée des hommes. Hein, c'est bien « donne-moi à boire que je n'ai plus soif » dans l'évangile de Jean au chapitre 4. Et c'est vraiment cette compassion face aux enfants prodigues pour que ce père, vous savez, le rentrant lui-même de l'enfant prodigue et qui se dit « je suis ici à périr de faim, je veux partir, je veux retourner vers mon père ». eh ben, nous avons à rentrer en tant qu'évangélisateurs dans cette compassion, dans cette mise à l'écoute, dans cette écoute tous azimuts, vraiment de ces rentrons lui-même plus ou moins inconscients des hommes de notre temps. C'est pour ça que le pape François conclut, nous devons devenir des chrétiens courageux et aller chercher ceux qui souffrent. Les pauvres, ce sont ceux, justement, la chair du Christ.

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Lettre de Sa Sainteté le Pape Léon XIV, La vie en abondance, sur la valeur du sport. Chers frères et sœurs, à l'occasion de la célébration des 25e Jeux Olympiques d'hiver qui se dérouleront entre Milan et Cortina d'Ampezzo du 6 au 22 février prochain et des 14e Jeux Paralympiques qui se dérouleront dans les mêmes localités du 6 au 15 mars, je désire saluer et adresser mes meilleurs vœux à toutes les personnes directement impliquées et saisir cette occasion pour proposer une réflexion destinée à tout le monde. La pratique sportive, nous le savons, peut être de nature professionnelle, hautement spécialisée. Sous cette forme, elle correspond à une vocation réservée à quelques-uns, suscitant l'admiration et l'enthousiasme dans le cœur de beaucoup d'autres qui vibrent au rythme des victoires ou des défaites des athlètes. Mais la pratique sportive est une activité commune, ouverte à tous et salutaire pour le corps et l'esprit, au point de constituer une expression universelle de l'humain. Sport et construction de la paix. À l'occasion des Jeux Olympiques passés, mes prédécesseurs ont souligné combien le sport peut jouer un rôle important pour le bien de l'humanité, en particulier pour la promotion de la paix. Par exemple, en 1984, Saint Jean-Paul II, s'adressant à de jeunes athlètes venus du monde entier, cita la charte olympique qui considère le sport comme un facteur de meilleure compréhension mutuelle et d'amitié afin de construire un monde meilleur et plus pacifique. Il encouragea les participants en ces termes « Faites que vos rencontres soient un signe emblématique pour toute la société et un prélude à cette nouvelle ère où jamais nation contre nation ne lèvera l'épée. » C'est dans cette optique que s'inscrit la trêve olympique qui, dans la Grèce antique, était un accord visant à suspendre les hostilités avant, pendant et après les Jeux olympiques afin que les athlètes et les spectateurs puissent voyager librement et que les compétitions se déroulent sans interruption. L'institution de la trêve découle de la conviction que la participation à des compétitions réglementées, agones, constitue un cheminement individuel et collectif vers la vertu et l'excellence, arrêté. Lorsque le sport est pratiqué dans cet esprit et dans ces conditions, il favorise l'approfondissement de la cohésion communautaire et du bien commun. La guerre, au contraire, naît d'une radicalisation du désaccord et du refus de coopérer les uns avec les autres. L'adversaire est alors considéré comme un ennemi mortel, à isoler et, si possible, à éliminer. Les preuves tragiques de cette culture de mort sont sous nos yeux. Vies brisées, rêves anéantis, traumatismes des survivants, villes détruites, comme si la coexistence humaine était réduite superficiellement au scénario d'un jeu vidéo. Mais cela ne doit jamais nous faire oublier que l'agressivité, la violence et la guerre sont toujours une défaite de l'humanité. La trêve olympique a été récemment proposée, opportunément à nouveau, par le Comité international olympique et l'Assemblée générale des Nations unies. Dans un monde assoiffé de paix, nous avons besoin d'instruments qui mettent fin à la prévarication, à l'étalage de la force et à l'indifférence envers le droit. J'encourage vivement toutes les nations, à l'occasion des prochains Jeux olympiques et paralympiques d'hiver, à redécouvrir et à respecter cet instrument d'espérance qu'est la trêve olympique, symbole et prophétie d'un monde réconcilié. Valeurs éducatives du sport. Moi, je suis venu pour que les brebis aient la vie en abondance. Ces paroles de Jésus nous aident à comprendre l'intérêt de l'Église pour le sport et la manière dont le chrétien l'aborde. Jésus a toujours placé les personnes au centre, il en a pris soin, désirant pour chacune d'elles la plénitude de la vie. C'est pourquoi, comme l'a affirmé Saint Jean-Paul II, la personne humaine est la première route que l'Église doit parcourir en accomplissement de sa mission. Selon la vision chrétienne, la personne doit donc rester toujours au centre du sport, dans toutes ses expressions, y compris dans celle de l'excellence compétitive et professionnelle. À bien y regarder,
on trouve une base solide à cette prise de conscience dans les écrits de saint Paul, connu comme l'apôtre des gentils. À l'époque où il écrivait, les Grecs avaient déjà depuis longtemps des traditions athlétiques. Par exemple, la ville de Corinthe parrainait les Jeux ismiques tous les 2 ans, depuis le début du VIe siècle avant Jésus-Christ. C'est pourquoi, écrivant aux Corinthiens, Paul a utilisé des images sportives pour les initier à la vie chrétienne. Vous savez bien que dans le stade, tous les coureurs participent à la course, mais un seul reçoit le prix. Alors vous, courez de manière à l'emporter. Tous les athlètes à l'entraînement s'imposent une discipline sévère. Ils le font pour recevoir une couronne de laurier qui va se faner, et nous, pour une couronne qui ne se fane pas. Suivant la tradition paulinienne, de nombreux auteurs chrétiens ont utilisé les images athlétiques comme métaphores pour décrire les dynamiques de la vie spirituelle. Cela nous fait aujourd'hui réfléchir sur l'unité profonde entre les différentes dimensions de l'être humain. Bien qu'il ne manque pas dans les époques passées d'écrits chrétiens, influencés par des philosophes dualistes, ayant une vision plutôt négative du corps, le courant principal de la théologie chrétienne a souligné la montée du monde matériel en affirmant que la personne est une unité de corps, d'âme et d'esprit. Les théologiens de l'Antiquité et du Moyen-Âge ont vigoureusement réfuté les doctrines gnostiques et manichéennes précisément parce qu'elles considéraient le monde matériel et le corps humain comme intrinsèquement mauvais. Selon ces conceptions, le but de la vie spirituelle consisterait à se libérer du monde et du corps. Au contraire, les théologiens chrétiens ont fait appel aux convictions fondamentales de la foi, la bonté du monde créé par Dieu, le fait que le Verbe s'est fait chair et la résurrection de la personne dans l'harmonie de son corps et de son âme. Cette compréhension positive de la réalité physique a favorisé le développement d'une culture dans laquelle le corps uni à l'esprit est pleinement impliqué dans les pratiques religieuses, pèlerinages, processions, drames sacrés, sacrements et prières en faisant appel à des images, des statues et diverses formes de représentations. Avec l'affirmation du christianisme dans l'Empire romain, les spectacles sportifs typiques de la culture romaine, en particulier les combats de gladiateurs, ont progressivement perdu de leur importance sociale. Cependant, le Moyen-Âge a été marqué par l'émergence de nouvelles formes de pratiques sportives telles que les tournois chevaleresques, sur lesquels l'Église concentra son attention éthique, contribuant également à leur réinterprétation dans une perspective chrétienne, comme en témoigne la prédication de l'abbé Saint-Bernard de Clairvaux. À la même époque, l'Église reconnut la valeur éducatrice du sport, grâce notamment à la contribution de figures tels que Hugues de Saint-Victor et saint Thomas d'Aquin. Dans son ouvrage « Discadalicon », Hugues souligne l'importance des activités physiques dans le programme des études, contribuant ainsi à façonner le système éducatif médiéval. La réflexion de saint Thomas d'Aquin sur le jeu et l'exercice physique met au premier plan la modération comme trait fondamental d'une vie vertueuse. Selon Thomas, celle-ci ne se limite pas seulement au travail et aux occupations considérées comme sérieuses, mais nécessite également du temps pour le jeu et le repos. Thomas d'Aquin écrit, « Comme le dit saint Augustin, enfin, je veux que tu te ménages, car il est bon que le sage relâche de temps en temps la vigueur de son application au devoir. » Or, une certaine détente de l'esprit par rapport au devoir s'obtient par les paroles et les actions de jeu. Il appartient donc aux sages et aux vertueux d'en faire parfois usage. Thomas reconnaît que l'on joue parce que le jeu est source de plaisir et qu'il est donc pratiqué pour lui-même. Répondant à une objection selon laquelle un acte vertueux doit être orienté vers une fin, il observe que, si ces jeux ne se proposent pas de fin extrinsèque, ils tendent au bien du sujet qui y trouve un plaisir ou un repos. Cette éthique du jeu, élaborée par Thomas d'Aquin, a exercé une influence considérable sur la prédication et l'éducation. Le sport, école de vie et aréopage contemporain.
L'humaniste Michel de Montaigne s'inscrivait dans cette longue tradition lorsqu'il écrivait, dans un essai sur l'éducation, « Ce n'est pas une âme, ce n'est pas un corps qu'on dresse, c'est un homme. Il n'en faut pas faire deux. » C'est la raison qu'il invoquait pour justifier l'intégration de l'éducation physique et du sport dans la journée scolaire. Ces principes furent appliqués dans les écoles jésuites, selon les écrits de Saint Ignace de Loyola, en particulier les constitutions de la Compagnie de Jésus et la Ratio Studiorum. C'est dans ce contexte que s'inscrit également l'œuvre des grands éducateurs, de Saint-Philippe Néri à Saint-Jean-Bosco. Ce dernier, à travers la promotion des oratoires, établit un pont privilégié entre l'Église et les nouvelles générations, faisant également du sport un domaine d'évangélisation. Dans cette ligne, on peut citer l'encyclique « Rerum Novarum » en 1891 de Léon XIII. Celle-ci stimula la création de nombreuses associations sportives catholiques, répondant ainsi sur le plan pastoral aux nouvelles exigences de la vie moderne. On pense aux conditions des ouvriers après la révolution industrielle et aux nouvelles habitudes émergentes. À la charnière entre le XIXe et le XXe siècle, le sport est devenu un phénomène de masse. De plus, les Jeux olympiques de l'ère moderne virent le jour en 1896. Les laïcs et les pasteurs ont alors porté un regard plus attentif et plus systématique sur cette réalité. À partir du pontificat de Saint Pie X, 1903-1914, on constate un intérêt croissant pour le sport, comme en témoignent de nombreuses déclarations pontificales. Dans celle-ci, l'Église catholique, par la voix des papes, propose une vision du sport centrée sur la dignité de la personne humaine, son développement intégral, l'éducation et la relation avec l'autre, en soulignant sa valeur universelle comme instrument de promotion de valeurs telles que la fraternité, la solidarité et la paix. La question posée par le vénérable Pie XII dans un discours adressé aux athlètes italiens en 1945 est emblématique. Comment l'Église pourrait-elle ne pas s'intéresser au sport ? Le Concile Vatican II a inscrit son évaluation positive du sport dans le cadre plus large de la culture, recommandant que les loisirs soient bien employés pour se détendre et pour fortifier la santé de l'esprit et du corps, également par des exercices physiques et des activités sportives qui aident à conserver un bon équilibre psychique individuellement et aussi collectivement, et à établir des relations fraternelles entre les hommes de toutes conditions, de toutes nations ou de races différentes. Grâce à la lecture des signes des temps, la conscience ecclésiale de l'importance de la pratique sportive s'est donc accrue. Le Concile a représenté un essor dans ce domaine. La réflexion sur le sport, en relation avec la vie de foi, s'est développée et une multitude d'expériences pastorales dans le domaine sportif ont révélé leurs forces génératrices au cours des décennies suivantes. Les dicastères du Saint-Siège ont également promu des initiatives valables en dialogue avec ce domaine humain. Deux jubilés de sport célébrés par Saint Jean-Paul II ont été très significatifs. Le premier, le 12 avril 1984, année de la rédemption. Le second, le 29 octobre 2000, au Stade olympique de Rome. Le jubilé de 2025 s'est inscrit dans cette même ligne, relançant explicitement la valeur culturelle, éducative et symbolique du sport en tant que langage humain universel de rencontre et d'espérance. C'est cette orientation qui a motivé le choix d'accueillir le Tour d'Italie au Vatican. Cette grande compétition cycliste est un événement sportif, mais aussi un récit populaire capable de traverser les territoires, les générations et les différences sociales et de parler au cœur de la communauté humaine en marche. Bien au-delà des lieux de tradition chrétienne la plus ancienne, il semble évident que le sport soit largement présent dans les cultures dont nous avons connaissance. Celles qui sont traditionnellement orales ont également laissé des traces de terrains de jeu et équipements sportifs, ainsi que des images ou des sculptures liées à leurs pratiques sportives. Il y a donc beaucoup à apprendre des traditions sportives des cultures indigènes,
des pays africains et asiatiques, des Amériques et d'autres régions du monde. Aujourd'hui encore, le sport continue de jouer un rôle significatif dans la plupart des cultures. Il offre un espace privilégié de relations et de dialogue avec nos frères et sœurs appartenant à d'autres traditions religieuses, comme avec ceux qui ne se reconnaissent dans aucune d'entre elles.

Seigneur, que ta main soutienne ton protégé, le Fils de l'homme qui te doit sa force. Psaume 79, 18.

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11h29 sur Radio Espérance, nous prenons la direction de la crypte du patronage Saint-Joseph de Saint-Étienne pour vivre la messe de ce jour.

0: Ce samedi, je célèbre une messe en l'honneur de la Vierge Marie, la Bienheureuse Marie, Mère de l'Église. Les disciples d'un seul cœur persévéraient dans la prière avec Marie, la Mère de Jésus. Au nom du Père et du Fils et du Saint-Esprit, Amen. Amen. La grâce de Jésus le Christ notre Seigneur, l'amour de Dieu le Père et la communion de l'Esprit Saint soient toujours avec vous. Frères et sœurs, préparons-nous à célébrer le mystère de l'Eucharistie en reconnaissant que nous avons péché. Je confesse à Dieu Tout-Puissant, je reconnais devant vous, frères et sœurs, que j'ai péché en pensée, en parole, par action et par omission. Oui, j'ai vraiment péché. C'est pourquoi je supplie la Bienheureuse Vierge Marie, les anges et tous les saints, et vous aussi, frères et sœurs, de prier pour moi, le Seigneur notre Dieu. Que Dieu Tout-Puissant nous fasse miséricorde, qu'il nous pardonne nos péchés et nous conduise à la vie éternelle.
1: Amen.
0: Kyrie eleison. Christe eleison. Kyrie eleison. Prions le Seigneur. Dieu Père de toute miséricorde, ton Fils unique, cloué sur la croix, a voulu que la bienheureuse Vierge Marie, sa mère, soit aussi notre mère. Accorde à ton Église, soutenue par son amour, la joie de donner naissance à des enfants toujours plus nombreux et de les voir grandir en sainteté, et d'attirer à elle toutes les familles des peuples. Par Jésus-Christ, ton Fils, notre Seigneur, qui vit et règne avec toi dans l'unité du Saint-Esprit, Dieu pour les siècles des siècles.
1: Amen.

0: Lecture de la lettre de Saint Paul apôtre aux Galates. Frères, l'Écriture a tout enfermé sous la domination du péché, afin que ce soit par la foi en Jésus-Christ que la promesse s'accomplisse pour les croyants. Avant que vienne la foi en Jésus-Christ, nous étions des prisonniers, enfermés sous la domination de la loi, jusqu'au temps où cette foi devait être révélée. Ainsi, la loi, comme un guide, nous a menés jusqu'au Christ pour que nous obtenions de la foi la justification. Et maintenant que la foi est venue, nous ne sommes plus soumis à ce guide. Car tous, dans le Christ Jésus, vous êtes fils de Dieu par la foi. En effet, vous tous que le baptême a unis au Christ, vous avez revêtu le Christ. Il n'y a plus ni juif ni grec. Il n'y a plus ni esclave ni homme libre. Il n'y a plus l'homme et la femme. Car tous, vous ne faites plus qu'un dans le Christ Jésus. Et si vous apprenez au Christ, et si vous appartenez au Christ, vous êtes de la descendance d'Abraham. Vous êtes héritier selon la promesse. Parole du Seigneur.
1: Louange à Dieu.

0: Chantez et jouez pour lui, redites sans fin ses merveilles, glorifiez-vous de son nom très saint, joie pour les cœurs qui cherchent Dieu.
1: Le Seigneur se souvient pour toujours de son alliance.
0: Cherchez le Seigneur et sa puissance, recherchez sans trêve sa face, souvenez-vous des merveilles qu'il a faites, de ses prodiges, des jugements qu'il prononça.
1: Le Seigneur se souvient pour toujours de son alliance.
0: Vous, la race d'Abraham, son serviteur, les fils de Jacob qu'il a choisis, le Seigneur, c'est lui notre Dieu. Ses jugements font loi pour l'univers.

0: heureux ceux qui écoutent la parole de Dieu et qui la gardent.
1: Alléluia, alléluia, alléluia.
2: Le Seigneur soit avec vous.
3: Et avec votre esprit.
2: Évangile de Jésus-Christ selon saint Luc. En ce temps-là, comme Jésus était en train de parler, une femme éleva la voix au milieu de la foule pour lui dire « Heureuse la mère qui t'a porté en elle et dont les seins t'ont nourri. » Alors Jésus lui déclara « Heureux plutôt ceux qui écoutent la parole de Dieu et qui la gardent. » Acclamons la parole de Dieu.
4: Louange à toi, Seigneur Jésus.
2: Heureuse la mère qui t'a porté dans ses entrailles, qui t'a nourri. Heureux plutôt ceux qui entendent la parole de Dieu et qui la gardent. Oui, sommes-nous heureux si nous gardons précieusement la parole de Dieu. Et le Christ, justement, fait comprendre à cette femme qui a béatifié, en quelque sorte, rendu cette béatitude pour Marie et selon la chair. Mais ce que Jésus a le plus aimé en sa mère, c'est justement qu'elle est le modèle des croyants. Elle a gardé la parole, elle l'a méditée dans son cœur. Comme Notre-Dame, notre vie de prière est essentielle pour notre vie de foi, pour faire grandir notre vie de foi. Saint-Luc nous invite à imiter le recueillement à l'esprit de prière de Marie lorsqu'il rappelle qu'elle conserve dans son cœur le souvenir des grâces de Dieu et des actions de Jésus. Elle garde dans sa mémoire tous les événements, les paroles de son Fils. Elle les étudie, les compare. Elle les médite dans son cœur, tout donné à Dieu et tout ouvert à la grâce, puisqu'elle est immaculée. La Sainte Vierge adhère à Dieu de tout son être dans une foi vive, pleine d'amour. Et c'est cela la contemplation, frères et sœurs, la plus haute activité dont nous sommes capables, car Dieu est présent en nous. Et ce Dieu présent en nous, parfois nous l'oublions. Et nous retombons un peu dans des pensées trop humaines, des jugements téméraires, etc. Non, retournons nous dans notre cœur. Lorsqu'on sent que ça bouillonne, quand nous allons nous mettre en colère, demandons au Seigneur d'apaiser nos cœurs. L'oraison féconde l'action. L'oraison va être déterminante pour notre journée. Aussi, prenons ce temps de prière, frères et sœurs, même s'il est un peu court le matin, pour nous mettre ensuite en action. Des fois, on nous se met en action sans prier et on tombe un peu dans l'activisme ou des fois des choses qui ne sont pas bonnes parce que nous ne sommes pas confiés au Seigneur. L'oraison embrase nos cœurs du feu de l'amour de Dieu. Et à ce moment-là, même si nous sommes un peu dans les épreuves, dans certains jours de grisaille, la lumière de Dieu vient éclairer peu à peu notre route, notre chemin de la journée et nous guider vers le Seigneur en y attirant nos frères et sœurs. N'oublions pas cette parole, « Quand je serai élevé de terre, j'attirerai tout à moi. » Le Seigneur est source d'attraction et nous devons simplement nous mettre dans cette attraction pour attirer aussi nos frères vers lui. Marie, notre mère, obtenez-nous la parfaite pureté du cœur, aidez-nous à être fidèles à la voix de l'Esprit-Saint et bien utiliser les grâces que Dieu nous donne jour après jour, maintenant et à l'heure de notre mort. Maintenant, le Seigneur nous donne sa grâce. Par le baptême, nous avons revêtu le Christ. Nous sommes fils et filles de Dieu. Très sainte mère, obtenez-nous une foi vivante, joyeuse, afin que nous puissions la répandre autour de nous, au patro et auprès des personnes que nous rencontrerons en ce jour.

0: Tu es béni, Seigneur, Dieu de l'univers. Nous avons reçu de ta bonté le pain que nous te présentons, fruit de la terre et du travail des hommes. Il deviendra pour nous le pain de la vie. Tu es béni, Seigneur, Dieu de l'univers. Nous avons reçu de ta bonté le vin que nous te présentons, fruit de la vigne et du travail des hommes. Il deviendra pour nous le vin du royaume éternel. Priez, frères et sœurs, que mon sacrifice, qui est aussi le vôtre, soit agréable à Dieu le Père Tout-Puissant.
1: Que le Seigneur
0: reçoive de vos mains ce sacrifice à la louange et à la gloire de son nom, pour notre bien et celui de toute l'Église. Accueille, Seigneur, nos offrandes pour en faire le mystère de notre salut. Que par sa puissance, nous brûlions de l'amour qui habitait la Vierge Marie, Mère de l'Église, et méritions d'être associés plus étroitement avec elle à l'œuvre de la rédemption par le Christ notre Seigneur.
1: Amen.
0: Le Seigneur soit

Vraiment, il est juste et bon pour ta gloire et notre salut de t'offrir notre action de grâce toujours et en tout lieu, Seigneur, Père très saint, Dieu éternel et tout-puissant. Quand nous célébrons la Vierge Marie, c'est à toi que s'adressent nos louanges. En accueillant ton Verbe dans un cœur immaculé, elle a mérité de le concevoir dans son sein virginal. En donnant le jour à son Créateur, elle veillait déjà sur les débuts de l'Église. En recevant au pied de la croix le testament du Dieu d'amour, elle accueillait comme ses fils tous les hommes que la mort du Christ a fait naître à la vie divine. Quand les apôtres attendaient l'Esprit que tu avais promis, elle a joint sa supplication à celle des disciples, devenant ainsi le modèle de l'Église en prière. Élevée dans la gloire du ciel, elle accompagne et protège de son amour maternel l'Église en marche vers la patrie jusqu'au jour où le Seigneur viendra dans sa gloire. C'est pourquoi avec les saints et tous les anges, nous te louons et sans fin nous proclamons.

Tu es vraiment saint, Dieu de l'univers. Il est juste que toute la création proclame ta louange. Car c'est toi qui donnes la vie. C'est toi qui sanctifies toutes choses par ton Fils Jésus-Christ, notre Seigneur, avec la puissance de l'Esprit-Saint. Et tu ne cesses de rassembler ton peuple, afin que du levant au couchant du soleil, une offrande pure soit présentée à ton nom. C'est pourquoi nous te supplions, Seigneur, de consacrer toi-même les offrandes que nous apportons. Sanctifie-les par ton Esprit, pour qu'elles deviennent le corps et le sang de ton Fils, Jésus-Christ, notre Seigneur, qui nous a dit de célébrer ce mystère. La nuit même où il fut livré, il prit le pain. En te rendant grâce, il dit la bénédiction. Il rompit le pain et le donna à ses disciples en disant « Prenez et mangez-en tous, ceci est mon corps livré pour vous ».

De même, après le repas, il prit la coupe. En te rendant grâce, il dit la bénédiction et donna la coupe à ses disciples en disant « Prenez et buvez-en tous, car ceci est la coupe de mon sang, le sang de l'Alliance nouvelle et éternelle qui sera versée pour vous et pour la multitude en rémission des péchés. Vous ferez cela en mémoire de moi. »

0: en faisant ainsi mémoire de ton Fils, de sa passion qui nous sauve, de sa glorieuse résurrection et de son ascension dans le ciel, alors que nous attendons son dernier avènement, nous t'offrons, Seigneur, en action de grâce, ce sacrifice vivant et saint. Regarde, nous t'en prions, l'oblation de ton Église, et daigne y reconnaître ton Fils, qui, selon ta volonté, s'est offert en sacrifice pour nous réconcilier avec toi. Quand nous serons nourris de son corps et de son sang, et remplis de l'Esprit Saint, accorde-nous d'être un seul corps et un seul esprit dans le Christ.
1: Que l'Esprit Saint fasse de nous une éternelle offrande à ta gloire, pour que nous obtenions un jour l'héritage promis avec tes élus. En premier lieu, la bienheureuse Vierge Marie, Mère de Dieu et Mère de l'Église, avec Saint Joseph son époux, les bienheureux apôtres, les glorieux martyrs, Saint Vincent de Paul, Saint François de Sales, bienheureux Henri Planchat et tous les saints qui ne cessent d'intercéder auprès de toi et nous assurent de ton secours. Et maintenant, nous te supplions, Seigneur, par le sacrifice qui nous réconcilie avec toi, étends au monde entier le salut et la paix. Affermis ton Église en pèlerinage sur la terre, dans la foi et la charité, en union avec ton serviteur, notre pape Léon, l'ensemble des évêques, les prêtres, les diacres et tout le peuple que tu as racheté. Écoute en ta bonté les prières de ta famille que tu as voulu rassembler devant toi. Dans ta miséricorde, ramène à toi, Père très aimant, tous tes enfants dispersés.
0: Pour nos frères et sœurs défunts, spécialement pour Michel Abrial, et pour tous ceux qui ont quitté ce monde et trouvent grâce devant toi, nous te prions. En ta bienveillance, accueille-les dans ton royaume, où nous espérons être comblés de ta gloire, tous ensemble et pour l'éternité, par le Christ notre Seigneur, par qui tu donnes au monde toute grâce et tout bien.

0: Délivre-nous de tout mal, Seigneur, et donne la paix à notre temps. Soutenus par ta miséricorde, nous serons libérés de tout péché, à l'abri de toute épreuve, nous qui attendons que se réalise cette bienheureuse espérance, l'avènement de Jésus-Christ, notre Sauveur. Seigneur Jésus-Christ, tu as dit à tes apôtres, je vous laisse la paix, je vous donne ma paix. Ne regarde pas nos péchés, mais la foi de ton Église. Pour que ta volonté s'accomplisse, donne-lui toujours cette paix et conduis-la vers l'unité parfaite. Toi qui vis et règnes pour les siècles des siècles.
1: Amen.
0: Que la paix du Seigneur soit toujours avec vous.
1: Et

0: Voici l'agneau de Dieu. Voici celui qui enlève les péchés du monde. Heureux les invités au repas des noces de l'agneau.
1: Seigneur, je ne suis pas digne de te recevoir, mais dis seulement ma parole et je serai guéri.

0: Prions pour les vocations. Père infiniment bon, maître de la moisson, donne à ton Église l'évêque, les pasteurs, les consacrés, les missionnaires dont notre monde a besoin. Que chaque jeune découvre la beauté de sa vocation et y réponde avec confiance et générosité. Qu'ensemble nous mettions davantage à ton service et à celui de tous nos frères. Notre-Dame de Louis, prie pour nous.
1: Le Seigneur soit avec vous.

0: priant spécialement pour la paix comme le Saint-Père l'a demandé. L'ange du Seigneur porta l'annonce à Marie.
1: Et le conçu du Saint-Esprit.
0: Je vous salue Marie, pleine de grâce, le Seigneur est avec vous. Vous êtes bénie entre toutes les femmes, et Jésus, le fruit de vos entrailles, est béni.
1: Sainte Marie, Mère de Dieu, priez pour nous pauvres pécheurs, maintenant et à l'heure de notre mort. Amen.
0: Voici la servante du Seigneur.
1: Qui me soit faite selon votre parole.
0: Je vous salue Marie, pleine de grâce, le Seigneur est avec vous. Vous êtes bénie entre toutes les femmes, et Jésus, le fruit de vos entrailles, est béni.
1: Sainte Marie, Mère de Dieu, priez pour nous pauvres pécheurs, maintenant et à l'heure de notre mort. Amen.
0: Et le Verbe s'est fait chair.
1: Et il a été

0: Priez pour nous, Sainte Mère de Dieu. Prions, daigne Seigneur notre Père, répande ta grâce dans nos âmes, afin qu'ayant connu par le message de l'ange l'incarnation du Christ ton Fils, nous arrivions par les mérites de sa passion et de sa croix, avec le secours de la Vierge Marie, à la gloire de la résurrection, par le même Jésus-Christ notre Seigneur.
1: Amen.
0: Très bonne journée.
2: Auditeurs de Radio Espérance, il est midi passé de bientôt 4 minutes. Nous étions en direct de la crypte Saint-Michel du patronage Saint-Joseph à Saint-Étienne pour assister à la messe de ce samedi 10 octobre que nous avons conclu par la prière de l'Angélus. Cet après-midi à 16h, je vous propose un enseignement du Père Louis Ardin du Parc sur Notre-Dame du Rosaire. Je vous souhaite une excellente après-midi, un bon appétit à l'écoute de Radio Espérance.

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0: L'Annonciation. Le sixième mois, l'ange Gabriel fut envoyé par Dieu dans une ville de Galilée, du nom de Nazareth, à une vierge fiancée à un homme du nom de Joseph, de la maison de David. Et le nom de la vierge était Marie. Il entra et lui dit :
1: Réjouis-toi, comblée de grâce, le Seigneur est avec toi.
0: À cette parole, elle fut toute troublée, et elle se demandait ce que signifiait cette salutation. L'ange lui dit :
1: Sois sans crainte, Marie, car tu as trouvé grâce auprès de Dieu. Voici que tu concevras dans ton sein et enfanteras un fils, et tu l'appelleras du nom de Jésus. Il sera grand et sera appelé Fils du Très-Haut. Le Seigneur Dieu lui donnera le trône de David, son père. Il règnera sur la maison de Jacob pour les siècles, et son règne n'aura pas de fin.
0: Mais Marie dit à l'ange :
1: Comment cela sera-t-il, puisque je ne connais pas d'homme ?
0: L'ange lui répondit :
1: L'Esprit Saint viendra sur toi, et la puissance du Très-Haut te prendra sous son ombre. C'est pourquoi l'être saint qui naîtra sera appelé Fils de Dieu. Et voici qu'Élisabeth, ta parente, vient elle aussi de concevoir un fils dans sa vieillesse, et elle en est à son sixième mois, elle qu'on appelait la stérile, car rien n'est impossible à Dieu.
0: Marie dit alors :
1: Je suis la servante du Seigneur, qu'il m'advienne selon ta parole.
0: Et l'ange la quitta.

0: La Visitation. En ces jours-là, Marie partit et se rendit en hâte vers la région montagneuse, dans une ville de Juda. Elle entra chez Zacharie et salua Élisabeth. Et il advint, dès qu'Élisabeth eut entendu la salutation de Marie, que l'enfant tressaillit dans son sein, et Élisabeth fut remplie de l'Esprit-Saint. Alors elle poussa un grand cri et dit
1: « Bénie es-tu entre les femmes, et bénie le fruit de ton sein. Et comment m'est-il donné que vienne à moi la mère de mon Seigneur ? Car vois-tu, dès l'instant où ta salutation a frappé mes oreilles, l'enfant a tressailli d'allégresse en mon sein. Oui, bienheureuse celle qui a cru en l'accomplissement de ce qui lui a été dit de la part du Seigneur.

0: Le Magnificat. Marie dit alors :
1: Mon âme exalte le Seigneur, et mon esprit tressaille de joie en Dieu mon Sauveur, parce qu'il a jeté les yeux sur l'abaissement de sa servante. Oui, désormais toutes les générations me diront bienheureuse, car le Puissant a fait pour moi de grandes choses. Saint est son nom, et sa miséricorde s'étend d'âge en âge sur ceux qui le craignent. Il a déployé la force de son bras, il a dispersé les hommes au cœur superbe. Il a renversé les potentats de leur trône et élevé les humbles. Il a comblé de biens les affamés et renvoyé les riches les mains vides. Il est venu en aide à Israël, son serviteur, se souvenant de sa miséricorde, selon qu'il l'avait annoncé à nos pères, en faveur d'Abraham et de sa postérité à jamais.
0: Marie demeura avec elle environ 3 mois, puis elle s'en retourna chez elle.

0: L'ange lui dit :
1: Sois sans crainte, Marie, car tu as trouvé grâce auprès de Dieu. Voici que tu concevras dans ton sein et enfanteras un fils, et tu l'appelleras du nom de Jésus.

0: Et il advint, dès qu'Élisabeth eut entendu la salutation de Marie, que l'enfant tressaillit dans son sein, et Élisabeth fut remplie de l'Esprit-Saint. Alors elle poussa un grand cri et dit
1: « Bénie es-tu entre les femmes, et béni le fruit de ton sein. Et comment m'est-il donné que vienne à moi la mère de mon Seigneur ?»

Radio Espérance vous a proposé la lecture de l'Évangile selon saint Luc, au chapitre 1, les versets 26 à 56. C'était les récits de l'Annonciation et de la Visitation.

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2: Saint John Henry Newman, fêté le 9 octobre, né à Londres le 21 février 1801, est né d'une famille anglicane de 6 enfants. Élève brillant, il entre au Trinity College d'Oxford en 1817. Ordonné prêtre anglican en 1824, il devient vicaire de l'église Sainte-Marie d'Oxford et exerce une influence considérable sur les étudiants de l'université. Une longue maladie en Sicile en 1832 et 1833 précipite son retour en Angleterre. Inquiet de l'effacement de l'Église d'Angleterre face à l'État et du libéralisme religieux, Newman devient l'âme du mouvement d'Oxford, ou mouvement tractarien, lancé en 1833. Il publie les Tracts for the Times, courts opuscules défendant la succession apostolique et la continuité avec l'Église primitive. Le tract 90 de 1841, qui tente de montrer que les 39 articles anglicans peuvent se lire dans un sens catholique, suscite une tempête. L'autorité épiscopale le désavoue et Newman se retire de la vie anglicane. Après des années de douloureuses recherches, nourries par son étude des Pères de l'Église et résumées dans son essai sur le développement de la doctrine chrétienne en 1845, Newman est reçu dans l'Église catholique le 9 octobre 1845. Ordonné prêtre catholique en 1847, il fonde la même année à Birmingham la première maison anglaise de l'oratoire de Saint-Philippe Neri, puis un oratoire à Londres. Son Apologia pro vita sua, autobiographie spirituelle écrite en réponse aux attaques de Charles Kingsley, devient un classique et change l'image du catholicisme en Angleterre. En 1851, Newman est appelé à fonder l'Université catholique d'Irlande à Dublin, expérience dont naît son livre « L'idée d'université » en 1852. Un autre, « Grammaire de l'assentiment » en 1870, et sa lettre au duc de Norfolk en 1875 développe sa philosophie de la conscience, le principe originaire de la moralité, qui marquera le Concile de Vatican II. Créé cardinal par Léon XIII en 1879, il meurt à Birmingham le 11 août 1890. Béatifié par Benoît XVI en 2010 et canonisé par le pape François le 13 octobre 2019, Saint John Henry Newman a été proclamé 38e docteur de l'Église par le pape Léon XIV le 1er novembre 2025 et nommé copatron, avec Saint Thomas d'Aquin, des acteurs de l'éducation catholique. Figure maîtresse du dialogue entre foi et raison, tradition et modernité, il demeure l'un des plus grands spirituels de langue anglaise. Saint John Henry Newman est intéressant du point de vue de l'écologie intégrale à un titre particulier, celui de la fidélité de l'annonce évangélique à la substance de la foi et de la révélation chrétienne. En effet, dans Evangelii Gaudium, le pape François rappelle un des critères fondamentaux de l'annonce missionnaire. Je cite « avec la sainte intention de communiquer la vérité sur Dieu et sur l'être humain, en certaines occasions nous donnons un faux Dieu ou un idéal humain qui n'est pas vraiment chrétien. De cette façon, nous sommes fidèles à une formulation, mais nous ne transmettons pas la substance. La substance de la révélation doit donc être retrouvée malgré les fluctuations de ses expressions » et montre ainsi qu'elle est une réalité dynamique et même organique dans sa capacité à prendre des formes diverses à travers les âges. Or, dans son essai sur le développement de la doctrine chrétienne, Newman fait passer une série de 8 tests qui permettent de circonscrire une idée qui se développe vraiment à travers l'histoire de la pensée et même de la vie et de l'organisation politique et sociale humaine. Ce faisant, il cherche à vérifier en quoi la doctrine chrétienne contemporaine est bien toujours la même que celle de l'époque apostolique. Je cite « Lorsqu'une idée, qu'elle soit réelle ou non, est de nature à intéresser et à posséder l'esprit, on dit qu'elle est vivante. Lorsqu'un grand énoncé, vrai ou faux, au sujet de la nature humaine ou du bien présent ou du gouvernement ou du devoir ou de la religion est porté par une population et attire l'attention, elle n'est pas seulement admise passivement dans cette forme ou dans une autre, dans l'esprit des hommes, mais elle devient un principe vivant en eux, les conduisant à une contemplation toujours nouvelle d'elle-même et vers sa propre propagation. Au contraire, le principal contre-exemple de ce qu'est une idée vivante est une idée mathématique, qui représente la froideur du développement mécaniste et déterministe. Claude Tresmontant, philosophe catholique inspiré par le cardinal Newman, affirme, je cite, « L'Église de Rome est un fait biologique ». L'on veut bien prendre le terme de biologique en son sens analogue et large, un fait de vie, un fait de régulation organique et spirituelle. Et probablement qu'un des plus beaux fruits de ce fait de vie, qu'est l'Église, est l'écologie intégrale, qui est un développement de pensée chrétienne cherchant à coller à la substance de la révélation chrétienne dans le dialogue avec les problématiques écologiques contemporaines.

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1: Bonjour et bienvenue sur cette chronique Chrétiens d'Orient, géopolitique des chrétiens d'Orient. Aujourd'hui, nous partons pour l'Éthiopie qui est un grand pays de chrétiens d'Orient, peut-être même le plus grand en termes de population. C'est un pays très majoritairement chrétien, orthodoxe, avec tout de même une minorité musulmane sur les franges du pays. C'est la montagne, l'Éthiopie, c'est le château d'eau de l'Afrique du Nord-Est. Eh bien, il s'y passe des choses, vous avez sans doute suivi. Abiy Ahmed, c'est le premier ministre qui a été réélu lundi à l'unanimité par la chambre basse du Parlement. Alors, il faut dire que cette chambre est contrôlée à 90% par son parti, 2 jours après la prise de Mekele par l'armée fédérale. Alors, on va reparler de Mekele, qui est une grande ville du nord du pays. Des frappes sur un camp de déplacés ont fait au moins 8 morts au Tigré. Le Tigré, c'est justement le nord de l'Éthiopie, à la frontière avec l'Érythrée. Après des mois de tensions, des combats ont repris fin septembre dans le nord de l'Éthiopie, opposant l'armée fédérale aux forces du front de libération du peuple du Tigré, le TPLF. Je vais utiliser cet acronyme à partir de maintenant, qui dirigeait de fait cet État, l'État du Tigré, un État régional et qui défiait à nouveau l'autorité de l'armée fédérale. Les affrontements se déroulent dans un contexte de tensions extrêmes avec l'Érythrée voisine, accusée par Addis Abeba, la capitale de l'Éthiopie, de soutenir le fameux TPLF. Dans une Éthiopie fracturée par une multitude de conflits d'intensité variable, aux dynamiques diverses mais souvent liées à des revendications politico-identitaires, le Premier ministre reconduit a appelé à la tribune les groupes armés à sortir des forêts pour participer à des mécanismes de paix. Mais il a également réitéré la nécessité pour son pays de 130 millions d'habitants d'un accès à la mer Rouge, dont l'a privé l'indépendance en 1993 de l'Érythrée, ancienne colonie italienne progressivement annexée par l'Éthiopie dans les années 1930. Cette revendication réitéré par Abiy Ahmed, exacerbe les tensions avec l'Érythrée, on comprend, qui l'accuse de lorgner son port d'Assab sur la mer Rouge. Vendredi, Addis Abeba a dénoncé des actes d'hostilité et de belligérance d'Asmara, la capitale de l'Érythrée, entraînant la rupture des relations diplomatiques rétablies seulement en 2018, après 2 ans de guerre frontalière, meurtrière et suivie de 18 ans de rapports glaciaux. La modernisation de l'Éthiopie ne peut réussir totalement sans accès à la mer, a martelé le premier ministre éthiopien aux députés, tout en répétant être déterminé à l'obtenir par des moyens pacifiques. Il a également accusé, sans les nommer, les traîtres de l'intérieur et les ennemis de l'extérieur de travailler ensemble à entraver le progrès de l'Éthiopie. Le conflit dans le nord éthiopien est toutefois loin d'être terminé. Les forces fédérales ne contrôlent qu'une partie du Tigré, et le TPLF a fait vœu de basculer vers la guérilla. Peu d'informations filtrent en fait de cette région de l'Éthiopie et les récentes perturbations des réseaux de télécommunications et l'accès difficile à la région rendent leur vérification difficile. Les observateurs craignent désormais une extension du conflit hors de l'Éthiopie, particulièrement en Érythrée qui partage une longue frontière avec le Tigré au nord. Le gouvernement fédéral et le TPLF se sont déjà affrontés entre 2020 et 2022 lors d'un conflit à grande échelle, extrêmement destructeur au Tigré. Il fut aussi l'un des plus meurtriers récemment dans le monde, faisant au moins 600 000 morts, selon l'Union africaine, estimation jugée basse par plusieurs observateurs. Un accord avait fait taire les armes fin 2022, mais plusieurs dispositions clés n'ont jamais été mises en œuvre, alimentant les tensions et d'où cette possible guerre qui reprend. Voilà un pays pour lequel on peut certainement prier. Ce sont des chiffres dont on ne parle pas beaucoup, hein, 600 000 morts au moins. Dans n'importe quel pays au monde, on en parlerait sans doute plus. Mais comme c'est en Afrique, visiblement, ça intéresse beaucoup moins. J'ai déjà été dans ce pays à plusieurs reprises. On ne peut que prier pour eux, bien sûr, pour une paix régionale durable et pour que ce pays, qui était l'un des plus pauvres au monde, finisse par s'en sortir. Ils n'ont évidemment pas besoin d'une guerre en plus. Chers amis, à la semaine prochaine sur Radio Espérance.

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1: Bonjour Pascal.
2: Bonjour Jean-Yves.
1: Je crois que la question qui arrive là, elle aurait pu être posée par un enfant. Le matin, j'ai horreur de me lever. Le soir, j'ai horreur de me coucher. Pourquoi le monde est-il aussi mal fait ?
3: Alors, je ne sais pas si le monde est mal fait. Vous connaissez peut-être cette histoire de Job dans la Bible où Dieu laisse Job se plaindre de toute chose. Et puis, au moment où Job commence à dire « Dis donc, ta création, elle n'est pas très bien faite », là, il se prend une volée de bois vert par Dieu qui lui dit « Où est-ce que tu étais quand j'ai mesuré les océans, quand j'ai fixé le vol de l'aigle ?» Bon. Et finalement, c'est pas tellement que le monde est mal fait, c'est que nous n'aimons pas la contrainte.
1: Ah oui.
3: Quand nous dormons, nous sommes en train de dormir et donc on aime bien rester à dormir dans son lit. Quand il faut se coucher, on a évidemment toujours plein d'autres choses à faire et plein d'envie. Et au fond, c'est pas tellement que le monde est mal fait, c'est qu'il faut accepter le rythme lui-même des choses. On dit souvent que, effectivement, quand on est jeune, on aime bien se coucher tôt ou tard et se lever tard également. Et puis après, on aimerait bien aller se coucher bien plus tôt. Et bon, mais en réalité, ce qu'on doit apprendre, c'est un peu les stoïciens qui nous apprennent ça, vous savez, c'est-à-dire l'idée que il y a un ordre des choses, il y a un ordre du monde, et que cet ordre des choses est pour une fin qui me dépasse en fait, qui n'est pas juste ma fin à moi. Le fait qu'il faille effectivement se lever et se coucher, voilà, c'est pour refaire ses forces, pour alterner les activités humaines, pour que pendant que je dorme, il y en a d'autres qui vivent de l'autre côté de la planète. Comme si il fallait qu'il y ait des règles, un ordre des choses, disent les stoïciens, qui dépendent pas de moi, pour qu'à l'intérieur de cet ordre des choses, il y ait quand même des choses qui dépendent de moi, mais de telle sorte que je renonce en fait à la toute puissance. Il faut que je me lève, j'ai pas la puissance de rester au lit toute la nuit. Il faut que je me couche, j'ai pas la puissance de rester éveillé tout le temps. Et heureusement, parce que comme ça, je repose aussi les autres, parce que finalement, si on se couchait jamais, on serait toujours sur le dos de tel ou tel. Et en même temps, si on se levait jamais, on n'aurait pas de responsabilité à assumer. Et donc, peut-être que les stoïciens nous invitent un peu à changer notre regard sur les choses. Quand on ne peut pas changer les choses, on change notre regard sur les choses chez les stoïciens. Et finalement, tout cet ordre de choses qui, d'une certaine façon, échappe à ma volonté, justement, m'apprend à ne pas dépendre que de ma volonté.
1: Merci beaucoup, Pascal.

0: accueille m'accueille, et qui m'accueille accueille celui qui m'a envoyé. Matthieu 10, 40.
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2: Just Married. Depuis le 6 juin 2020, avec Jessie, nous sommes mariés et heureux. Mais il ne faut pas croire que le chemin pour arriver jusqu'au mariage a été simple. Nous avons rencontré plusieurs épreuves sur notre route. Avant même nos fiançailles, des personnes ont commencé à raconter certaines paroles à Jessie. Elles lui ont dit qu'elle n'était pas assez bien pour moi, pas assez capable, pas assez à la hauteur. Et elle s'est mise à y croire. Elle était troublée, profondément blessée et se sentait rabaissée. Ces paroles l'ont tellement affectée qu'elle se demandait « Ai-je vraiment le droit à une seconde chance dans ma vie ?» De mon côté, je n'étais pas du tout au courant de ces échanges. De surcroît, à cette période, notre relation s'est dégradée au point que nous avons même dû mettre un terme à notre relation. Mais quelques semaines plus tard, un ami m'a confié en partie ce qui se passait et Jessie m'a écrit une lettre pour clarifier cela. Elle avait été entraînée à faire des choix contre son gré. Alors nous avons dialogué ensemble. Et c'est à partir de là que j'ai compris son mal-être et la pression et la comparaison qu'elle avait ressentie. En parler a été la clé. On s'aimait, c'était une certitude. Maintenant, il nous fallait pardonner. Une personne m'a dit un jour que pardonner comme Dieu le fait, c'est repartir à zéro et réhabiliter la personne à la place où elle se trouvait initialement dans notre vie. J'ai donc décidé de pardonner à Jessie et nous avons aussi choisi de pardonner les personnes concernées. Nous voici à présent mariés et cette épreuve a vraiment renforcé l'amour et les liens qui nous unissent.
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1: Nous allons conclure aujourd'hui sur le premier sacrement de l'initiation chrétienne, le sacrement du baptême. La dernière fois, nous nous sommes arrêtés au rite de l'exorcisme qui conclut, pourrait-on dire, la liturgie de la parole dans le lieu de la liturgie de la parole, après être entré évidemment dans l'église. Alors on se dirige vers le baptistère, qui généralement d'ailleurs, architecturalement parlant, se situe à l'entrée de l'église. Ce qui est bien logique puisque le sacrement du baptême, comme on l'aura bien compris, est vraiment le sacrement qui nous fait entrer dans la vie divine et qui nous fait entrer dans la communauté des enfants de Dieu, c'est-à-dire dans l'Église. Au baptistère, on va commencer par bénir l'eau. L'eau que Jésus a précisément choisie pour signe matériel du baptême. Et on l'a déjà bien compris puisqu'on l'a dit, l'usage le plus courant que nous faisons de l'eau chaque jour, c'est de boire, parce que l'eau c'est la vie, qui donne la vie, et c'est de se laver, c'est de se purifier. Voilà pourquoi Jésus a choisi cette eau pour procurer le baptême, car comme on l'a déjà dit, les deux effets principaux du baptême sont de nous donner la vie divine, de faire de nous des enfants de Dieu, qui participent à la vie de Dieu, ce qui est inouï, ce qui est un véritable miracle de l'amour de Dieu pour nous. Et puis c'est de nous laver, de nous purifier du péché originel qui fait obstacle à la vie divine en nous. Depuis que ce péché a été commis par nos premiers parents, Adam et Ève, et qu'il a été transmis de génération en génération. Alors c'est un moment important que la bénédiction de l'eau, dans une belle formule liturgique, qui permet de retracer les grandes figures dans l'Ancien Testament que nous avons déjà précisées au début de notre catéchèse sur le baptême, jusqu'au baptême de Jésus au Jourdain, où l'eau du Jourdain était sanctifiée, et on peut dire que c'est là, encore une fois, que Jésus a institué le baptême. Une fois l'eau bénite, alors à ce moment-là, on va inviter les parrains et marraines et les parents de l'enfant qui va être baptisé, du petit qui va être baptisé, à la renonciation à Satan et au mal, et à la profession de foi de l'Église en Jésus-Christ, et plus particulièrement en Dieu, Père, Fils,

et Saint-Esprit. Bien sûr que pour l'adulte, c'est lui-même qui est appelé à renoncer à Satan et à professer sa foi. C'est même la condition sine qua non pour qu'il puisse accueillir la grâce du baptême. Mais pour un enfant, on dit qu'on le baptise dans la foi de l'Église, qui est particulièrement représentée autour du baptistère par ses parents, son parrain et sa marraine. C'est très important que ce soit précisément les parents, le parrain et la marraine, les premiers responsables de la transmission de la foi, de l'éducation même de leur enfant, à qui l'on demande de renoncer au mal. Par cette triple renonciation que l'on connaît bien et qui a traversé les siècles depuis l'Antiquité. Renoncez-vous à Satan, j'y renonce. Renoncez-vous à toutes ses œuvres, j'y renonce. Renoncez-vous à tout ce qui conduit au péché, j'y renonce. C'est très important cette renonciation à Satan. Autrefois, dans l'Église antique, on demandait aux adultes qui étaient baptisés de se tourner vers l'Occident, c'est-à-dire le lieu du soleil couchant, qui est le lieu de où le soleil se couche, et donc le lieu des ténèbres, et par conséquent le lieu de Satan, qui se couche avec l'avènement du soleil levant. Et on se tournait vers l'Orient, qui est le symbole du Christ ressuscité, du Christ qui reviendra dans la gloire, parce que c'est le symbole du soleil levant. Eh bien, c'est vers l'Orient que les catéchumènes adultes étaient invités à professer leur foi. Nous demandons aux parents, parrains et marraines pour le baptême des petits-enfants de renoncer au mal et d'adhérer à Jésus-Christ pour bien s'assurer qu'ils vont faire grandir cet enfant dans la foi à travers l'éducation qu'ils leur prodigueront et qu'ils vont apprendre à cet enfant à renoncer au mal et à choisir le bien et à bien comprendre en effet que la vie chrétienne est un combat spirituel et qu'il s'agira sans cesse de combattre tout au long de sa vie. Le baptisé aura à combattre tout au long de sa vie les manœuvres du diable en s'appuyant sur le Seigneur et sur sa grâce. Après cette triple renonciation au mal, cette triple profession de foi en Dieu, Père, Fils et Saint-Esprit, une dernière question est posée aux parents par le ministre du baptême. Voulez-vous que votre enfant soit baptisé dans la foi de l'Église que nous venons de professer avec vous? Et à ce moment-là, bien sûr qu'ils disent « nous le voulons ». Et c'est ce moment essentiel du baptême, si bref et si simple, pourrait-on dire, si pauvre, ce geste qui a traversé les siècles, qui a été préparé par cette longue liturgie du baptême et qui sera complété encore par quelques rites complémentaires. À ce moment-là, le prêtre, avec un peu d'eau bénite, quand elle était bénite dans la vigile pascale, c'est celle que l'on utilisera pendant tout le temps pascal, le temps de la résurrection, il verse sur le front de l'enfant ou de l'adulte l'eau bénite en prononçant la parole, en utilisant son prénom qui est inscrit dans le cœur de Dieu, « Je te baptise au nom du Père et du Fils et du Saint-Esprit ». C'est-à-dire, je te plonge dans l'eau, au nom du Père et du Fils et du Saint-Esprit. C'est-à-dire encore, je te plonge dans le nom, c'est-à-dire dans le mystère, dans la vie intime de Dieu, qui est Père, Fils et Saint-Esprit. Et on aura remarqué que le prêtre verse l'eau sur le front par trois fois. Non pas seulement pour dire les trois personnes de la Sainte Trinité, parce que Dieu est un Dieu unique en trois personnes, tel qu'il s'est révélé en Jésus-Christ. Mais pour dire que, par le baptême, comme nous l'avons déjà dit avec saint Paul, nous sommes ensevelis dans la mort avec le Christ, pour ressusciter avec lui à une vie nouvelle. Le troisième jour, il est ressuscité. C'est trois effusions de l'eau qui indiquent la mort et la résurrection du Christ, le troisième jour, non seulement pour permettre à cet enfant de vivre à une vie nouvelle qui soit celle du Christ Jésus ressuscité à travers l'amour de Dieu et l'amour du prochain, mais promis à une résurrection finale, à une résurrection de la chair, à une vie éternelle non seulement en son âme, mais aussi en son corps. C'est là l'achèvement ultime de la grâce du baptême
qui nous établit en effet dans une telle espérance.

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2: Bonjour, je suis le Père Mario Saint-Pierre et j'ai la joie de présenter le film « Béni sois-tu, prison ». Une œuvre puissante. Il existe des titres de films qui, à eux seuls, provoquent une interrogation. « Béni sois-tu, prison » en fait certainement partie. Comment peut-on bénir un lieu d'enfermement, d'humiliation, de souffrance et de torture? C'est précisément ce paradoxe que nous fait découvrir ce film roumain réalisé en 2002 par Nicola Margineanu. Il s'inspire du récit autobiographique de Nicole Valérie Grosu, publié en français en 1976 et portant le même titre. Le film nous conduit dans la Roumanie des premières années du régime communiste, alors que la répression politique s'abat sur tous ceux qui sont considérés comme des opposants. Mais « Béni sois-tu, prison » n'est pas seulement un film historique sur la persécution communiste. C'est surtout l'histoire d'une liberté intérieure que la violence ne parvient pas à détruire. Plus encore, c'est le récit d'une femme qui découvre Dieu là où, humainement, tout pourrait conduire à croire à son absence. Nicole Valérie Grosu, née en 1919, est la nièce de Iuliu Maniu, grande figure politique roumaine de cette époque et dirigeant du Parti national paysan. Elle travaille elle-même comme journaliste pour ce parti entre 1945 et 1947. Avec l'installation du régime communiste, le Parti national paysan est interdit et ses responsables sont poursuivis. Nicole est arrêtée en 1949. Elle connaîtra plusieurs années de détention. Le film nous fait entrer dans cet univers carcéral, interrogatoire, privation, humiliation, solitude, brutalité. Tout semble organisé pour briser la personne. Le système cherche aussi à s'emparer de la conscience. Après son incarcération à Bucarest, Nicole est transférée à Mislea, ancienne institution religieuse, transformée en prison pour femmes, puis envoyée dans l'univers des travaux forcés liés au canal Danube-Mer Noire, l'un des plus grands chantiers du régime stalinien roumain. Après sa libération, Nicole épouse en 1957 Sergiu Grosu, écrivain et militant chrétien, qui connaîtra lui aussi la prison. Le couple quittera finalement la Roumanie pour la France en 1969. Ensemble, ils feront connaître la persécution des chrétiens derrière le rideau de fer, notamment à travers la revue Catacombe. Le titre « Béni sois-tu, prison » fait écho directement à une phrase saisissante d'Alexandre Solzhenitsyn dans « L'archipel du Goulag ». Après avoir connu lui-même les camps soviétiques, l'écrivain en vient paradoxalement à bénir la prison pour le rôle qu'elle a joué dans sa transformation intérieure. Il faut comprendre correctement cette affirmation. Il ne s'agit pas de bénir la torture, l'injustice ou les bourreaux. Le mal demeure le mal. La foi chrétienne ne demande jamais de considérer l'oppression comme un bien. Le paradoxe est ailleurs. Il consiste à découvrir que le mal subi n'a pas le dernier mot. Il existe au cœur de l'être humain un espace que personne ne peut posséder. Le corps peut être enfermé, la personne peut être humiliée, mais la possibilité d'un acte intérieur de liberté demeure. Et c'est précisément là que le film devient bouleversant. Au commencement, Nicole ne nous apparaît pas comme une héroïne spirituelle déjà accomplie. Elle entre progressivement dans une expérience de dépouillement. Ses sécurités disparaissent, ses relations sont brisées, ses repères s'effondrent. Que reste-t-il lorsqu'on vous a presque tout enlevé? Le film répond peu à peu. Il reste la conscience. Il reste la mémoire. Il reste la relation aux autres. Et plus mystérieusement encore, il reste la possibilité de Dieu. Plusieurs scènes expriment cette transformation intérieure. Il y a aussi la redécouverte des psaumes. Nicole en inscrit des versets sur les murs de sa cellule. Ce geste est magnifique. Le mur qui signifie l'enfermement devient le support de la parole. Ce qui devait isoler devient presque un livre ouvert. La prison elle-même commence symboliquement à changer de sens. À Mislea, autrefois couvent, Nicole découvre également une Bible dans une chapelle désaffectée. Là encore, l'image est puissante. Un régime peut fermer un monastère, transformer une chapelle, emprisonner des croyants. Pourtant, au milieu des ruines, demeure une parole qui attend d'être retrouvée. Le film nous conduit alors vers une question profondément chrétienne. Où est Dieu lorsque nous sommes dans l'épreuve? Nous aimerions parfois que la présence de Dieu signifie la disparition de la souffrance. Or, l'expérience de Nicole est différente. Dieu ne fait pas disparaître les murs de sa cellule. Il ne supprime pas les interrogatoires épuisants. Il ne neutralise pas ses bourreaux. Mais quelque chose se produit au plus profond d'elle-même. Nicole fait une expérience spirituelle très forte de l'Esprit Saint. Dans l'extrême pauvreté de sa condition, elle découvre qu'elle n'est pas seule. L'expérience carcérale devient paradoxalement le lieu d'une proximité nouvelle avec Dieu. C'est peut-être ici que « Béni sois-tu, prison » rejoint l'une des grandes intuitions bibliques. Dieu n'est pas seulement celui qui nous attend après la traversée, il est celui qui se révèle au cœur même de la traversée. Pensons à Joseph, le patriarche, injustement emprisonné, rejeté par ses frères, à Jérémie jeté dans la citerne, à Paul et Silas chantant les louanges de Dieu au milieu de la nuit dans leur cachot. Pensons surtout au Christ, au moment où tout semble perdu, sa relation au Père demeure l'espace ultime d'une liberté que personne ne peut lui enlever. Voilà pourquoi ce film dépasse le témoignage historique. Il nous invite à discerner ce qui en nous demeure libre lorsque les circonstances deviennent contraires. Sur quoi repose notre espérance lorsque nos sécurités disparaissent? Nicole Grossu ne nous apprend pas à rechercher la souffrance. Elle nous révèle plutôt que la souffrance n'est pas capable de détruire le sens d'une existence, le cœur profond de la conscience. La prison voulait réduire son horizon à quelques murs, elle y découvre un horizon plus vaste. Et c'est peut-être cela, voir l'invisible. Découvrir qu'au cœur d'une situation qui semble entièrement dominée par les ténèbres, peut subsister une lumière que personne ne peut éteindre. Au terme de son expérience, Nicole Grossu pourra témoigner « Jamais elle ne s'est sentie aussi proche de Dieu qu'en prison. » « Béni sois-tu, prison » nous laisse alors avec cette question. Existe-t-il au plus profond de nous-mêmes un lieu de liberté et de rencontre avec Dieu que les circonstances extérieures ne peuvent atteindre? Merci pour votre attention, dans la joie de vous revoir pour la prochaine émission, comme s'il voyait l'invisible.
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0: En ce samedi de la 27e semaine du temps ordinaire, la première lecture est tirée de la première lettre à Timothée au chapitre 6. Restez fidèles jusqu'au retour du Seigneur.
1: En présence du Christ Jésus, combattre le beau combat de la foi, garder le dépôt, mais aussi éviter les bavardages et les objections d'une pseudo-science. Paul serait-il d'aujourd'hui ?
0: Pour toi, homme de Dieu, fuis ces choses. Recherche la justice, la piété, la foi, l'amour, la persévérance, la douceur. Combat le beau combat de la foi. Conquiers la vie éternelle à laquelle tu as été appelé, comme tu l'as reconnu dans une belle profession de foi en présence de nombreux témoins. Je t'ordonne, en présence de Dieu qui donne vie à toutes choses, et en présence du Christ Jésus qui a rendu témoignage devant Ponce Pilate dans une belle profession de foi, garde le commandement en demeurant sans tache et sans reproche, jusqu'à la manifestation de notre Seigneur Jésus-Christ, que fera paraître au temps fixé le bienheureux et unique souverain, le roi des rois et seigneur des seigneurs, le seul qui possède l'immortalité, qui habite une lumière inaccessible, que nul homme n'a vue ni ne peut voir. À lui, gloire et puissance éternelle. Amen. Aux riches de ce monde-ci, ordonne de ne pas s'enorgueillir, et de ne pas mettre leur espoir dans une richesse incertaine, mais en Dieu, lui qui nous dispense tous les biens en abondance, pour que nous en jouissions. Qu'il fasse le bien, s'enrichisse de belles œuvres, donne avec largesse, partage avec les autres. Ainsi amasseront-ils pour eux-mêmes un bel et solide trésor pour l'avenir, afin d'obtenir la vie véritable. Ô Timothée, garde le dépôt. Évite les bavardages impies et les objections d'une pseudo-science. Pour l'avoir professé, certains se sont écartés de la foi. La grâce soit avec vous. Amen.

La deuxième lecture est tirée d'une homélie de saint Grégoire le Grand sur l'Évangile. Les ouvriers sont peu nombreux. Écoutons ce que dit le Seigneur au prédicateur qu'il envoie. La moisson est abondante, mais les ouvriers sont peu nombreux. Priez donc le maître de la moisson d'envoyer des ouvriers pour la moisson. Les ouvriers sont peu nombreux pour une moisson abondante. Nous ne pouvons le répéter sans une grande tristesse. Il y a des gens pour entendre dire de bonnes choses. Il n'y en a pas pour les dire. Le monde est rempli de prêtres, mais on rencontre rarement un ouvrier dans la moisson de Dieu. Nous acceptons bien la fonction sacerdotale, mais nous ne faisons pas le travail de cette fonction. Considérez, frères très chers, considérez le poids de cette parole. Priez le maître de la moisson d'envoyer des ouvriers pour sa moisson. Vous-même, priez pour nous, afin que nous puissions faire le travail auquel vous avez droit. Que notre langue ne soit pas engourdie quand il faut exhorter. Une fois que nous avons accepté la charge de la prédication, que notre silence ne nous assigne pas devant le juste juge. Souvent, en effet, la langue des prédicateurs est paralysée par leur mauvaise disposition. Mais souvent, c'est par la faute de leur peuple que les supérieurs s'abstiennent de prêcher. La langue des prédicateurs est paralysée par leur mauvaise disposition, nous dit le psalmiste. Dieu déclare aux pécheurs : comment peux-tu redire mes lois ? Et que la parole des prédicateurs soit arrêtée par les vices de leur peuple, le Seigneur le dit à Ézéchiel : je ferai adhérer ta langue à ton palais, tu seras muet et tu cesseras de les avertir, car c'est une engeance de rebelles. Comme s'il disait clairement : la prédication te sera enlevée. Car puisque ce peuple me défie par sa conduite, il ne mérite pas d'être exhorté à la vérité. Par suite de quel vice la parole est retirée au prédicateur, il n'est pas facile de le savoir. Mais ce que l'on sait avec certitude, c'est que le silence du pasteur est nuisible, quelquefois à lui-même, mais toujours à son peuple. Il y a encore autre chose, frère très cher, qui m'afflige vivement dans la vie des pasteurs. Mais pour que mes paroles ne permettent de critiquer personne injustement, je m'accuse moi-même également, bien que ce soit malgré moi que je succombe, contraint par la nécessité de cette époque de barbarie. Nous avons glissé vers des affaires extérieures, et la charge honorable que nous avons acceptée est bien différente des fonctions que nous exerçons en fait. Nous abandonnons le ministère de la prédication, et c'est pour notre châtiment, je crois, qu'on nous appelle évêque, car nous en avons le titre, mais nous n'en avons pas la valeur. En effet, ceux qui nous ont été confiés abandonnent Dieu, et nous nous taisons. Ils sont tombés par leur mauvaise conduite, et nous ne leur tendons pas la main en les corrigeant. Mais quand pourrions-nous corriger la vie d'autrui, nous qui négligeons la nôtre? Pris par des tâches profanes, nous devenons d'autant plus insensibles à l'intérieur que nous paraissons plus adonnés à tout ce qui se passe à l'extérieur. L'Église a donc bien eu raison de dire à propos de ses membres en mauvaise santé : on m'a chargé de garder ses vignes, ma propre vigne, je ne l'ai pas gardée. Nous qui avons été institués gardiens des vignes, nous n'avons aucunement gardé notre propre vigne, parce que, en nous laissant prendre par des actions extérieures, nous avons négligé le ministère de notre propre tâche.

L'amour du Seigneur sur ceux qui le craignent est de toujours à toujours. Psaume 102, 17.

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Évangile de notre Seigneur Jésus-Christ selon saint Marc, au chapitre 6, versets 45 à 56.

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Dans l'évangile selon saint Marc, c'était le récit de Jésus marchant sur les eaux et les guérisons au pays de Génézareth, lues en langue arabe.

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Saint Daniel Comboni. Daniel Comboni, originaire des bords du lac de Garde, fut ordonné prêtre en 1854. 10 ans plus tard, alors qu'il priait à Saint-Pierre de Rome, il sentit en lui un appel, celui de rédiger des propositions missionnaires pour l'Afrique. Daniel se mit à l'ouvrage et composa un texte ambitieux qui prit le titre de « Plan pour la régénération de l'Afrique ». Il le soumit à la commission de la propagation de la foi et reçut du pape Pie IX la réponse suivante « Travaille comme un bon soldat du Christ pour l'Afrique ». C'était un encouragement inespéré devant un texte en bien des points innovateur. Daniel Comboni avait compris l'importance d'organiser un clergé africain solide et un laïcat actif. Ses vues ne s'arrêtaient pas seulement à l'Église, mais il entrevoyait le changement profond de toute la société noire. Il écrivait « La régénération de la grande famille de l'Afrique dépend presque totalement de la femme africaine ». Au Concile Vatican I, Daniel Comboni accompagna son évêque comme théologien et fit signer par 70 pères conciliaires un manifeste en faveur des Noirs de l'Afrique centrale. Quelques années plus tard, il fut nommé évêque de Khartoum au Soudan. Il déclara alors à ses fidèles « Le premier amour de ma jeunesse a été pour la malheureuse Afrique et, laissant là ce que j'avais de plus cher au monde, je suis venu parmi vous pour ne jamais cesser d'être avec vous. » Grand spirituel, Daniel Comboni consacra l'Afrique à la Vierge Marie et un diocèse au cœur de Jésus. Il encouragea dans de nombreuses paroisses l'émergence de groupes de prière dits « cénacles de prière missionnaires ». Il fonda 2 instituts, celui des missionnaires comboniens du cœur de Jésus et celui des pieuses mères de la négritude. Cette activité fut accompagnée d'une succession d'épreuves et plusieurs fois, le père Comboni se sentit délaissé de tous et fut tenté de tout abandonner. Mais il tint bon, sûr de sa vocation. Épuisé, Daniel Comboni mourut à 50 ans le 10 octobre 1881 à Khartoum. Il fut béatifié en 1996 et canonisé par le pape Jean-Paul II en 2003.

0: une nouvelle manière d'être au monde. Nous avons vu avec Moïse que l'appel de Dieu n'est pas un simple message à transmettre, mais un engagement de tout l'être, de toute notre personne. Aujourd'hui, j'aimerais approfondir avec vous cette différence majeure entre l'homme jeté dans le monde, que porte la philosophie moderne, et le chrétien qui est envoyé dans le monde par le Père. Pour bien comprendre tout cela, il nous faut en fait revenir à la définition même de la mission que nous donne saint Thomas d'Aquin. Pour lui, la mission, ce n'est pas d'abord une activité ou une série d'œuvres à réaliser, c'est d'abord une présence à partir d'un autre, une présence au titre d'un autre. L'homme, qui se sent jeté dans l'existence, qui ne sait pas très bien ce qu'il fait ici sur Terre, vit en fait dans une espèce de face-à-face permanent et angoissant avec le monde. Il doit conquérir, laisser sa trace, tout justifier par lui-même. Mais celui qui est envoyé, qui est donc précédé par le Père, par Dieu, celui qui est envoyé, il vit dans une relation à trois termes. Il y a celui qui l'envoie, il y a lui-même qui est envoyé, et puis il y a ceux vers qui il est envoyé. Et ainsi, la mission crée un espace de médiation, de relation. Je ne me présente plus seulement en mon nom propre, avec mes petites idées ou mes succès personnels, je me présente au titre d'un autre. En fait, cette perspective change radicalement la qualité de notre présence. Dans la culture du projet, nous sommes évalués bien souvent sur nos résultats, sur notre efficacité mesurable. Dans la mission, nous sommes appelés à la fidélité de notre présence. Et alors se posent trois questions. Comment suis-je présent à Dieu qui m'envoie? Comment suis-je présent à lui dans la prière? Première question. Comment suis-je présent à mon prochain, à celui que je rencontre, à celui vers qui je suis envoyé, dans la charité, dans la disponibilité? Deuxième question. Puis troisième question, suis-je bien moi-même? En fait, ces questions nous apaisent, car elles nous rappellent que le fruit ne dépend pas de nous. Notre seule responsabilité est d'être bien présent à celui qui m'envoie, à moi-même et à ceux vers qui je suis envoyé. Et c'est ainsi que passe la grâce. Regardez le style de vie de Jésus. Dans tout l'évangile, il ne cesse de répéter « Je ne suis pas venu de mon propre chef, c'est le Père qui m'a envoyé. » Cette dépendance à Dieu, cette dépendance à son Père, n'est pas une faiblesse. C'est au contraire la source de son autorité. Et tout l'évangile est traversé par cette question posée à Jésus. D'où cela lui vient-il? D'où cela vient-il? D'où vient cette sagesse? D'où vient ce pouvoir de guérir? Et la réponse est toujours la même. Cela vient du Père. Et cette question devrait pouvoir être posée à chacun d'entre nous. D'où vient ta paix au milieu de l'épreuve? D'où vient ta capacité à pardonner l'impardonnable? Si la réponse est « cela vient de mes efforts », alors nous sommes encore dans le projet. Si la réponse est « cela vient d'un autre, cela me vient de Dieu », alors nous sommes dans la mission. Des figures comme Madeleine Delbrel ou Charles de Foucault n'avaient pas de plan de marketing pour évangéliser. Ils avaient simplement une qualité de présence extraordinaire, nourrie par l'adoration et par la charité, la bonté la plus simple. Ils ne cherchaient pas à attirer les gens à eux-mêmes ou à leurs projets ou à leurs œuvres, mais ils cherchaient à se laisser attirer par le Christ de plus en plus, présent dans l'Eucharistie et présent dans le pauvre et dans les personnes qu'ils rencontraient. La mission, c'est donc cette double présence, être enraciné dans le cœur de Dieu pour pouvoir être pleinement donné au cœur du monde. Et cela demande une forme de décentrement de soi-même. Il ne s'agit plus de faire des œuvres pour attirer le monde à soi, mais de vivre chaque rencontre comme un don. Ainsi, la mission nous libère de la dictature du succès. Nous pouvons échouer selon les critères du monde, et être immensément fécond, selon les critères du royaume. Car être envoyé, c'est accepter que le centre de gravité de notre vie soit hors de nous-mêmes. C'est entrer dans cette liberté magnifique de n'avoir rien à prouver, mais tout à recevoir et tout à transmettre. Pourtant, cette confiance ne va pas de soi. Elle demande un vrai apprentissage. C'est ce que la Bible évoque dans l'épreuve du désert ou dans cette école de l'errance, et c'est ce que nous verrons dans notre prochaine méditation.
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Samuel. Marie-Laure et Annie sont très heureuses d'être en votre compagnie. Amis auditeurs de Radio Espérance, nous nous préparons au chapelet où nous méditerons les mystères glorieux. Écoutons le chant « À vous, Mère de la vie ».

0: Au nom du Père et du Fils et du Saint-Esprit.
1: Amen.
0: Je crois en Dieu, le Père Tout-Puissant, Créateur du ciel et de la terre, et en Jésus-Christ, son Fils unique, notre Seigneur, qui a été conçu du Saint-Esprit, est né de la Vierge Marie, a souffert sous Ponce Pilate, a été crucifié, est mort et a été enseveli, est descendu aux enfers, le troisième jour est ressuscité des morts, est monté aux cieux, est assis à la droite de Dieu le Père Tout-Puissant, d'où il viendra juger les vivants et les morts.
1: Je crois en l'Esprit Saint, à la Sainte Église catholique, à la communion des saints, à la rémission des péchés, à la résurrection de la chair, à la vie éternelle. Amen. Au cours de ce chapelet, avec vous qui allez prier avec nous sur les ondes de Radio Espérance, entrons avec joie et allégresse dans la victoire de notre Dieu. En méditant avec Marie, l'Annonciatrice du Soleil levant, les mystères glorieux de la vie du Christ. En ce sixième jour de notre neuvaine à la miséricorde divine, avec les intentions des auditeurs, nous présentons à Jésus les âmes douces et humbles, ainsi que celles des petits-enfants. Que Jésus, doux et humble de cœur, les garde dans sa miséricorde pour qu'elles soient toujours la joie du ciel et celle de la terre. Premier mystère glorieux, la résurrection du Seigneur. Des actes des apôtres. Dieu a ressuscité Jésus le troisième jour. Il lui a donné de se manifester, non pas à tout le peuple, mais à des témoins que Dieu avait choisis d'avance, à nous qui avons mangé et bu avec lui après sa résurrection d'entre les morts.
0: Notre Père, qui es aux cieux, que ton nom soit sanctifié, que ton règne vienne, que ta volonté soit faite sur la terre comme au ciel.
1: Donne-nous aujourd'hui notre pain de ce jour. Pardonne-nous nos offenses, comme nous pardonnons aussi à ceux qui nous ont offensés. Et ne nous laisse pas entrer en tentation, mais délivre-nous du mal. Amen.
0: Je vous salue, Marie, pleine de grâce. Le Seigneur est avec vous. Vous êtes bénie entre toutes les femmes, et Jésus, le fruit de vos entrailles, est béni.
1: Sainte Marie, Mère de Dieu, priez pour nous pauvres pécheurs, maintenant et à l'heure de notre mort. Amen.
0: Je vous salue, Marie, pleine de grâce. Le Seigneur est avec vous. Vous êtes bénie entre toutes les femmes, et Jésus, le fruit de vos entrailles, est béni.
1: Sainte Marie, Mère de Dieu, priez pour nous pauvres pécheurs, maintenant et à l'heure de notre mort. Amen.
0: Je vous salue, Marie, pleine de grâce. Le Seigneur est avec vous. Vous êtes bénie entre toutes les femmes, et Jésus, le fruit de vos entrailles, est béni.
1: Sainte Marie, Mère de Dieu, priez pour nous pauvres pécheurs, maintenant et à l'heure de notre mort. Amen.
0: Je vous salue, Marie, pleine de grâce. Le Seigneur est avec vous. Vous êtes bénie entre toutes les femmes, et Jésus, le fruit de vos entrailles, est béni.
1: Sainte Marie, Mère de Dieu, priez pour nous pauvres pécheurs, maintenant et à l'heure de notre mort. Amen.
0: Je vous salue, Marie, pleine de grâce. Le Seigneur est avec vous. Vous êtes bénie entre toutes les femmes, et Jésus, le fruit de vos entrailles, est béni.
1: Sainte Marie, Mère de Dieu, priez pour nous, pauvres pécheurs, maintenant et à l'heure de notre mort. Amen.
0: Je vous salue, Marie, pleine de grâce. Le Seigneur est avec vous. Vous êtes bénie entre toutes les femmes, et Jésus, le fruit de vos entrailles, est béni.
1: Sainte Marie, Mère de Dieu, priez pour nous, pauvres pécheurs, maintenant et à l'heure de notre mort. Amen.
0: Je vous salue, Marie, pleine de grâce. Le Seigneur est avec vous. Vous êtes bénie entre toutes les femmes, et Jésus, le fruit de vos entrailles, est béni.
1: Sainte Marie, Mère de Dieu, priez pour nous, pauvres pécheurs, maintenant et à l'heure de notre mort. Amen.
0: Je vous salue, Marie, pleine de grâce. Le Seigneur est avec vous. Vous êtes bénie entre toutes les femmes, et Jésus, le fruit de vos entrailles, est béni.
1: Sainte Marie, Mère de Dieu, priez pour nous pauvres pécheurs, maintenant et à l'heure de notre mort. Amen.
0: Je vous salue, Marie, pleine de grâce. Le Seigneur est avec vous. Vous êtes bénie entre toutes les femmes, et Jésus, le fruit de vos entrailles, est béni.
1: Sainte Marie, Mère de Dieu, priez pour nous pauvres pécheurs, maintenant et à l'heure de notre mort. Amen.
0: Je vous salue, Marie, pleine de grâce. Le Seigneur est avec vous. Vous êtes bénie entre toutes les femmes, et Jésus, le fruit de vos entrailles, est béni.
1: Sainte Marie, Mère de Dieu, priez pour nous pauvres pécheurs, maintenant et à l'heure de notre mort. Amen. Amen.
0: Gloire au Père et au Fils et au Saint-Esprit.
1: Comme il était au commencement, maintenant et toujours, et dans les siècles des siècles. Amen. Jésus, nous t'adorons et nous te louons pour ta victoire. C'est la victoire de la vie sur la mort, de la lumière sur les ténèbres qui a changé la face de la terre. Deuxième mystère glorieux, l'ascension du Seigneur. De l'Évangile selon saint Marc. Le Seigneur Jésus, après leur avoir parlé, fut enlevé au ciel et s'assit à la droite de Dieu. Quant à eux, ils s'en allèrent proclamer partout l'Évangile. Le Seigneur travaillait avec eux et confirmait la parole par les signes qui l'accompagnaient.
0: Notre Père qui es aux cieux, que ton nom soit sanctifié, que ton règne vienne, que ta volonté soit faite sur la terre comme au ciel.
1: Donne-nous aujourd'hui notre pain de ce jour. Pardonne-nous nos offenses, comme nous pardonnons aussi à ceux qui nous ont offensés. Et ne nous laisse pas entrer en tentation, mais délivre-nous du mal. Amen.
0: Je vous salue, Marie, pleine de grâce. Le Seigneur est avec vous. Vous êtes bénie entre toutes les femmes, et Jésus, le fruit de vos entrailles, est béni.
1: Sainte Marie, Mère de Dieu, priez pour nous pauvres pécheurs, maintenant et à l'heure de notre mort. Amen.
0: Je vous salue, Marie pleine de grâce. Le Seigneur est avec vous. Vous êtes bénie entre toutes les femmes, et Jésus, le fruit de vos entrailles, est béni.
1: Sainte Marie, Mère de Dieu, priez pour nous pauvres pécheurs, maintenant et à l'heure de notre mort. Amen.
0: Je vous salue, Marie, pleine de grâce. Le Seigneur est avec vous. Vous êtes bénie entre toutes les femmes, et Jésus, le fruit de vos entrailles, est béni.
1: Sainte Marie, Mère de Dieu, priez pour nous pauvres pécheurs, maintenant et à l'heure de notre mort. Amen.
0: Je vous salue, Marie, pleine de grâce. Le Seigneur est avec vous. Vous êtes bénie entre toutes les femmes, et Jésus, le fruit de vos entrailles, est béni.
1: Sainte Marie, Mère de Dieu, priez pour nous pauvres pécheurs, maintenant et à l'heure de notre mort. Amen.
0: Je vous salue, Marie, pleine de grâce. Le Seigneur est avec vous. Vous êtes bénie entre toutes les femmes, et Jésus, le fruit de vos entrailles, est béni.
1: Sainte Marie, Mère de Dieu, priez pour nous pauvres pécheurs, maintenant et à l'heure de notre mort. Amen.
0: Je vous salue, Marie, pleine de grâce. Le Seigneur est avec vous. Vous êtes bénie entre toutes les femmes, et Jésus, le fruit de vos entrailles, est béni.
1: Sainte Marie, Mère de Dieu, priez pour nous pauvres pécheurs, maintenant et à l'heure de notre mort. Amen.
0: Je vous salue, Marie, pleine de grâce. Le Seigneur est avec vous. Vous êtes bénie entre toutes les femmes, et Jésus, le fruit de vos entrailles, est béni.
1: Sainte Marie, Mère de Dieu, priez pour nous pauvres pécheurs, maintenant et à l'heure de notre mort. Amen.
0: Je vous salue, Marie, pleine de grâce. Le Seigneur est avec vous. Vous êtes bénie entre toutes les femmes, et Jésus, le fruit de vos entrailles, est béni.
1: Sainte Marie, Mère de Dieu, priez pour nous pauvres pécheurs, maintenant et à l'heure de notre mort. Amen.
0: Je vous salue, Marie, pleine de grâce. Le Seigneur est avec vous. Vous êtes bénie entre toutes les femmes. Et Jésus, le fruit de vos entrailles, est béni.
1: Sainte Marie, Mère de Dieu, priez pour nous, pauvres pécheurs, maintenant et à l'heure de notre mort. Amen.
0: Je vous salue, Marie, pleine de grâce. Le Seigneur est avec vous. Vous êtes bénie entre toutes les femmes. Et Jésus, le fruit de vos entrailles, est béni.
1: Sainte Marie, Mère de Dieu, priez pour nous, pauvres pécheurs, maintenant et à l'heure de notre mort. Amen.
0: Gloire au Père et au Fils et au Saint-Esprit.
1: Comme il était au commencement, maintenant et toujours, et dans les siècles des siècles. Amen. Jésus, nous te bénissons de nous guérir de nos peurs et de nous donner l'audace de proclamer partout la bonne nouvelle. Sur Radio Espérance, en ce sixième jour de notre neuvaine à la miséricorde divine, nous prions avec vous, chers amis, avec toutes vos intentions, et nous présentons à Jésus les âmes douces et humbles, ainsi que celles des petits-enfants. Que Jésus, doux et humble de cœur, les garde dans sa miséricorde pour qu'elles soient toujours la joie du ciel et celle de la terre.
0: Notre Père, qui es aux cieux.
1: Troisième mystère glorieux, la Pentecôte. De la lettre de saint Paul aux Galates. Mais voici le fruit de l'Esprit. Amour, joie, paix, patience, bonté, bienveillance, fidélité, douceur et maîtrise de soi. En ces domaines, la loi n'intervient pas. Puisque l'Esprit nous fait vivre, marchons sous la conduite de l'Esprit.
0: Notre Père qui es aux cieux, que ton nom soit sanctifié, que ton règne vienne, que ta volonté soit faite sur la terre comme au ciel.
1: Donne-nous aujourd'hui notre pain de ce jour. Pardonne-nous nos offenses, comme nous pardonnons aussi à ceux qui nous ont offensés. Et ne nous laisse pas entrer en tentation, mais délivre-nous du mal. Amen.
0: Je vous salue, Marie, pleine de grâce. Le Seigneur est avec vous. Vous êtes bénie entre toutes les femmes, et Jésus, le fruit de vos entrailles, est béni.
1: Sainte Marie, Mère de Dieu, priez pour nous, pauvres pécheurs, maintenant et à l'heure de notre mort. Amen.
0: Je vous salue, Marie, pleine de grâce. Le Seigneur est avec vous. Vous êtes bénie entre toutes les femmes, et Jésus, le fruit de vos entrailles, est béni.
1: Sainte Marie, Mère de Dieu, priez pour nous, pauvres pécheurs, maintenant et à l'heure de notre mort. Amen.
0: Je vous salue, Marie, pleine de grâce. Le Seigneur est avec vous. Vous êtes bénie entre toutes les femmes. Et Jésus, le fruit de vos entrailles, est béni.
1: Sainte Marie, Mère de Dieu, priez pour nous, pauvres pécheurs, maintenant et à l'heure de notre mort. Amen.
0: Je vous salue, Marie, pleine de grâce. Le Seigneur est avec vous. Vous êtes bénie entre toutes les femmes. Et Jésus, le fruit de vos entrailles, est béni.
1: Sainte Marie, Mère de Dieu, priez pour nous, pauvres pécheurs, maintenant et à l'heure de notre mort. Amen.
0: Je vous salue, Marie, pleine de grâce. Le Seigneur est avec vous. Vous êtes bénie entre toutes les femmes. Et Jésus, le fruit de vos entrailles, est béni.
1: Sainte Marie, Mère de Dieu, priez pour nous, pauvres pécheurs, maintenant et à l'heure de notre mort. Amen.
0: Je vous salue, Marie, pleine de grâce. Le Seigneur est avec vous. Vous êtes bénie entre toutes les femmes, et Jésus, le fruit de vos entrailles, est béni.
1: Sainte Marie, Mère de Dieu, priez pour nous, pauvres pécheurs, maintenant et à l'heure de notre mort. Amen.
0: Je vous salue, Marie, pleine de grâce. Le Seigneur est avec vous. Vous êtes bénie entre toutes les femmes. Et Jésus, le fruit de vos entrailles, est béni.
1: Sainte Marie, Mère de Dieu, priez pour nous, pauvres pécheurs, maintenant et à l'heure de notre mort. Amen.
0: Je vous salue, Marie, pleine de grâce. Le Seigneur est avec vous. Vous êtes bénie entre toutes les femmes. Et Jésus, le fruit de vos entrailles est béni.
1: Sainte Marie, Mère de Dieu, priez pour nous pauvres pécheurs, maintenant et à l'heure de notre mort. Amen.
0: Je vous salue, Marie, pleine de grâce. Le Seigneur est avec vous. Vous êtes bénie entre toutes les femmes, et Jésus, le fruit de vos entrailles, est béni.
1: Sainte Marie, Mère de Dieu, priez pour nous, pauvres pécheurs, maintenant et à l'heure de notre mort. Amen.
0: Je vous salue, Marie, pleine de grâce. Le Seigneur est avec vous. Vous êtes bénie entre toutes les femmes, et Jésus, le fruit de vos entrailles, est béni.
1: Sainte Marie, Mère de Dieu, priez pour nous pauvres pécheurs, maintenant et à l'heure de notre mort. Amen.
0: Gloire au Père, et au Fils, et au Saint-Esprit,
1: comme il était au commencement, maintenant et toujours, et dans les siècles des siècles. Amen. Seigneur Jésus, donne-nous de persévérer toujours dans cette voie de l'amour, de la joie, de la paix, par le don de ton esprit. Quatrième mystère glorieux, l'Assomption de la Vierge Marie. De la lettre de saint Paul aux Romains. Ceux que Dieu avait destinés d'avance, il les a aussi appelés. Ceux qu'il a appelés, il en a fait des justes, et ceux qu'il a rendus justes, il leur a donné sa gloire.
0: Notre Père, qui es aux cieux, que ton nom soit sanctifié, que ton règne vienne, que ta volonté soit faite sur la terre comme au ciel.
1: Donne-nous aujourd'hui notre pain de ce jour. Pardonne-nous nos offenses, comme nous pardonnons aussi à ceux qui nous ont offensés. Et ne nous laisse pas entrer en tentation, mais délivre-nous du mal. Amen.
0: Je vous salue, Marie, pleine de grâce. Le Seigneur est avec vous. Vous êtes bénie entre toutes les femmes, et Jésus, le fruit de vos entrailles, est béni.
1: Sainte Marie, Mère de Dieu, priez pour nous pauvres pécheurs, maintenant et à l'heure de notre mort. Amen.
0: Je vous salue, Marie, pleine de grâce. Le Seigneur est avec vous. Vous êtes bénie entre toutes les femmes, et Jésus, le fruit de vos entrailles, est béni.
1: Sainte Marie, Mère de Dieu, priez pour nous, pauvres pécheurs, maintenant et à l'heure de notre mort. Amen.
0: Je vous salue, Marie, pleine de grâce. Le Seigneur est avec vous. Vous êtes bénie entre toutes les femmes, et Jésus, le fruit de vos entrailles, est béni.
1: Sainte Marie, Mère de Dieu, priez pour nous, pauvres pécheurs, maintenant et à l'heure de notre mort. Amen.
0: Je vous salue, Marie, pleine de grâce. Le Seigneur est avec vous. Vous êtes bénie entre toutes les femmes, et Jésus, le fruit de vos entrailles, est béni.
1: Sainte Marie, Mère de Dieu, priez pour nous, pauvres pécheurs, maintenant et à l'heure de notre mort. Amen.
0: Je vous salue, Marie, pleine de grâce. Le Seigneur est avec vous. Vous êtes bénie entre toutes les femmes. Et Jésus, le fruit de vos entrailles, est béni.
1: Sainte Marie, Mère de Dieu, priez pour nous, pauvres pécheurs, maintenant et à l'heure de notre mort. Amen.
0: Je vous salue, Marie, pleine de grâce. Le Seigneur est avec vous. Vous êtes bénie entre toutes les femmes. Et Jésus, le fruit de vos entrailles, est béni.
1: Sainte Marie, Mère de Dieu, priez pour nous, pauvres pécheurs, maintenant et à l'heure de notre mort. Amen.
0: Je vous salue, Marie, pleine de grâce. Le Seigneur est avec vous. Vous êtes bénie entre toutes les femmes, et Jésus, le fruit de vos entrailles, est béni.
1: Sainte Marie, Mère de Dieu, priez pour nous, pauvres pécheurs, maintenant et à l'heure de notre mort. Amen.
0: Je vous salue, Marie, pleine de grâce. Le Seigneur est avec vous. Vous êtes bénie entre toutes les femmes. Et Jésus, le fruit de vos entrailles, est béni.
1: Sainte Marie, Mère de Dieu, priez pour nous, pauvres pécheurs, maintenant et à l'heure de notre mort. Amen.
0: Je vous salue, Marie, pleine de grâce. Le Seigneur est avec vous. Vous êtes bénie entre toutes les femmes, et Jésus, le fruit de vos entrailles est béni.
1: Sainte Marie, Mère de Dieu, priez pour nous pauvres pécheurs, maintenant et à l'heure de notre mort. Amen.
2: Amen.
0: Je vous salue, Marie, pleine de grâce. Le Seigneur est avec vous. Vous êtes bénie entre toutes les femmes, et Jésus, le fruit de vos entrailles, est béni.
1: Sainte Marie, Mère de Dieu, priez pour nous pauvres pécheurs, maintenant et à l'heure de notre mort. Amen.
0: Gloire au Père, et au Fils, et au Saint-Esprit.
1: Comme il était au commencement, maintenant et toujours, et dans les siècles des siècles.
2: Amen.
1: Seigneur Jésus, notre Sauveur et notre Dieu, nous te louons et nous te bénissons de nous avoir sauvés pour une vie nouvelle. Cinquième mystère glorieux, le couronnement de Marie au ciel. De l'Apocalypse de Saint Jean. Un grand signe apparut dans le ciel, une femme ayant le soleil pour manteau, la lune sous les pieds et sur la tête une couronne de 12 étoiles.
0: Notre Père, qui es aux cieux, que ton nom soit sanctifié, que ton règne vienne, que ta volonté soit faite sur la terre comme au ciel.
1: Donne-nous aujourd'hui notre pain de ce jour, pardonne-nous nos offenses, comme nous pardonnons aussi à ceux qui nous ont offensés, et ne nous laisse pas entrer en tentation, mais délivre-nous du mal. Amen.
0: Je vous salue, Marie, pleine de grâce, le Seigneur est avec vous. Vous êtes bénie entre toutes les femmes, et Jésus, le fruit de vos entrailles, est béni.
1: Sainte Marie, Mère de Dieu, priez pour nous, pauvres pécheurs, maintenant et à l'heure de notre mort. Amen.
0: Je vous salue, Marie, pleine de grâce. Le Seigneur est avec vous. Vous êtes bénie entre toutes les femmes, et Jésus, le fruit de vos entrailles, est béni.
1: Sainte Marie, Mère de Dieu, priez pour nous, pauvres pécheurs, maintenant et à l'heure de notre mort. Amen.
0: Je vous salue, Marie, pleine de grâce. Le Seigneur est avec vous. Vous êtes bénie entre toutes les femmes, et Jésus, le fruit de vos entrailles, est béni.
1: Sainte Marie, Mère de Dieu, priez pour nous, pauvres pécheurs, maintenant et à l'heure de notre mort. Amen.
0: Je vous salue, Marie, pleine de grâce. Le Seigneur est avec vous. Vous êtes bénie entre toutes les femmes, et Jésus, le fruit de vos entrailles, est béni.
1: Sainte Marie, Mère de Dieu, priez pour nous, pauvres pécheurs, maintenant et à l'heure de notre mort. Amen.
0: Je vous salue, Marie, pleine de grâce. Le Seigneur est avec vous. Vous êtes bénie entre toutes les femmes, et Jésus, le fruit de vos entrailles, est béni.
1: Sainte Marie, Mère de Dieu, priez pour nous, pauvres pécheurs, maintenant et à l'heure de notre mort. Amen.
0: Je vous salue, Marie, pleine de grâce. Le Seigneur est avec vous. Vous êtes bénie entre toutes les femmes. Et Jésus, le fruit de vos entrailles, est béni.
1: Sainte Marie, Mère de Dieu, priez pour nous,
2: pauvres pécheurs,
1: maintenant et à l'heure de notre mort. Amen.
0: Je vous salue, Marie, pleine de grâce. Le Seigneur est avec vous. Vous êtes bénie entre toutes les femmes, et Jésus, le fruit de vos entrailles, est béni.
1: Sainte Marie, Mère de Dieu, priez pour nous, pauvres pécheurs, maintenant et à l'heure de notre mort. Amen.
0: Je vous salue, Marie, pleine de grâce. Le Seigneur est avec vous. Vous êtes bénie entre toutes les femmes, et Jésus, le fruit de vos entrailles, est béni.
1: Sainte Marie, Mère de Dieu, priez pour nous, pauvres pécheurs, maintenant et à l'heure de notre mort. Amen.
0: Je vous salue, Marie, pleine de grâce. Le Seigneur est avec vous. Vous êtes bénie entre toutes les femmes, et Jésus, le fruit de vos entrailles, est béni.
1: Sainte Marie, Mère de Dieu, priez pour nous, pauvres pécheurs, maintenant et à l'heure de notre mort. Amen.
0: Je vous salue, Marie, pleine de grâce. Le Seigneur est avec vous. Vous êtes bénie entre toutes les femmes, et Jésus, le fruit de vos entrailles, est béni.
1: Sainte Marie, Mère de Dieu, priez pour nous, pauvres pécheurs, maintenant et à l'heure de notre mort. Amen.
0: Gloire au Père, et au Fils,
2: et
0: au Saint-Esprit,
1: comme il était au commencement,
2: maintenant et toujours,
1: et dans les siècles des siècles. Amen. Seigneur Jésus, merci de nous avoir donné une mère et une reine si radieuse et si accueillante qui se penche sur la misère des hommes.
0: Marie, reine de la paix,
1: priez pour nous.
0: Ô Marie conçue sans péché,
1: priez pour nous qui avons recours à vous.
0: Marie, Notre-Dame, refuge des pécheurs,
1: priez pour nous.
0: Saint Daniel, Comboni,
1: priez et intercédez pour nous.
0: Prions le Seigneur. C'est toi qui mets au cœur des hommes, Seigneur, le désir de te servir, et tu leur donnes les forces nécessaires pour répondre à la aux vocations que tu leur as confiées. Veille sur notre pape Léon XIV. Accorde-lui ta protection pour qu'il puisse toujours te servir selon sa grâce et les appels de l'Esprit. Par Jésus le Christ, notre Seigneur.
1: Amen.
0: Au nom du Père, et du Fils, et du Saint-Esprit.
1: Amen.

0: Gloire au Père et au Fils et au Saint-Esprit, pour les siècles des siècles.
1: Radio Espérance, il est 15h, l'heure de la miséricorde. Jésus disait à sœur Faustine, choisie par lui pour être apôtre de sa miséricorde, « À 3h, immerge-toi tout entière en ma miséricorde, en l'adorant et en la glorifiant. Fais appel à sa toute-puissance pour le monde entier, et particulièrement pour les pauvres pécheurs. » Entre au moins pour un moment à la chapelle et adore mon cœur qui est plein de miséricorde dans le très saint sacrement. Et si tu ne peux pas entrer à la chapelle, plonge-toi dans la prière, là où tu te trouves, ne serait-ce que pour un tout petit moment. En cette heure, je ne saurais rien refuser à l'âme qui me prie par ma passion. Par ces paroles, Jésus nous invite nous aussi, là où nous nous trouvons, à nous plonger dans sa passion. C'est depuis l'oratoire de la radio, en présence du Saint-Sacrement, que nous sommes en union avec vous, auditeurs de Radio Espérance. Glorifions la miséricorde de Dieu et adorons le cœur de Jésus dans le Saint-Sacrement.

Ô source de vie, insondable miséricorde divine, étreins le monde entier et submerge-nous. Implorons la miséricorde divine pour toutes les intentions que nous portons dans nos cœurs, et plus particulièrement pour les âmes douces et humbles, ainsi que celles des petits-enfants. Esprit Saint de Dieu, comble-nous de tes grâces et conduis-nous dans ta lumière.

Ayons toujours confiance dans la grande miséricorde du Seigneur. Elle est universelle, proclamons-la au monde. Samuel, Marie-Laure et Annie vous souhaitent un très bon après-midi. Tout de suite, la reprise de nos programmes habituels. Très bonne fin de journée à tous avec Radio Espérance. Soyez bénis.

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1: Voici plusieurs chroniques que je consacre, frères et sœurs, à vous parler de ce cœur profond qui nous permet d'échanger notre amour avec le Seigneur, de danser de joie avec lui. Ce thème de la danse est très important dans la Bible. Il nous est dit qu'au temps messianique, les hommes se rassembleront à Jérusalem pour danser leur joie avec le Seigneur. Et effectivement, lorsque le Messie arrive sur terre, que fait-il Jésus? Quel est le premier miracle que fait Jésus en arrivant sur terre? Dès qu'il est conçu dans le sein de la Vierge Marie, il est encore embryon. Et que fait-il? Il fait danser le petit Jean-Baptiste dans le sein d'Élisabeth, sa maman. Tant il est vrai que Jésus est venu montrer qu'il vient nous pour faire danser notre vie, pour danser avec nous, pour nous faire danser dans ses bras. Et quel est le premier miracle qu'il fit devant ses apôtres pour manifester son identité? Il a fait remplir d'eau des jarres destinées à la purification, et ces litres d'eau, il les a transformés en bon vin, pour que les invités aux noces de Cana puissent danser leur joie. Voilà, Jésus veut que nous dansions. Et c'est pourquoi j'ai composé une petite chanson que les anges et les saints nous adressent, une chanson qu'ils nous adressent, je le pense, pour nous inviter à cette danse. Ils dansent toujours en toi, avec des cris de joie, ton Dieu est en toi, ne l'oublie pas, ne l'oublie pas, ne l'oublie pas. Le Seigneur est en moi, nuit et jour, il me donne sa joie, son amour. Il danse toujours en toi, avec des cris de joie, ton Dieu est en toi, ne l'oublie pas, ne l'oublie pas, ne l'oublie pas. Je peux m'abandonner dans ses bras, déposer sur son cœur tous mes tracas. Il danse toujours en toi, avec des cris de joie, ton Dieu est en toi. Ne l'oublie pas, ne l'oublie pas, ne l'oublie pas. Et si je sens monter la tristesse, je dois me rappeler sa tendresse. Il danse toujours en toi, avec des cris de joie, ton Dieu est en toi. Ne l'oublie pas, ne l'oublie pas, ne l'oublie pas. Et si je n'ai pas envie de danser, je prie mon ange gardien de me faire valser. Il danse toujours en toi, avec des cris de joie, ton Dieu est en toi. Ne l'oublie pas, ne l'oublie pas, ne l'oublie pas. Et oui, c'est Jésus qui danse en nous. Ce n'est plus moi qui danse, c'est Jésus qui vient danser en moi. Et lorsque vous partez, vous promenez, vous pouvez esquisser un pas de danse sur la route et penser que Jésus est heureux de vous faire danser dans ses bras. Avant de vous faire danser éternellement dans ses bras pendant toute l'éternité.

Le Fils de l'homme n'est pas venu pour être servi, mais pour servir et donner sa vie en rançon pour la multitude. Marc 10, 45.

Celui qui veut marcher à ma suite, qu'il renonce à lui-même, qu'il prenne sa croix chaque jour et qu'il me suive. Luc 9, 23.

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Bonjour amis auditeurs, Silène avec vous pour votre émission Jésus parle aux jeunes. Nous reprenons notre cycle d'émissions sur la doctrine sociale de l'Église avec la conférence des évêques de France. Nous avions commencé à voir les principes de l'enseignement social de l'Église avec l'homme au centre, le bien commun, la destination universelle des biens, l'option préférentielle pour les pauvres et la subsidiarité. Pour continuer, il y a un sixième principe qui est la participation et qui est le pendant de la subsidiarité. Il ne suffit pas de laisser faire ou de donner les moyens de faire. Il faut encore que les personnes concernées fassent et s'impliquent dans les institutions auxquelles elles appartiennent. La subsidiarité appelle la participation sans laquelle elle serait vaine. La participation à la vie sociale et politique est un devoir que tous doivent exercer d'une manière responsable et en vue du bien commun. La démocratie est participative. Dans l'entreprise, c'est par exemple la fonction des syndicats, mais c'est tout autant celle des actionnaires qui exercent une participation économique nécessaire et précieuse pour peu qu'elle soit orientée socialement. La consommation elle-même doit pouvoir être comprise comme une participation économique qui appelle l'exercice de sa responsabilité sociétale. Et enfin, nous passons au dernier principe qui est la solidarité. Elle est l'expression décidée de la socialité. De fait, nous sommes de plus en plus dépendants les uns des autres. La mondialisation est bien là présente. C'est vrai économiquement, mais aussi au plan environnemental. À l'interdépendance comme fait, doit correspondre la solidarité comme éthique. Tous nous sommes vraiment responsables de tous, écrivait Jean-Paul II, faisant de la vertu morale de solidarité une vertu chrétienne. Aussi, la solidarité ne devrait jamais être réduite à l'ensemble des institutions diversement palliatives et que l'on a coutume de définir étroitement comme le champ de la solidarité. On n'est pas moins solidaire en étant bénévole dans une association de solidarité que lorsqu'on travaille à ce qu'une entreprise déploie son activité économique et crée de l'emploi. Ainsi, toute entreprise devrait pouvoir être comprise et vécue comme une structure de solidarité. Avec des termes moins contemporains, l'enseignement social de l'Église a toujours affirmé cela. Ce sont ces quelques principes de respect de la dignité humaine et du bien commun, de la destination universelle des biens de la terre et de l'option préférentielle pour les pauvres, de la solidarité, de la subsidiarité et de la participation, qui guident la réflexion et l'action de l'Église en matière sociale. Nombreux sont les citoyens qui entretiennent une relation de défiance à l'égard du politique, allant du scepticisme au tous pourris. Les chrétiens ne font pas exception, qui craignent souvent de s'y compromettre. Pourtant, à l'époque moderne, l'Église ne cesse de souligner l'importance de ce chant au point que le pape Pie XI a pu dire que c'était le chant de la plus vaste charité, la charité politique. Alors, comment l'Église entend-elle intervenir dans le champ politique? Est-elle légitime à le faire? La question est importante et mérite que l'on s'y arrête un instant, car l'Église a une histoire mouvementée dans son rapport aux politiques. Toute la prédication évangélique annonce la venue du royaume de Dieu déjà présent dans notre histoire, mais pas encore manifesté dans sa plénitude. En d'autres termes, le chrétien a la responsabilité de contribuer à faire progresser le royaume de Dieu déjà en marche, tout en étant conscient qu'il ne pourra jamais l'établir complètement sur terre, quels que soient ses efforts. Il y a toujours un écart entre ce que nous vivons et ce que nous espérons. Cet écart est le temps et le lieu de l'action, de l'engagement. Nous avons constamment à vivre cette tension. Le danger, particulièrement pour le sujet qui nous intéresse, est de surestimer l'un ou l'autre pôle, déjà là ou pas encore, voire de supprimer complètement la tension en ne faisant droit qu'à l'un de ces pôles. Historiquement, les deux excès se sont manifestés. À certaines périodes ou dans certaines situations,
On a tellement accentué le déjà là qu'on a cru, d'une certaine façon, pouvoir réaliser le royaume de Dieu sur terre. Pour simplifier à l'extrême les choses, deux moments dans l'histoire sont l'expression de cette dérive. L'un a duré des siècles, c'est le temps que l'on a appelé la chrétienté. L'autre a été plus circonscrit. C'est la période où certains aspiraient à des changements révolutionnaires pour mettre fin à l'oppression sociale et qui présentaient le renouveau de la société auquel ils aspiraient comme impliquant ni plus ni moins l'établissement du royaume de justice, le royaume de Dieu sur terre. Ces deux dérives se situent aux deux extrêmes sur le plan politique, mais partagent finalement une conception théologique proche, la réalisation historique du royaume. À l'opposé, et souvent en réaction, on a connu des moments et des situations où les aspects transcendants du message chrétien étaient tellement privilégiés que l'évangile apparaissait complètement déconnecté de la réalité, étranger aux événements de l'histoire de l'humanité. Jean-Paul II parle de cette période comme étant tournée vers un salut purement situé dans l'au-delà et qui n'apportait ni lumière ni orientation pour la vie sur terre. Le Concile Vatican II a précisé la façon dont l'Église entendait se situer dans le champ politique. Sur le terrain qui leur est propre, la communauté politique et l'Église sont indépendantes l'une de l'autre et autonomes. Cela n'empêche pas une saine coopération en fonction des circonstances, mais l'Église reconnaît qu'elle n'a pas de compétences particulières dans le champ politique. Elle s'interdit ainsi d'intervenir directement dans les affaires politiques, mais se réserve le droit de porter un jugement moral, même en des matières qui touchent le domaine politique, quand les droits fondamentaux de la personne ou le salut des âmes l'exigent. Et le Concile prend soin de différencier les actions que les fidèles posent en leur nom propre comme citoyens et les actions qu'ils mènent au nom de l'Église en union avec leur pasteur. Pourquoi l'Église valorise-t-elle tant le champ politique? Selon le Concile, la communauté politique est indispensable à la réalisation du bien commun auquel la communauté civile, dans ses différentes composantes, ne peut parvenir seule. C'est là sa première et pleine justification. La communauté politique existe pour le bien commun. Elle trouve en lui sa pleine justification et sa signification, et c'est de lui qu'elle tire l'origine de son droit propre. Et pour que cette communauté puisse fonctionner sans se disloquer en raison des opinions diverses, il est nécessaire de mettre en place une autorité qui soit capable d'orienter vers le bien commun les énergies de tous. Voilà, mes auditeurs, c'est ici que nous laissons pour aujourd'hui. Je vous souhaite une très bonne journée à l'écoute de nos programmes. Et je vous dis à la semaine prochaine. Au revoir.

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2: Maud, nous continuons à essayer d'approfondir la spiritualité du missionnaire. Une attitude intérieure du missionnaire, c'est d'avoir la certitude que l'évangile du Christ rejoint l'attente de nos contemporains qui souffrent de ne pas le connaître, car le cœur de chaque homme est en attente de la révélation du salut. C'est cette conviction de l'attente universelle de tout homme d'accueillir le Christ qui me pousse à évangéliser, parce que je sais que toute personne que je vais rencontrer, c'est ce qu'il attend, même si jamais il ne le sait pas, même si jamais il ne s'en doute pas. L'évangélisateur peut avoir cette conviction. Car, dit Paul, 1er épître aux Corinthiens, chaque homme est en attente de la révélation. Même si, dit l'évangéliste Jean, chapitre 15, versets 17 à 18, même si bien souvent l'homme n'accueille pas l'évangile du Christ. Donc c'est, nous devons entrer dans cette profonde conviction qui est inscrite dans la parole de Dieu. Et tant que l'homme ne connaît pas cette révélation, nous devons avoir la conviction qu'il en souffre intérieurement. Vous étiez dans ce monde sans Dieu ni espérance, dit Paul dans Éphésiens chapitre 2, verset 12. Et dans l'Épître aux Romains, au chapitre 2, verset 9, ce détournement ou cette méconnaissance de Dieu nous fourvoie et nous font goûter épreuve et angoisse de l'âme.
3: Dans ce que tu dis, Alex, c'est extrêmement important de comprendre les deux pôles qui sont évoqués. Un, chaque homme attend la révélation comme le salut, comme la libération, comme le lieu de son déploiement intérieur. Et deuxièmement, si tant qu'il ne vit pas ça, il en souffre et il est mal. C'est plus qu'une conviction, c'est une certitude, c'est une affirmation de la parole de Dieu, mais que nous pouvons expérimenter au quotidien quand nous voyons nos contemporains qui sont, comme dit aussi une autre parole, comme des brebis sans berger, égarées, perdues. Donc nous savons que le Christ est notre, je dirais, pôle intérieur, ce qui va nous permettre de retrouver cette unité que Dieu avait voulu pour nous à la création. Et c'est ce que dit saint Augustin, « Tu nous as fait pour toi, Seigneur, et notre cœur est inquiet tant qu'il ne repose en toi. »
2: Inquiet, cette inquiétude, ce terme est extrêmement fort, et c'est vraiment ce sentiment de nos contemporains, de nous-mêmes aussi à certains moments, cette inquiétude de savoir de ce qu'on va devenir, de ce pourquoi on est fait, de cette insatisfaction face à la vie, face à nos choix, face à la consommation, face aux relations, en disant « mais je suis pas sur la bonne route », etc. Et donc, il y a cette inquiétude plus ou moins latente, plus ou moins inconsciente que nous avons à écouter et qui doit être non seulement, on doit l'écouter, mais ça doit être le levier de notre action missionnaire et de notre engagement missionnaire et de notre ferveur missionnaire. C'est d'être à l'écoute de cette inquiétude pour que l'évangile du Christ soit cette réponse qui fasse lever l'inquiétude.
3: Quand on entend souvent que nos contemporains consomment énormément d'anxiolytiques, etc., qu'il y a beaucoup de tentatives de suicide ou de perte de sens de la vie, mais nous entendons ça comme un cri de nos contemporains qui dit « Mon cœur est inquiet tant qu'il ne repose en toi », comme saint Augustin. Mais saint Augustin a pu le dire après sa conversion. Avant sa conversion, il n'arrivait pas à le dire, il n'en avait pas conscience. Il a fallu qu'il prenne, je peux dire, qu'il fasse ce cheminement intérieur, de se rendre compte de l'épreuve intérieure dans laquelle il était, de l'angoisse dans laquelle il était, de l'insatisfaction dans laquelle il était, pour chercher la présence de Dieu qui lui a, à ce moment-là, apporté cette sérénité, cette paix, cet équilibre, ce bonheur qui ne l'a plus jamais quitté. Et c'est ça l'expérience de missionnaire. Être à la fois convaincu de la grandeur et de la bonté de l'expérience, la beauté de l'expérience de la rencontre de Jésus, et en même temps de l'angoisse qui est suscité par l'absence de cette expérience.
2: Paul VI a un mot absolument magnifique qui rentre en écho avec tout ce qu'on vient d'évoquer. Il en va du bonheur plaigné des hommes d'accueillir le chant de joie de la révélation. Du bonheur plaigné des hommes. dans notre expérience d'évangélisation dans le domaine de la sexualité et de l'affectivité auprès des jeunes, auprès des couples, mais combien de fois on en a fait l'expérience qu'on dit que l'Église est experte en humanité, elle est experte également en conjugalité, elle est experte également en sexualité, même si jamais, bien sûr, elle a failli de tant de manières, mais dans son fondement, dans ce qu'elle porte, elle porte vraiment pas quelque chose vraiment de confessionnel, mais d'existentiel profondément. Et combien cet évangile, quand il est accueilli, mais combien il est libérateur, combien il mène les personnes, les couples, sur un chemin de joie. C'est vraiment un bien pour l'humanité, un bien pour le bonheur de l'humanité, un bien pour le bonheur des couples, le bonheur des jeunes qui cherchent un peu à tâtons la vérité et le bon chemin. Donc, c'est une conviction dans laquelle nous avons vraiment à rentrer en tant que missionnaires, c'est que nous sommes là pour être serviteurs du bonheur des hommes.
3: Et Jean-Paul II, qui était très sensible aussi à ce qu'il appelait l'âme des peuples, à cette parole magnifique, grâce à l'action de l'Esprit-Saint, il existe déjà, tant chez les individus que chez les peuples, une attente, même inconsciente, de connaître la vérité sur Dieu, sur la voie de la libération du péché et de la mort. Oui, nous avons tous, chrétiens, cette certitude que toute personne, tout peuple est en attente de ce chant de joie de la révélation.
2: Mais c'est incroyable, ce qu'on évoque me fait penser le nombre de fois où en évangélisation, en prédication, des personnes qui étaient loin du Christ, qui étaient loin de l'Évangile, etc., qui connaissaient en fait très peu de choses, quand ils ont entendu la prédication, quand ils ont entendu le témoignage, ont été absolument bouleversés, et à la fois on dit « mais je savais ce que vous disiez, parce que ça habitait en moi, c'est pour ça que cela me bouleverse, parce que c'était une vérité que je ne connaissais pas, que je n'avais pas nommée, mais que j'avais à l'intérieur de moi. Et c'est pour ça, quand j'ai entendu cette parole, quand j'ai entendu ce témoignage ou cette prédication, ça a vibré profondément en moi, parce que ça existait déjà en moi. » Donc, vous voyez comme la révélation, l'annonce, l'évangélisation, souvent réveille des vérités qui habitent le cœur de tout homme. Pourquoi ? Parce que tout homme, toute femme est à l'image de Dieu et donc porte cette révélation de manière inconsciente.
3: Oui, c'est ce que dit le pape François quand il dit « Tant de personnes attendent l'évangile qui est pour tous et non pour quelques-uns. L'évangile est pour tous. Soit le Christ a donné sa vie pour tous, soit pour personne. » Il n'y a pas de sélection dans, je dirais, le public, entre guillemets, auquel s'adresse l'évangélisation. Tout homme est en attente du salut. Cette certitude-là, elle doit nous pousser aussi à avoir, je dirais, une écoute de notre entourage. Qui aujourd'hui, Seigneur, a besoin d'entendre ta parole parce qu'il a besoin d'être rejoint, consolé, redressé, relevé. Et c'est pour ça que le pape François insiste tant pour que nous annoncions une parole de vie et pas un dogme, et pas quelque chose d'abstrait, de théorique. Voici ce qu'il dit. Les gens doivent trouver dans l'Église une spiritualité qui les guérisse, les libère, les comble de vie et de paix. On retrouve toujours dans ce propos du pape François cet appel à remplir les cœurs de l'amour de Dieu et de la miséricorde, qui est l'expérience fondamentale que nous avons à vivre avec le Christ.
2: C'est pour ça que le pape François, en écho avec ce que disait Jean-Paul II, Paul VI, la vérité chrétienne est attirante et persuasive parce qu'elle répond aux besoins profonds de l'existence humaine. Ceci est très vrai, mais si nous, en tant que missionnaires, prédicateurs, témoins, on sait justement mettre le doigt et illustrer combien cet évangile répond à l'attente existentielle de tout homme. D'où le vrai travail missionnaire et de formation missionnaire, c'est de travailler au ressort existentiel qui existe dans le cœur de tout homme, qui existe dans telle ou telle culture, dans tel ou tel public. D'où l'importance vraiment d'être à l'écoute de ces leviers existentiels et comment l'Évangile répond à cette attente.
3: C'est là où, Alex, on peut se poser la question, est-ce que tu n'es pas missionnaire ? Est-ce que tu as peur d'être missionnaire ? Parce que tu n'es pas habité par cette certitude que seul le message chrétien répond aux attentes de l'homme contemporain, ce qui est le propos du pape François. Seul le message chrétien répond aux attentes de l'homme contemporain. Si nous n'en sommes pas persuadés, si nous ne l'avons pas expérimenté, si nous ne sommes pas habités par cette certitude, Alors c'est sûr que la transmission du message et de la bonne nouvelle va être très difficile parce que nous n'aurons pas cet appui fondamental de savoir que nous répondons aux attentes de nos frères et sœurs. Nous ne sommes pas là pour leur imposer quelque chose d'extérieur à eux, nous sommes là pour répondre à leur attente existentielle.
2: C'est vraiment une question, Maud, que tu évoques, qui est une question vraiment fondamentale. Et c'est une question qui est souvent délaissée dans la formation des missionnaires, dans l'accompagnement des missionnaires, et c'est une question clé. Et souvent, la mission se débloque en termes de fruits, en termes de zèle, en termes d'énergie, parce qu'à un moment, on est rentré dans cette profonde conviction que cet évangile, elle est vraie pour tout homme, et non pas simplement pour quelques-uns.
3: Alors, ce qui est intéressant, Alex, c'est dire que oui, cette certitude-là doit nous habiter, mais pas pour développer chez nous de l'arrogance, je sais et je vais t'apprendre, pour développer chez nous une sensibilité, une charité, une écoute de l'autre.
2: C'est pour cela que cette conviction que l'évangile est fait pour tout homme, même s'il ne le sait pas, est liée à ce sentiment, à cette conviction, cette foi, à un sentiment de grande compassion pour ceux qui ne connaissent pas Dieu. Ce qui nourrit de fait un grand zèle pour les âmes en vue de leur propre bonheur. Et donc, l'important pour le missionnaire de partager les sentiments même de Jésus, rapportés en Matthieu, chapitre 9, verset 36. En voyant les foules, Jésus eut pitié d'elles, car elles étaient accablées et sans réaction, comme des brebis sans berger. C'est un peu ce que disait également Saint Dominique, qui ne pouvait dormir et pleurait dans sa cellule la nuit, et il se disait, mais que vont devenir les pécheurs? Que vont devenir les pécheurs?
3: Le cœur des missionnaires, le cœur de ceux qui sont amoureux de Jésus est bouleversé par tous ceux qui ne connaissent pas encore le Christ. Et ce bouleversement est une réelle compassion. Et c'est ça qui fait qu'on a une posture ajustée. On n'est pas là pour, je dirais, vendre un produit ou promouvoir une vérité qui serait extérieure aux autres. On est là pour se mettre à genoux devant ces personnes qui souffrent et leur dire, mais tu sais, c'est le Seigneur qui peut là t'apporter la consolation dont tu as besoin. Donc, ce que disait Jean-Paul II, le missionnaire est poussé par le zèle pour les âmes. Le zèle pour les âmes, c'est une expression qui peut faire un peu vieillotte, mais qui en fait est parfaitement adaptée à cette situation. Un zèle pour les âmes, ça veut dire justement être bouleversé par une âme qui souffre et vouloir la consoler, lui apporter du soutien, lui apporter de l'amour, de la présence. Je poursuis ce que dit Jean-Paul II. Poussé par le zèle des âmes qui s'inspire de la charité du Christ. Faites d'attention, de tendresse, de compassion, d'intérêt pour les problèmes d'autrui. Voilà encore une clé. Le missionnaire s'intéresse aux problèmes d'autrui. Il s'intéresse à ce qui le fait souffrir. Il s'intéresse à sa vie, à la vie de l'autre. Il n'est pas juste dans ses petites tours d'ivoire et son petit confort personnel, ses petites mondanités, comme dit le pape François. Il est touché, profondément impacté par la tristesse et l'angoisse des hommes. Vous étiez dans ce monde sans Dieu ni espérance, dit saint Paul dans l'épître aux Romains. Eh bien, comme Dominique, sommes-nous capables de pleurer pour la tristesse et l'angoisse des hommes que nous voyons autour de nous, au lieu de nous gausser en nous disant « mais moi, je ne suis pas là-dedans », d'être touché, profondément impacté. C'est aussi ça qui fait la vraie charité. La charité d'une mère Teresa, par exemple, c'est d'être touché par la pauvreté et la souffrance du malade qui est seul dans la rue et de se dire « je vais soulager cette souffrance-là, cette personne-là, une petite chose, mais je vais le faire ». Eh bien, de la même manière, un évangélisateur se sent touché, profondément bouleversé intérieurement, parce qu'il a envie, il a soif de répondre à cette attente qu'il voit, qu'il lit dans le cœur de son voisin, de son patron, de son collègue, de son commerçant, et où il sent cette détresse. Et il y a comme quelque chose qui est instinctif en nous, d'aller soulager cette douleur que nous percevons chez les autres.
2: Donc vraiment, ce sentiment très important d'avoir une compassion face à la soif existentielle qui n'est pas rassasiée des hommes. Hein, c'est bien « donne-moi à boire que je n'ai plus soif » dans l'évangile de Jean au chapitre 4. Et c'est vraiment cette compassion face aux enfants prodigues pour que ce père, vous savez, le rentrant lui-même de l'enfant prodigue et qui se dit « je suis ici à périr de faim, je veux partir, je veux retourner vers mon père ». eh ben, nous avons à rentrer en tant qu'évangélisateurs dans cette compassion, dans cette mise à l'écoute, dans cette écoute tous azimuts, vraiment de ces rentrons lui-même plus ou moins inconscients des hommes de notre temps. C'est pour ça que le pape François conclut, nous devons devenir des chrétiens courageux et aller chercher ceux qui souffrent, les pauvres, ce sont ceux, justement, la chair du Christ. Seul celui qui se sent porté à chercher le bien du prochain et désirer le bonheur des autres peut être missionnaire. Voilà, donc le levier du missionnaire, c'est la compassion et vouloir le bien, le soulagement, la guérison, le bonheur des autres. Alors, la mission est possible.
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Au nom du Père et du Fils et du Saint-Esprit, par Jésus-Christ notre Seigneur, avec Marie, sa mère, prions Dieu notre Père. Ton Fils unique, Seigneur Dieu notre Père, nous a obtenu les richesses du salut éternel par sa vie, sa mort et sa résurrection. Lorsque nous rappelons ces mystères dans le rosaire de la bienheureuse Vierge Marie, accorde-nous d'imiter ce qu'ils contiennent et d'obtenir ce qu'ils promettent. Quand je dis Notre-Dame du Rosaire, je suis persuadé qu'un grand nombre parmi vous ont devant les yeux, en mémoire, une image populaire extrêmement fréquente, soit en petite image que l'on trouve dans les missels, soit très souvent aussi en tableau que l'on voit dans la plupart de nos églises. Car partout, il y avait une confrérie du rosaire, et presque partout, il y avait un tableau illustrant le mystère du rosaire dans la chapelle consacrée à la confrérie du rosaire. Cette image, vous l'avez peut-être encore en mémoire, mais je le rappelle néanmoins, représente généralement la Mère de Dieu assise avec son Fils, son divin Fils sur les genoux, et devant elle, Saint Dominique est à genoux. Quelquefois même, pour équilibrer le tableau, il y a Saint Dominique d'un côté, Sainte Catherine de Sienne de l'autre, toujours est-il qu'on les reconnaît bien, étant donné leur chape noire et leur scapulaire blanc. Et la Sainte Vierge, quelquefois d'ailleurs aidée par un mouvement du bras du petit Jésus, donne un immense chapelet qui est un rosaire, la somme de trois chapelets en un seul collier de roses, donne un rosaire à Saint Dominique. Cette représentation est vraiment une imagerie populaire, riche de symboles, mais qui, bien entendu, est plus symbolique que réelle. On connaît assez bien la vie de Saint Dominique et à aucun moment on ne voit un récit disant que la Sainte Vierge a confié la dévotion du rosaire et l'ensemble du rosaire à Saint Dominique. Ne serait-ce que parce que la prière du rosaire est apparue petit à petit dans les siècles suivants, spécialement dans la famille de Saint Dominique du reste, et que l'Ave Maria lui-même n'était pas le même que maintenant. À l'époque de Saint Dominique, de Saint Thomas d'Aquin, de Saint Albert le Grand, l'Ave Maria ne comportait que la première partie. Et il s'arrêtait, et le fruit de tes entrailles est béni. Jésus a été ajouté après que Saint Thomas d'Aquin ait fait la

le commentaire de l'Ave Maria vers la fin de sa vie. Donc, les salutations angéliques étaient connues, mais uniquement la première partie. Elle était souvent d'ailleurs accompagnée de génuflexions multiples ou de salutations nombreuses. On dit que certains religieux, peut-être pas à l'époque de Saint-Dominique, mais peut-être déjà, en tout cas pas loin, faisaient quelquefois des dizaines ou des centaines de salutations devant la représentation de la Mère de Dieu en disant « Ave Maria », puisque « Ave » est en latin une salutation. On saluait la Vierge Marie par une génuflexion ou par une salutation. La dévotion du père des frères prêcheurs, Saint-Dominique, à la Vierge Marie est très assurée. Notamment, nous dit-on, une grande dévotion au Salve Regina Misericordiae, Salut, Reine de Miséricorde, qui d'ailleurs deviendra la prière du soir, la fin de la prière du soir des Dominicains, peu de temps après Saint-Dominique. Et une très grande dévotion à une hymne très ancienne qui remonte à l'époque carolingienne et que Saint-Dominique aimait chanter à tue-tête lorsqu'il se déplaçait dans les routes de l'époque. Il chantait dans ses déplacements qui étaient toujours à pied, il chantait très souvent l'Ave Maristella. Ave Maristella, salut étoile de la mer. L'étoile de la mer qui est, je pense, l'étoile polaire, qui permet aux navigateurs, qui n'avaient pas de boussole à cette époque-là, qui permettait aux navigateurs de se retrouver, de se repérer pendant la navigation nocturne. C'était comme une boussole. C'était comme un moyen de se retrouver et de découvrir dans quelle direction on devait aller. C'est un symbole d'espérance et d'orientation assurée. Oh, je ne vais pas vous lire en entier l'Ave Maristella. Néanmoins, il y a deux strophes dont je voudrais vous lire la traduction, car elles correspondent bien à certains aspects de la prière du rosaire. « Brise les liens des coupables, apporte la clarté aux aveugles, repousse tous nos malheurs, demande pour nous tout ce qui est bon. » N'est-ce pas l'intercession incessante des Ave Maria et des Pater dans le rosaire? Et la strophe sixième accorde une vie pure, procure une route sûre, afin qu'en voyant Jésus, nous soyons toujours joyeux. On peut penser d'ailleurs à deux choses, ou bien la béatitude éternelle, qui est déjà demandé d'ailleurs dans Salve Regina en voyant Jésus au ciel, ou bien ce regard intérieur que nous portons sur Jésus et qui nous permet de vivre dans le bonheur de Dieu. Quelle belle définition du chrétien, celui qui vit dans le bonheur de Dieu, parce que grâce à la Vierge Marie, il découvre la présence dans sa vie quotidienne de celui qui est le Verbe éternel du Père, devenu homme pour nous sauver. L'ordre de Saint-Dominique sera fidèle à cette imprégnation, à cette piété. Le bienheureux Jourdain de Saxe, premier successeur de Saint-Dominique, le bienheureux Humbert de Romans, et puis nos grands saints, Albert et Thomas. Ce dernier, d'ailleurs, grand théologien, qui a, dans les derniers temps de sa vie, commenté le « Je vous salue Marie », la salutation angélique, à la population des braves gens qui venaient au couvent de Naples, où il était, peu de temps avant sa mort. Mais petit à petit naissaient dans les différents couvents dominicains des formes d'associations de gens qui se réunissaient pour réciter des Ave Maria ensemble et méditer sur les mystères de la Vierge Marie. Mais la synthèse finale, telle que nous la connaissons, est parfaitement équilibrée et merveilleusement construite, revient, dit-on et pense-t-on, au bienheureux Alain de la Roche. Ce Breton, qui, voyant que les Dominicains, qui est entré dans l'ordre de Saint-Dominique à Dinan, voyant que les Dominicains de sa région n'étaient pas très fervents ni très fidèles à la pensée de Saint-Dominique, rejoignit une autre province, en Hollande, où il devint vite professeur, maître en théologie et grand savant en matière religieuse. Et en même temps, prêchant et organisant le psautier de Notre-Dame. Et ce psautier de Notre-Dame consistait à réciter 150 « Je vous salue Marie » qui commençait déjà à cette époque-là à avoir la deuxième partie « Sainte Marie, Mère de Dieu, priez pour nous », etc. Et
Les 150 Ave Maria étaient déjà pratiqués, du reste, avant Alain de la Roche. On lui doit, je crois, la géniale répartition en trois séries de cinq, les glorieux, les joyeux, les douloureux et les glorieux. Et ce fut un grand mouvement populaire de ferveur, avec l'instauration géniale aussi de confréries du rosaire, qui se sont répandues dans tout l'ordre et tous nos couvents dans le monde entier avaient une confrérie du rosaire, avaient l'habitude de faire réciter les trois séries de chapelets que représente le rosaire en commun dans une des chapelles de l'église conventuelle. Il y avait même aussi, au milieu de ce XVIe siècle, à l'époque où devint pape un grand dominicain qui s'appelait Saint Pie V, il y avait l'usage de consacrer à la Vierge Marie le premier dimanche de chaque mois. Chaque mois, le premier dimanche, il y avait l'après-midi après les Vêpres, une procession solennelle en l'honneur de la Vierge Marie vers la chapelle du Rosaire en priant Notre-Dame du Rosaire. Et il se trouve que un jour, c'était un dimanche, un premier dimanche du mois, ce fut le 7 octobre de l'an de grâce 1571, pendant que les chrétiens, dans toute la chrétienté, dans tous les couvents dominicains du monde, faisaient cette procession du rosaire, une alliance qui avait été voulue par Saint Pie V des forces pontificales de l'Espagne et de Venise, réunis sous les ordres de Don Juan d'Autriche, fils de Charles Quint, livrait combat à la flotte turque à la sortie du détroit de Corinthe, non loin d'un lieu nommé Lépante. La flotte turque, par la grâce de Dieu et le courage des troupes chrétiennes, fut réduite des deux tiers. Un tiers seulement réussit à se sauver. Don Juan d'Autriche n'eut pas la propos de les poursuivre, c'est dommage. Toujours est-il que cette victoire fut quand même un geste de salut. Les Turcs, malheureusement, n'ont pas encore été complètement repoussés à cette époque-là, mais il y a eu une immense victoire et le pape Pie V voulut organiser une fête de Notre-Dame des Victoires le premier dimanche d'octobre. Actuellement, c'est le 7 octobre que l'Église catholique fête Notre-Dame du Rosaire, et le mois du Rosaire, le mois d'octobre fut déclaré mois du Rosaire par le pape Léon XIII à la fin du siècle dernier, et c'est à cette époque-là d'ailleurs que la seconde partie de l'Ave Maria fut créée, correspondant à Lea ergo advocata nostra, ou vraiment toi notre avocate intercède pour nous, lorsque nous disons Sainte Marie, Mère de Dieu, priez pour nous, pauvres pécheurs, maintenant et à l'heure de notre mort. Je me souviens avoir vu un jour la traduction grecque de l'Ave Maria et avoir été frappé que la traduction grecque avait choisi pour traduire le mot « ora pro nobis », « prie pour nous, pauvres pécheurs », le verbe qui signifie « être ambassadeur, négocier, défendre ». Elle est notre avocate, elle est notre mère et celle qui, par son intercession, protège les pécheurs que nous sommes et les aide à vivre mieux leur caractère d'enfant de Dieu.

Saint Dominique a voulu fonder un ordre qui soit à la fois très théologal et très populaire, soucieux de fidélité à la doctrine catholique pour lutter contre tous les dangers qui menacent la foi et en même temps d'être très proche du peuple auquel l'ordre des frères prêcheurs doit s'adresser. Et les caractéristiques principales du rosaire correspondent point par point aux caractéristiques de l'ordre fondé par Saint Dominique. C'est une prière éminemment théologale et en même temps très populaire. Populaire parce que simple, facile à retenir et à illustrer, s'adressant autant à l'imagination qu'à la mémoire, est fondée bibliquement dans toutes ses parties. Même les deux derniers mystères glorieux, la dormition de la Vierge Marie, son assomption et son règne associé au règne de son Fils, se fondent dans des textes du Nouveau Testament comme l'Apocalypse, par exemple, au chapitre 12 et au chapitre 21-22, ou bien la première épître aux Corinthiens, quand saint Paul nous dit que, associé à sa résurrection, Jésus va ressusciter dans la gloire tous ceux qui sont à lui et principalement ceux qui lui sont les plus proches. Il est bien évident que nous pouvons l'appliquer à la Vierge Marie. Et tous les chrétiens peuvent s'y retrouver, à mon avis, avec évidemment un sens écuménique et respectueux. J'ai même trouvé dans un livre de l'abbé Laurentin l'épisode suivant. Il nous dit qu'un pasteur évangélique dans sa paroisse méthodiste, en Angleterre je crois, répandit cette dévotion à la récitation du rosaire et il a publié des considérations sur le rosaire en 1970. Ce livre a même été traduit 3 ans plus tard en italien. Il a donc considéré que, tout en restant bien entendu protestant, méthodiste, il pouvait, et dans la fidélité à la Bible et à la parole de Dieu seul, prier avec cette méthode du rosaire qui est tellement adaptée à la mentalité humaine dans quelque pays que ce soit. Cette prière est populaire grâce aux associations pieuses qui se sont nouées autour d'elle, les confréries, le rosaire vivant auquel notre futur pape, c'est-à-dire Karol Wojtyła, était attaché quand il était jeune garçon, fondé par Pauline Jaricot au siècle dernier, qui est devenu maintenant les équipes du rosaire. Et vraiment, le rosaire prend en compte la formulation au pluriel et du Notre Père, qui n'est jamais à la première personne du singulier, c'est toujours nous. Et pour l'Ave Maria, qui commence bien en français par « Je vous salue Marie », mais en réalité, il y a « Ave » en latin, « Kyrie » en grec, « Réjouis-toi ». Et c'est évidemment une prière qui est au pluriel, même pour ce qui est d'un mystère pourtant profondément individuel, puisque chacun meurt pour soi, mais quand même, nous disons à l'heure de notre mort, vivant d'une certaine manière solidairement ce mystère, non pas de l'arrêt de la vie, mais de l'entrée dans une autre vie en quittant celle-ci. Comme disait sainte Thérèse de l'Enfant Jésus, je ne meurs pas, j'entre dans la vie. La vie n'est pas détruite, elle est transformée, comme le dit aussi une prière de la liturgie catholique. Cette prière est populaire aussi parce qu'elle est simple, avec des formules répétitives qui peuvent être dites en alternance, en communauté, avec une dimension sociale extrêmement importante, qui d'ailleurs a été bien compris par beaucoup de ceux qui avaient une dévotion particulière au rosaire. Jeudi dernier, par exemple, les dominicains pouvaient faire mémoire d'un bienheureux dominicain, tertiaire dominicain, le bienheureux Barthélemy Longo, qui est presque contemporain. Il était né au milieu du siècle dernier, il est mort en 1926, après avoir été,
appartenant au tiers ordre dominicain dans la région de Naples, d'une piété exemplaire. Il avait reçu, en entrant dans le tiers ordre, le nom de frère Rosaire. Et attaché au Rosaire, il s'est dévoué de tout son cœur et de toute sa vitalité à créer des hôpitaux, à créer des lieux d'édition, des lieux pour diffuser le mystère de la question sociale telle que la voit l'Église et de la dévotion à Marie de la même façon. Il fut béatifié par Jean-Paul II en 1980. C'est pour montrer cela que la dévotion au Rosaire non seulement ne coupe pas du monde, mais au contraire nous engage au service de l'Église et du monde. Bien sûr, j'entends l'objection. Certains vont me dire que ce rabâchage des Notre Père et des Ave Maria dans la prière du Rosaire serait peut-être en contradiction avec l'enseignement de Jésus au chapitre 6 de l'Évangile selon saint Matthieu, lorsque Jésus nous dit « Dans vos prières, ne rabâchez pas comme font les païens. » Ils s'imaginent qu'en parlant beaucoup, ils se feront mieux écouter. Ne faites pas comme eux. Votre Père sait bien de quoi vous avez besoin. Mais attention, il y a deux mots qui sont proches et finalement très différents, comme le disait un de mes amis dominicains de Dijon, le père de Wailly, rabâchage et rumination. Rabâchage, c'est répéter indéfiniment quelque chose parce qu'on pense qu'en le disant plus souvent, ça va finir par entrer. C'est un peu comme les slogans que dans une manifestation politique, les manifestants répètent. Quelques mots, une phrase simple qui est répétée pour asséner une vérité, c'est ça le rabâchage. À côté de cela, il y a la rumination, c'est-à-dire une parole qui est plus intérieure qu'extérieure et qui insiste sur la répétition aimante de quelque chose que l'on aime. Les amoureux, quand ils se rencontrent, ils n'ont pas nécessairement un vocabulaire extrêmement varié. Ils se disent leur amour avec un vocabulaire fleuri sans doute, mais qui est souvent très répétitif. C'est une simple rumination douce, l'insistance aimante des déclarations d'amour. C'est plutôt cela, la rumination du rosaire, qui n'est pas un rabâchage ni la répétition de slogans, avec aussi, aspect populaire de cette dévotion, l'utilisation de l'instrument qu'on appelle le chapelet ou le rosaire. Tenir entre ses doigts un objet dont on fait circuler les éléments presque mobiles est quelque chose qui est à la fois détendant, apaisant et simple. Du reste, vous le savez bien, dans toutes les religions, on trouve des chapelets de ce genre, qu'ils soient en bois ou en toile ou en tissu, peu importe. On en trouve en Proche-Orient, chez les orthodoxes, on en trouve chez les musulmans, on en trouve chez les bouddhistes, un peu partout. Ce moyen de se détendre et de faciliter l'aspect contemplatif de la prière par un mouvement doux et lent des doigts est bien connu. Et enfin, cette prière nous a été recommandée instamment par l'Église, inlassablement, et spécialement par la Vierge Marie, dans nombre de ses apparitions récentes. Je ne nomme que Fatima et Medjugorje, il y en a beaucoup d'autres. Prière donc très populaire, très simple, très adaptée à tout le monde et à toutes les situations. Et en même temps, prière qui jouit d'un magnifique équilibre théologique. Ce n'est pas une dévotion qui laisserait partir l'imagination dans toutes les directions. C'est une prière qui est structurée de façon théologale autour des mystères. Mystère de la religion, mystère de l'incarnation, de la rédemption, mystère du salut, mystère de notre transfiguration en Jésus-Christ par les mystères que sont les sacrements. Le mot mystère n'a pas été choisi au hasard. Et vous l'avez bien remarqué, quand on médite le rosaire, on dit mystère, de premier mystère, deuxième mystère, troisième mystère. On n'emploie jamais le mot épisode. Et le mot mystère est presque synonyme de sacrement. Il s'agit d'une rencontre vitale avec quelque chose qui est
engagé dans notre vie, dans lequel notre vie est engagée, et non pas simplement quelque chose comme la suite d'un feuilleton que l'on regarde à la télévision. Mystère du rosaire. Leur appellation également sont typiques. Il ne s'agit pas des mystères de l'enfance, non, on dit les mystères joyeux. Pour bien montrer que tout ce qui est joyeux dans le monde, tout ce qui est vécu en joie et en exultation dans notre vie est assumé par les mystères joyeux de la Vierge Marie avec son fils, avec Saint Joseph, avec les autres qui ont vécu les mystères de l'enfance et notamment les anges. La seconde série des mystères, il y en a cinq aussi. On ne dit pas les mystères de la passion, les mystères de la rédemption. Ce serait encore un petit peu trop abstrait. Mystère douloureux pour souligner que Jésus a voulu devenir l'homme des douleurs, assumant toute la douleur humaine dans sa passion volontaire, qui est plus un sacrifice que quelque chose subi, et assumer toutes nos douleurs, mystère joyeux, mystère douloureux. Et enfin, ce sont les mystères de l'Église naissante, bien sûr, résurrection et triomphe de Marie. On dira mystère glorieux, pour bien montrer que déjà, par notre baptême, nous sommes associés à la gloire du Christ ressuscité et monté au ciel. Mystère de gloire, mystère glorieux. Là encore, il s'agit d'un souci théologique et théologal de cette prière magnifiquement construite. Cette prière est fondée, je le répète, sur la parole de Dieu, enracinée dans l'espérance d'Israël, dont le mystère de Jésus est l'aboutissement, la sagesse de Marie assimilant les Écritures, accueillant le message et accompagnant son Fils jusqu'au Golgotha et jusque dans le triomphe au ciel, tout ce mystère d'incarnation et d'évangile proclamé, enraciné dans un regard sur l'enfant né à Bethléem, le crucifié du Golgotha et celui qui monte au ciel sous les yeux de ses apôtres, mystère du salut, qui, bien entendu, débouche constamment sur le mystère de l'Eucharistie. Je me suis demandé une fois pourquoi il n'y avait pas, au début des mystères douloureux ou à la fin des mystères joyeux, un mystère de l'institution de l'Eucharistie. Et j'en ai rêvé. Mais depuis, une réflexion plus approfondie, je me suis rendu compte que ce serait une maladresse. Le mystère de l'Eucharistie, de notre messe vécue quotidiennement autant que possible, le mystère de l'Eucharistie est présent dans les mystères joyeux déjà. Il est présent dans tous les mystères douloureux, car c'est la passion du Christ que nous célébrons. C'est son sacrifice que nous offrons. Le mystère de l'Eucharistie n'est pas limité à cet aspect sacrifice. Il est aussi présent dans le mystère pascal et dans le mystère de l'Ascension. Et à chaque messe, nous disons que nous faisons mémoire de la glorieuse passion, mais aussi de la glorieuse résurrection et de la splendide ascension de notre Seigneur Jésus-Christ. Et la descente de l'Esprit-Saint est également faisant partie du mystère de l'Eucharistie. L'Eucharistie est présente partout. C'est la sagesse de l'agneau assumant tout le destin du monde, tourné vers l'exaltation triomphale de l'Église avec le Christ, mystère de la Jérusalem céleste, de l'Évangile, des Actes des Apôtres, de l'Apocalypse, mystère de la sagesse de l'Église en Dieu, rassemblée, telles sont les principales caractéristiques des mystères du rosaire, à la fois théologal et très populaire.

Après l'historique et les caractéristiques du rosaire, voyons maintenant la dimension pratique, comment pratiquement vivre notre rosaire. D'abord, n'oublions pas la valeur contemplative du rosaire. Ce n'est pas seulement une récitation, ce n'est pas seulement une répétition amoureuse, une rumination, c'est une contemplation, une présence au mystère. Ce sont des mystères et non pas des événements. Avec la pureté d'un regard d'enfant, nous essayons de situer la scène et de nous mettre dedans. Bien entendu, cela suppose qu'il y ait souvent des introductions sous forme de prédication ou de méditation à chacun des mystères, que nous ayons fréquemment le recours à la lecture de ces mystères tels qu'ils sont contés principalement dans l'Évangile selon saint Luc et selon saint Matthieu et dans les autres évangiles, bien sûr, afin d'être présent à la scène, admirer la Vierge Marie avec l'ange, plein d'admiration puisqu'il s'écrit « pleine de grâce », en sachant aussi qu'il s'adresse à nous, car nous aussi, nous sommes remplis de cette grâce, et saint Paul le dit bien au début de son épître aux Éphésiens, employant le même mot que l'ange utilise en saluant la Vierge Marie. Admirer la Vierge avec saint Joseph, avec Jésus, appelant « maman », immi, sa mère, et admirant la douceur de sa mère, avec le reste de la famille, avec les apôtres, en communion avec le cœur de Jésus et le cœur de Marie, pour savoir avec eux regarder le monde d'un regard compatissant, nous sentir avec eux solidaires du dessein de Dieu notre Père, qui veut nous élever et élever l'univers entier avec lui, le Fils de l'homme, avec elle, la mère de l'Église, jusqu'au trône du Père, où nous sommes appelés à être roi dans la royauté du Christ jusqu'à dans les siècles des siècles. Doucement, calmement, le rosaire ne doit pas être une compétition où l'on cherche à arriver le premier. Doucement, calmement, afin d'arriver à ce haut degré de contemplation dont parle sainte Thérèse d'Avila et auquel sont parvenus tant de saints qui nous ont préparés. Valeur contemplative de ce mystère du rosaire, de cette vie dans le rosaire. Dimension communautaire aussi, il est très important de prendre conscience que le rosaire est une famille, que la prière du rosaire n'est jamais une prière isolée. Nous sommes toujours solidaires. Solidaires, d'abord, avec les trois églises. Vous savez qu'il y a trois églises. L'église militante, c'est nous sur terre. L'église souffrante, ce sont nos frères qui sont encore dans cet état, cette situation de purification qu'on appelle le purgatoire. Et l'église triomphante, c'est-à-dire cette partie de nous-mêmes, cette partie de l'église, nos proches souvent, qui sont déjà élus avec Dieu, avec les anges. Et nous pensons bien sûr à nos anges gardiens, qui sont particulièrement associés à notre prière du rosaire et qui, comme le dit Peggy, terminent cette prière lorsque nous nous sommes endormis, car quand nous nous endormons en disant notre chapelet, la fin du rosaire est assurée par notre ange gardien. Et lorsque nous regardons tous ces mystères du rosaire, quelle fête au ciel et avec tous les saints de l'Ancien Testament, je pense aussi lors de l'Annonciation, de la Visitation, de tout le mystère de la rédemption, tous ceux qui ont vécu dans l'attente de la venue du Seigneur depuis Abraham et Moïse et les prophètes, tous ceux-là sont dans l'exultation avec les anges. Puis bien entendu tous les saints de notre Église jusqu'aux plus récents, ceux que le pape va béatifier prochainement, ceux qu'il a béatifiés récemment, tous les saints, même ceux qui ne sont ni canonisés ni béatifiés, et surtout nos proches, qui sont quelquefois très hauts dans la gloire de Dieu. Donc, nous donnons la main à tous nos frères de l'Église triomphante, à tous nos frères de l'Église souffrante,
Et c'est pour eux et avec eux que nous avons dit « maintenant et à l'heure de notre mort » pour que, au moment de la mort, il y ait ce repentir, cette conversion et cet accueil de la miséricorde qui fait que, bien entendu, on va passer par le lieu où il faudra purifier nos amours, purifier notre cœur, purifier notre regard, mais avec la certitude d'aboutir dans la lumière, mais l'attente aussi de l'aide que nous pouvons leur donner par notre participation au sacrifice du Christ. La main dans la main aussi et surtout avec tous nos frères de la terre, nos proches, mais aussi nos lointains, ceux que nous ne connaissons pas et qui ont besoin de notre prière. Priez pour nous, pauvres pécheurs, maintenant, ce maintenant actuel, de chacun et de tous en solidarité, maintenant où il y a quelques frères ou quelques sœurs dans le monde qui est dans une situation particulièrement difficile ou qui est soumis à une tentation plus dure, maintenant et jusqu'à l'heure de notre mort, cette heure unique qui est au singulier, mais notre et le possessif du pluriel, notre mort. Nous sommes solidaires d'une seule mort, celle du Christ, qui n'est pas une véritable mort, puisqu'elle est une vie qui est transformée et qui ne finit pas. Je ne meurs pas, j'entre dans la vie. Solidaire donc de tous ceux qui, d'une manière ou d'une autre, arrivent au moment où, pour employer une expression qui peut-être a été créée par Jésus, on ne la trouve pas souvent ailleurs, il faut goûter la mort, c'est-à-dire faire de la mort non pas un arrêt que l'on subit, mais une offrande, un sacrifice que l'on présente dans l'amour qui se donne totalement. Donc, nous sommes unis à nos frères. Et suivant les temps liturgiques, suivant les moments, selon les intentions que nous portons, nous serons soit plus gais, soit un peu attristés, soit exaltés. Les trois séries de mystères nous mettent toujours en communion avec, comme je le faisais remarquer tout à l'heure, les joies, les douleurs et les triomphes. Nous portons les intentions de tous ceux que nous avons rencontrés, quels qu'ils soient, et nous vivons certaines paroles du Notre Père de façon différente, suivant les moments. Que ta volonté soit faite. Il y a des jours où c'est vraiment dans l'allégresse que nous faisons la volonté de Dieu. Et il y a des jours où il faut du courage, parfois même de l'héroïsme, pour accueillir la volonté du Père, comme Jésus à Gethsémani. Non pas ma volonté, mais ce que tu veux, Père. Et quand nous demandons le pain, ici-bas, le pain qui va nous nourrir pour la vie éternelle, le pain qui dure pour la vie éternelle, qui est non seulement l'Eucharistie, mais la parole de Dieu, mais l'Esprit Saint et les grâces dont nous avons besoin, et suivant les situations de nos frères et de nos sœurs, ce pain que nous demandons a une qualification différente. Et puis, délivre-nous du mal. Le Père nous délivre de tous les maux. Mais quelle variété, là encore, lorsque nous pensons à tout ce qui peut faire du mal à notre corps, bien sûr, à notre cœur, à notre esprit, à notre âme, tout ce qui est difficulté, nécessité, fardeau et joie, tout cela, nous le vivons avec nos frères, nous le vivons avec la création tout entière. Enfin, après cette valeur contemplative et la dimension communautaire, il y a une coloration suivant les temps liturgiques, suivant l'époque de l'année, suivant la température qu'il fait, et la possibilité aussi d'utiliser une chose que vous connaissez peut-être, qui consiste, lorsqu'on récite le chapelet ensemble ou individuellement, d'utiliser les clausules, comme on dit. C'est-à-dire que à la fin de la première partie de l'Ave Maria, on termine sur le mot Jésus en faisant une petite inversion et on ajoute au mot Jésus une phrase relative. Par exemple, « Et il est béni le fruit de vos entrailles, Jésus, qui est né à Bethléem, qui s'est montré au berger, qui a été accueilli dans ses bras par
le vieillard Siméon, qui a été enseigné les sages dans le temple de Jérusalem, qui a accepté le mystère de la passion, de la croix, des fouets, du jugement inique qu'il a subi. Vous voyez, on peut toujours terminer la phrase en mettant Jésus qui, ce qui donne à travers toute la dizaine de chapelets, ou même peut-être simplement au début, une présence plus grande à la réalisation de ce mystère que nous vivons en regardant le Seigneur. Alors, remarquons qu'il y a un équilibre magnifique dans la variété des joies que nous pouvons considérer avec les mystères joyeux. La joie d'accueillir, la joie d'être appelé, la joie de recevoir une visite qui est attendue depuis tant de siècles, l'Annonciation. Joie du partage, lorsque la joie d'Élisabeth et Zacharie est partagée par la joie de Marie et de Joseph et du petit bébé qui est dans le ventre d'Élisabeth, la joie du nouveau-né. Et nous savons bien ce que c'est que la joie du nouveau-né. Sa joie de sourire à sa mère, sa joie de découvrir le visage de sa mère et de le découvrir en même temps que sa relation éternelle à son père prend corps dans cette relation à sa mère, dans la petite mangeoire de Bethléem. Joie de la liturgie d'oblation, lorsque nous nous offrons au Seigneur dans la messe quotidienne ou la messe hebdomadaire, lorsque nous nous unissons à l'offrande de ceux et celles qui entrent en religion et qui se consacrent entièrement au Seigneur. Nous pensons qu'actuellement, les évêques réunis à Rome autour du pape réfléchissent sur la condition de tous ceux et celles qui consacrent leur vie à la vie religieuse. Joie des retrouvailles, lorsqu'il y a eu des séparations, lorsqu'il y a eu incompréhension, vous n'aviez pas compris ce que j'avais dit, mais après, il y a les retrouvailles et il y a une joie nouvelle, c'est qui n'est pas la même que les joies simples de l'accueil. À côté des joies qui sont celles de tout le monde, et lorsque nous sommes tristes, nous pouvons quand même nous associer aux joies de ceux qui sont dans l'allégresse, il y a les souffrances qui sont tellement variées, les souffrances du dénuement, de l'annonce des difficultés, des séparations et incompréhensions. Elles sont déjà présentes dans les mystères joyeux. Il y a toujours un mélange dans notre vie. Dénuement de Bethléem, les difficultés annoncées lorsque Siméon annonce « un glaive te transpercera le cœur », séparation, incompréhension, mais surtout dans les mystères douloureux. Douleur de l'esprit angoissé, de la peur qui nous tenaille et qui nous déchire intérieurement. Souffrance d'un corps torturé, souffrance des atteintes à la tête et des humiliations dans le troisième mystère douloureux, souffrance du chemin qui paraît long lorsque la fatigue vient et lorsqu'on est accablé par le poids des difficultés ou le poids des ans, souffrance des chutes dont il faut se relever, souffrance aussi, et celle que nous nommons d'ailleurs dans chaque Ave Maria, de la mort accueillie, de la mort goûtée. Car juste avant de mourir et de rendre le dernier soupir et d'achever ainsi son mystère, sachant que toute chose était accomplie et pour que tout s'accomplisse, Jésus a dit « j'ai soif ». Il avait soif de boire jusqu'au bout et de goûter la mort pour nous sauver. Et en plus, les mystères glorieux nous rappellent les multiples gloires auquel nous sommes associés, la vie nouvelle dans la lumière, la mission universelle des apôtres, pendant que Jésus monte au ciel, toujours relié à ses apôtres, gloire de l'Église, dans la plénitude de l'Esprit divin qui est accordé à tous les fidèles, mystère glorieux dans le grand âge et l'accomplissement qui approche lorsque Marie passait ses dernières années en compagnie de Saint Jean l'évangéliste, et enfin, gloire du triomphe du Christ qui est assis à la droite du Père et qui veut nous associer à sa gloire. Pour finir, je voudrais vous proposer une hymne magnifique qui a été composée au XVIIIe siècle en l'honneur de Notre-Dame du Rosaire,
Il est tellement beau que je vous le lis, bien que le latin soit encore plus beau, avec une densité arrivée à mettre dans des petites strophes de quatre vers minuscules tous les mystères joyeux, douloureux, glorieux dans chaque strophe. C'est extraordinaire comme synthèse. Quand tu tressailles de joie, quand tu es brisé de douleur ou revêtu de gloire immortelle, nous te chantons, Vierge Marie. Nous te saluons lorsqu'avec une joie débordante, tu conçois le Verbe incarné, tu visites Élisabeth, tu mets au monde, tu présentes au temple, tu y recouvres ton fils, mère bienheureuse. Nous te saluons dans ton affliction, toi qui as souffert au fond de ton cœur l'agonie, la flagellation, le couronnement d'épines et la crucifixion de ton fils, reine des martyrs. Nous te saluons dans le triomphe, dans les triomphes de ton Fils, dans le feu de l'Esprit, dans l'honneur et l'éclat du royaume, reine resplendissante de gloire. Venez, peuple, cueillez les roses de ces mystères et tressez des couronnes à la glorieuse mère du bel amour. Toute gloire soit à toi, ô Jésus, à toi qui es né de la Vierge, ainsi qu'au Père et à l'Esprit, même gloire à travers les siècles sans fin. Amen.

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1: Gloire au Père et au Fils et au Saint-Esprit.

de la terre et du purgatoire. Seigneur, intercède pour chacun de tes enfants baptisés sur la terre ou en attente de la béatitude céleste au purgatoire. Que tes enfants qui te sont consacrés dans le sacerdoce deviennent de puissants prophètes de ta parole pour tous ceux qui vivent sans toi ici-bas. Que chaque baptisé se laisse transformer en vérité par le cœur immaculé de Marie pour devenir des hosties vivantes à ton amour et de ta miséricorde dans le monde. Par ta grâce, Seigneur, que les âmes du purgatoire brûlent du feu de ta miséricorde pour entrer au ciel et devenir de puissants intercesseurs pour ton Église sur la terre et pour chacun de leurs descendants ici-bas. Prière à la Vierge Marie. Nous nous tournons d'abord vers toi, Marie, que Jésus nous a donnée pour mère sur la croix. Marie, nous te consacrons l'Église de ton Fils Jésus-Christ. Prends ses ministres et chacun de tes enfants baptisés dans ton cœur de mère pour les déposer dans le cœur transpercé de Jésus. Consécration. De Saint Louis Grignon, Marie de Montfort. Moi, pécheur infidèle, je renouvelle et ratifie aujourd'hui entre vos mains, Mère Immaculée, les vœux de mon baptême. Je renonce pour toujours à Satan et à ses œuvres. Je me donne tout entier à Jésus-Christ, la sagesse incarnée, pour porter ma croix à sa suite tous les jours de ma vie. Et afin que je lui sois de plus en plus fidèle et que je n'ai été jusqu'ici. Je vous choisis aujourd'hui, ô Marie, en présence de toute la cour céleste, pour ma mère et ma reine. Je vous livre et consacre en toute soumission et amour mon corps et mon âme, mes biens intérieurs et extérieurs, et la valeur même de mes bonnes actions, passées, présentes et futures, vous laissant un entier et plein droit de disposer de moi et de tout ce qui m'appartient sans exception, selon votre bon plaisir, à la plus grande gloire de Dieu dans le temps et l'éternité. Amen. Nous allons maintenant implorer l'Esprit Saint.

0: Viens, Esprit Saint, en nos cœurs, et envoie du haut du ciel un rayon de ta lumière.
1: Viens en nous, Père des pauvres, viens, dispensateur des dons, viens, lumière de nos cœurs.
0: Consolateur souverain, hôte très doux de nos âmes, adoucissante fraîcheur.
1: Dans le labeur, le repos, dans la fièvre, la fraîcheur, dans les pleurs, le réconfort.
0: Ô lumière bienheureuse, viens remplir jusqu'à l'intime le cœur de tous tes fidèles.
1: Sans ta puissance divine, il n'est rien en aucun homme, rien qui ne soit perverti.
0: Lave ce qui est souillé, baigne ce qui est aride, guéris ce qui est blessé.
1: Assouplis ce qui est raide, réchauffe ce qui est froid, rends droit ce qui est faussé.
0: À tous ceux qui ont la foi et qui en toi se confient, donne tes 7 dons sacrés.
1: Donne mérite et vertu, donne le salut final, donne la joie éternelle. Amen.

0: Je vous salue, Marie, pleine de grâce. Le Seigneur est avec vous. Vous êtes bénie entre toutes les femmes, et Jésus, le fruit de vos entrailles, est béni.
1: Sainte Marie, Mère de Dieu, priez pour nous, pauvres pécheurs, maintenant et à l'heure de notre mort. Amen.
0: Je vous salue, Marie, pleine de grâce. Le Seigneur est avec vous. Vous êtes bénie entre toutes les femmes, et Jésus, le fruit de vos entrailles, est béni.
1: Sainte Marie, Mère de Dieu, priez pour nous, pauvres pécheurs, maintenant et à l'heure de notre mort. Amen.
0: Je vous salue, Marie, pleine de grâce. Le Seigneur est avec vous. Vous êtes bénie entre toutes les femmes, et Jésus, le fruit de vos entrailles, est béni.
1: Sainte Marie, Mère de Dieu, priez pour nous pauvres pécheurs, maintenant et à l'heure de notre mort. Amen.

0: Par l'intercession de la Vierge Marie, nous implorons la miséricorde divine avec la prière de Saint Jean-Paul II. Dieu, Père miséricordieux, qui a révélé ton amour dans ton Fils Jésus-Christ et l'a répandu sur nous dans l'Esprit Saint Consolateur, nous te confions aujourd'hui le destin du monde et de chaque homme. Penche-toi sur nos péchés, guéris notre faiblesse, vainc tout mal, fais que tous les habitants de la terre fassent l'expérience de ta miséricorde, afin qu'en toi, Dieu, un et trine, ils trouvent toujours la source de l'espérance. Père éternel, par la douloureuse passion et la résurrection de ton Fils, accorde-nous ta miséricorde, ainsi qu'au monde entier. Amen. Au nom du Père, et du Fils, et du Saint-Esprit. Amen. Amen. Notre Père, qui es aux cieux, que ton nom soit sanctifié, que ton règne vienne, que ta volonté soit faite sur la terre comme au ciel.
1: Donne-nous aujourd'hui notre pain de ce jour. Pardonne-nous nos offenses, comme nous pardonnons aussi à ceux qui nous ont offensés. Et ne nous laisse pas entrer en tentation, mais délivre-nous du mal. Amen.
0: Je vous salue Marie, pleine de grâce. Le Seigneur est avec vous. Vous êtes bénie entre toutes les femmes, et Jésus, le fruit de vos entrailles, est béni.
1: Sainte Marie, Mère de Dieu, priez pour nous pauvres pécheurs, maintenant et à l'heure de notre mort. Amen.
0: Je crois en Dieu, le Père Tout-Puissant, Créateur du ciel et de la terre, et en Jésus-Christ, son Fils unique, notre Seigneur, qui a été conçu du Saint-Esprit, est né de la Vierge Marie, a souffert sous Ponce Pilate, a été crucifié, est mort et a été enseveli, est descendu aux enfers. Le troisième jour est ressuscité des morts, est monté aux cieux, est assis à la droite de Dieu, le Père Tout-Puissant, d'où il viendra juger les vivants et les morts.
1: Je crois en l'Esprit Saint, à la Sainte Église catholique, à la communion des saints, à la rémission des péchés, à la résurrection de la chair, à la vie éternelle. Amen.
0: Jésus gardait le silence, le grand prêtre lui dit « Je t'adjure, par le Dieu vivant, de nous dire si c'est toi qui es le Christ, le Fils de Dieu. » Père éternel, je t'offre le corps et le sang, l'âme et la divinité de ton Fils bien-aimé, notre Seigneur Jésus-Christ.
1: En réparation de nos péchés et de ceux du monde entier.
0: Par sa douloureuse passion.
1: Sois miséricordieux pour nous et pour le monde entier.
0: Par sa douloureuse passion.
1: Sois miséricordieux pour nous et pour le monde entier.
0: Par sa douloureuse passion.
1: Sois miséricordieux pour nous et pour le monde entier.
0: Par sa douloureuse passion.
1: Sois miséricordieux pour nous et pour le monde entier.
0: Par sa douloureuse passion.
1: Sois miséricordieux pour nous et pour le monde entier.
0: Par sa douloureuse passion.
1: Sois miséricordieux pour nous et pour le monde entier.
0: Par sa douloureuse passion.
1: Sois miséricordieux pour nous et pour le monde entier.
0: Par sa douloureuse passion.
1: Sois miséricordieux pour nous et pour le monde entier.
0: Par sa douloureuse passion.
1: Sois miséricordieux pour nous et pour le monde entier.
0: Par sa douloureuse passion.
1: Sois miséricordieux pour nous et pour le monde entier.
0: À ces mots, Pilate demanda si l'homme était galiléen. Apprenant qu'il relevait de l'autorité d'Hérode, il le renvoya devant ce dernier. Père éternel, je t'offre le corps et le sang, l'âme et la divinité de ton Fils bien-aimé, notre Seigneur Jésus-Christ.
1: En réparation de nos péchés et de ceux du monde entier.
0: Par sa douloureuse passion.
1: Sois miséricordieux pour nous et pour le monde entier.
0: Par sa douloureuse passion.
1: Sois miséricordieux pour nous et pour le monde entier.
0: Par sa douloureuse passion.
1: Sois miséricordieux pour nous et pour le monde entier.
0: Par sa douloureuse passion.
1: Sois miséricordieux pour nous et pour le monde entier.
0: Par sa douloureuse passion.
1: Sois miséricordieux pour nous et pour le monde entier.
0: Par sa douloureuse passion.
1: Sois miséricordieux pour nous et pour le monde entier.
0: Par sa douloureuse passion.
1: Sois miséricordieux pour nous et pour le monde entier.
0: par sa douloureuse passion.
1: Sois miséricordieux pour nous et pour le monde entier.
0: Par sa douloureuse passion.
1: Sois miséricordieux pour nous et pour le monde entier.
0: Par sa douloureuse passion.
1: Sois miséricordieux pour nous et pour le monde entier.
0: Pilate leur déclara, voici l'homme. Quand ils le virent, les grands prêtres et les gardes se mirent à crier, crucifie-le, crucifie-le. Père éternel, je t'offre le corps et le sang, l'âme et la divinité de ton Fils bien-aimé, notre Seigneur Jésus-Christ.
1: En réparation de nos péchés et de ceux du monde entier.
0: Par sa douloureuse passion.
1: Sois miséricordieux pour nous et pour le monde entier.
0: Par sa douloureuse passion.
1: Sois miséricordieux pour nous et pour le monde entier.
0: Par sa douloureuse passion.
1: Sois miséricordieux pour nous et pour le monde entier.
0: Par sa douloureuse passion.
1: Sois miséricordieux pour nous et pour le monde entier.
0: Par sa douloureuse passion.
1: Sois miséricordieux pour nous et pour le monde entier.
0: Par sa douloureuse passion.
1: Sois miséricordieux pour nous et pour le monde entier.
0: Par sa douloureuse passion.
1: Sois miséricordieux pour nous et pour le monde entier.
0: Par sa douloureuse passion.
1: Sois miséricordieux pour nous et pour le monde entier.
0: Par sa douloureuse passion.
1: Sois miséricordieux pour nous et pour le monde entier.
0: Par sa douloureuse passion.
1: Sois miséricordieux pour nous et pour le monde entier.
0: Jésus disait, Père, pardonne-leur, ils ne savent pas ce qu'ils font. Père éternel, je t'offre le corps et le sang, l'âme et la divinité de ton Fils bien-aimé, notre Seigneur Jésus-Christ.
1: En réparation de nos péchés et de ceux du monde entier.
0: Par sa douloureuse passion.
1: Sois miséricordieux pour nous et pour le monde entier.
0: Par sa douloureuse passion.
1: Sois miséricordieux pour nous et pour le monde entier.
0: Par sa douloureuse passion.
1: Sois miséricordieux pour nous et pour le monde entier.
0: Par sa douloureuse passion.
1: Sois miséricordieux pour nous et pour le monde entier.
0: Par sa douloureuse passion.
1: Sois miséricordieux pour nous et pour le monde entier.
0: Par sa douloureuse passion.
1: Sois miséricordieux pour nous et pour le monde entier.
0: Par sa douloureuse passion.
1: Sois miséricordieux pour nous et pour le monde entier.
0: Par sa douloureuse passion.
1: Sois miséricordieux pour nous et pour le monde entier.
0: Par sa douloureuse passion.
1: Sois miséricordieux pour nous et pour le monde entier.
0: Par sa douloureuse passion.
1: Sois miséricordieux pour nous et pour le monde entier.
0: Quand ils arrivèrent à Jésus, voyant qu'il était déjà mort, un des soldats, avec sa lance, lui perça le côté, et aussitôt il en sortit du sang et de l'eau. Père éternel, je t'offre le corps et le sang, l'âme et la divinité de ton Fils bien-aimé, notre Seigneur Jésus-Christ.
1: En réparation de nos péchés et de ceux du monde entier.
0: Par sa douloureuse passion.
1: Sois miséricordieux pour nous et pour le monde entier.
0: Par sa douloureuse passion.
1: Sois miséricordieux pour nous et pour le monde entier.
0: Par sa douloureuse passion.
1: Sois miséricordieux pour nous et pour le monde entier.
0: Par sa douloureuse passion.
1: Sois miséricordieux pour nous et pour le monde entier.
0: Par sa douloureuse passion.
1: Sois miséricordieux pour nous et pour le monde entier.
0: Par sa douloureuse passion.
1: Sois miséricordieux pour nous et pour le monde entier.
0: Par sa douloureuse passion.
1: Sois miséricordieux pour nous et pour le monde entier.
0: Par sa douloureuse passion.
1: Sois miséricordieux pour nous et pour le monde entier.
0: Par sa douloureuse passion.
1: Sois miséricordieux pour nous et pour le monde entier.
0: Par sa douloureuse passion.
1: Sois miséricordieux pour nous et pour le monde entier.
0: Dieu saint, Dieu fort, Dieu éternel,
1: prends pitié de nous et du monde entier.
0: Dieu saint, Dieu fort, Dieu éternel,
1: prends pitié de nous et du monde entier.
0: Dieu saint, Dieu fort, Dieu éternel,
1: prends pitié de nous et du monde entier.

Ô notre prière du pape Léon XIV à la grotte de Lourdes le 26 septembre 2026. Ô Notre-Dame de Lourdes, l'Immaculée Conception, en ce lieu béni où tu as parlé avec tant de douceur et de tendresse à Sainte Bernadette, humble fille de France, pour délivrer au monde un lumineux message de prière, de conversion et d'espérance, nous accourons vers toi avec confiance et nous te prions pour la France. Obtiens pour son peuple le don de la concorde fraternelle, qu'il construise une société harmonieuse, bannissant toute violence et toute haine, permettant à chacun de travailler, de fonder sa famille et d'accomplir sa vie jusqu'au bout dans la tranquillité et la sérénité, que les plus beaux malheureux et les plus pauvres soient toujours soutenus.

0: Prions pour l'Église. Ô Dieu vivant, Père de tendresse, en Christ tu t'es donné pour vivre parmi les hommes, sans nous juger. Nous te demandons, en particulier en ces jours difficiles, de pardonner nos maladresses et nos contre-témoignages, nos difficultés à vivre dans l'amour et nos tentations de juger. Toi qui, même au plus fort des orages, veille sur ton Église et lui donne souffle, sois béni pour l'éternité. Amen.
1: Ô Jésus, tu t'es chargé toi-même, uniquement par amour pour nous, d'une si terrible passion. La justice de ton Père aurait été fléchée par ton seul soupir et ton anéantissement est uniquement l'œuvre de ta miséricorde et ton inconcevable amour. Au moment de ton agonie sur la croix, à ce même moment, tu nous as donné la vie éternelle en laissant ouvrir ton côté. Tu nous as ouvert l'inépuisable source de ta miséricorde. Tu nous as donné ce que tu as de plus cher, le sang et l'eau de ton cœur. D'elle est la toute puissance de ta miséricorde. D'elle provient toute grâce pour nous. »

Auditeurs de Radio Espérance, nous restons unis avec vous par la prière. Nous nous retrouverons lundi à 17h. Bonne soirée, bon dimanche. À bientôt sur les ondes de Radio Espérance.

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Ils prirent donc Jésus, et il sortit, portant sa croix, et vint au lieu dit du crâne, ce qui se dit en hébreu Golgotha, où ils le crucifièrent, et avec lui deux autres, un de chaque côté, et au milieu Jésus. Pilate rédigea aussi un écriteau et le fit placer sur la croix. Il y était inscrit « Jésus, le Nazaréen, le roi des Juifs ». Cet écriteau, beaucoup de Juifs le lurent, car le lieu où Jésus fut mis en croix était proche de la ville, et c'était écrit en hébreu, en latin et en grec. Les grands prêtres des Juifs dirent à Pilate, « N'écris pas le roi des Juifs, mais cet homme a dit, je suis le roi des Juifs. » Pilate répondit, « Ce que j'ai écrit, je l'ai écrit. »

0: Lorsque les soldats eurent crucifié Jésus, ils prirent ses vêtements et firent quatre parts, une part pour chaque soldat et la tunique. Or, la tunique était sans couture, tissée d'une pièce à partir du haut. Ils se dirent donc entre eux,
1: « Ne la déchirons pas, mais tirons au sort qui l'aura. »
0: Afin que l'écriture fût accomplie, ils se sont partagés mes habits, et mon vêtement, ils l'ont tiré au sort. Voilà ce que firent les soldats.

0: Or, près de la croix de Jésus se tenaient sa mère et la sœur de sa mère, Marie, femme de Clopas, et Marie de Magdala. Jésus donc, voyant sa mère et se tenant près d'elle, le disciple qu'il aimait, il dit à sa mère,
1: « Femme, voici ton fils. »
0: Puis il dit au disciple,
1: « Voici ta mère. »
0: Dès cette heure-là, le disciple l'accueillit chez lui.

0: Après quoi, sachant que désormais tout était achevé pour que l'Écriture fût parfaitement accomplie, Jésus dit
1: « J'ai soif ».
0: Un vase était là, rempli de vinaigre. On mit autour d'une branche d'hysope une éponge imbibée de vinaigre et on l'approcha de sa bouche. Quand il eut pris le vinaigre, Jésus dit
1: « C'est achevé ».
0: Et, inclinant la tête, il remit l'esprit.

Comme c'était la préparation, les Juifs, pour éviter que les corps restent sur la croix durant le sabbat, car ce sabbat était un grand jour, demandèrent à Pilate qu'on leur brisât les jambes et qu'on les enlevât. Les soldats vinrent donc et brisèrent les jambes du premier, puis de l'autre qui avait été crucifié avec lui. Venus à Jésus, quand ils virent qu'il était déjà mort, ils ne lui brisèrent pas les jambes. Mais l'un des soldats, de sa lance, lui perça le côté, et il sortit aussitôt du sang et de l'eau. Celui qui a vu rend témoignage. Son témoignage est véritable, et celui-là sait qu'il dit vrai, pour que vous aussi vous croyiez. Car cela est arrivé afin que l'Écriture fût accomplie. Pas un os ne lui sera brisé. Et une autre Écriture dit encore : ils regarderont celui qu'ils ont transpercé.

Après ces événements, Joseph d'Arimathie, qui était disciple de Jésus, mais en secret, par peur des Juifs, demanda à Pilate de pouvoir enlever le corps de Jésus. Pilate le permit. Ils vinrent donc et enlevèrent son corps. Nicodème, celui qui précédemment était venu de nuit trouver Jésus, vint aussi, apportant un mélange de myrrhe et d'aloès d'environ 100 livres. Ils prirent donc le corps de Jésus et le lièrent de linge avec les aromates, selon le mode de sépulture en usage chez les Juifs. Or, il y avait un jardin au lieu où il avait été crucifié, et dans ce jardin, un tombeau neuf dans lequel personne n'avait encore été mis. À cause de la préparation des Juifs, comme le tombeau était proche, c'est là qu'ils déposèrent Jésus.

le crucifièrent, et avec lui deux autres, un de chaque côté, et au milieu Jésus. Pilate rédigea aussi un écriteau et le fit placer sur la croix. Il y était inscrit « Jésus, le Nazaréen, le roi des Juifs ».

venus à Jésus. Quand ils virent qu'il était déjà mort, ils ne lui brisèrent pas les jambes. Mais l'un des soldats, de sa lance, lui perça le côté, et il sortit aussitôt du sang et de l'eau.

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C'était aujourd'hui dans l'Évangile selon saint Jean, au chapitre 19, les versets 17 à 42.

0: De la descendance de David, Dieu, selon la promesse, a fait sortir un sauveur pour Israël. C'est Jésus. Actes des Apôtres 13, 23.
1: C'était un jour en Samarie, en plein été, en plein midi. Fatigué, Jésus est assis sur la margelle d'un vieux puits. Arrive une femme du pays, Jésus la regarde et lui dit:

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2: Gloire au Père et au Fils et au Saint-Esprit, pour les siècles des siècles.
3: Amen. Bienvenue sur Radio Espérance pour votre émission de variété avec Vincent jusqu'à 18h55.

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2: L'évangile de ce dimanche, mes amis, fait partie de ces textes sur lesquels on ne s'arrête guère et qui semblent nous renvoyer aux croyances de jadis, parce qu'il est question de jugement, de châtiment, toutes choses qui ne sont guère à la mode. Entre parenthèses, il faudra un jour se poser la question, qu'est-ce qui détermine notre foi ? Est-ce l'écriture et la tradition de l'Église, ou serait-ce une autre source, l'opinion publique, la mode, qui diabolise telle ou telle notion ? Pour en revenir à l'évangile d'aujourd'hui, ne nous laissons pas impressionnés par la mise en scène grandiose. Il s'agit de rien moins que d'un roi dans son palais avec ses armées. En forçant la note, le Seigneur cherche à nous montrer l'importance de ce qui se joue. Il s'agit d'un drame aux conséquences incalculables. En réalité, il y a deux jugements qui s'enchaînent. Le roi punit de leur défection les invités qui ont boudé le repas des noces et l'ouvre tout grand son palais à la foule des petits et des humbles, mais surprise, l'un des participants n'a pas le vêtement requis. Il s'est présenté dans son habit tous les jours sans respecter la volonté de celui qui l'invite. Il va donc être écarté et jeté dans les ténèbres extérieures. Au total, ce deuxième événement se révèle plus important que le premier, même s'il ne concerne qu'une seule personne. Le châtiment est aussi plus sévère, l'enfer éternel au lieu de la peine temporelle. Mais pourquoi ? Parce que pour celui qui a bénéficié de la grâce, la faute même d'apparence mineure est plus grave. Celui qui n'a pas rencontré le Christ, connu la beauté de son visage, su la joie de vivre de sa vie dans la fraternité de l'Église, est excusable. Mais pour celui qui a frôlé tout cela et s'en est éloigné, comme Judas partant dans la nuit, enfer Jean 13, 30, tout est plus grave. À plusieurs reprises, Jésus nous met en garde contre le retour en arrière de ceux qui ont reçu la vérité mais s'en sont éloignés. Il nous parle d'un retour offensif de l'ennemi qui, ayant dû battre en retraite dans un premier temps, revient insidieusement reprendre sa place. Lorsque l'esprit impur est sorti d'un homme, il va par des lieux arides cherchant du repos. N'en trouvant point, il dit « Je retournerai dans ma maison d'où je suis sorti ». Et revenu, il la trouve nettoyée, ornée. Alors il s'en va prendre sept autres esprits plus mauvais que lui, et étant entrés, ils y fixent leur demeure, et le dernier état de cet homme devient pire que le premier. Luc 11, 43 à 45. Mais ne vivons pas dans la terreur. La meilleure manière d'éviter ce retour en arrière est notre fidélité quotidienne à la prière et notre réception des sacrements. Le démon lui-même devra s'enfuir devant cette humble obstination à aimer comme Jésus nous a aimés. Bon dimanche, à dimanche prochain.

0: Gloire au Père et au Fils et au Saint-Esprit, pour les siècles des siècles.
1: Amen. 19h, vous écoutez Radio Espérance, il est l'heure de nous tourner vers Notre-Dame pour implorer son intercession auprès de son Fils. L'ange du Seigneur apporta l'annonce à Marie, et elle conçut du Saint-Esprit. « Je vous salue, Marie, pleine de grâce. Le Seigneur est avec vous. Vous êtes bénie entre toutes les femmes, et Jésus, le fruit de vos entrailles, est béni. Sainte Marie, Mère de Dieu, priez pour nous, pauvres pécheurs, maintenant et à l'heure de notre mort. Amen. » Voici la servante du Seigneur, qu'il me soit fait selon votre parole. Je vous salue Marie, pleine de grâce, le Seigneur est avec vous. Vous êtes bénie entre toutes les femmes et Jésus, le fruit de vos entrailles, est béni. Sainte Marie, Mère de Dieu, priez pour nous pauvres pécheurs, maintenant et à l'heure de notre mort. Amen.

connaître l'incarnation de ton Fils bien-aimé, conduis-nous par sa passion et par sa croix, avec le secours de la Vierge Marie, jusqu'à la gloire de la résurrection par Jésus le Christ, notre Seigneur. Amen.

0: 19h02 et quasiment 30 secondes, vous écoutez Radio Espérance, il est venu l'heure de nous quitter, nous nous retrouverons la semaine prochaine à 18h pour votre émission de variété, ce soir à 21h la neuvaine de la Miséricorde en direct, et demain pour ceux qui ne peuvent pas se rendre à la messe dans leur paroisse parce qu'ils sont cloués au lit, dans un fauteuil ou qu'ils ne peuvent pas sortir de chez eux, eh bien la messe sera retransmise en direct sur Radio Espérance à partir de 10h depuis la chapelle de l'Immaculée Conception à Saint-Étienne. Cette semaine, vous le savez, c'est une grosse semaine. Outre la neuvaine, vous retrouverez entre autres le Portugal pour l'anniversaire des apparitions. Très bonne fin de semaine à tous, excellent dimanche, à la semaine prochaine.
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2: Saint-John-Henry Newman, fêté le 9 octobre, né à Londres le 21 février 1801, est né d'une famille anglicane de 6 enfants. Élève brillant, il entre au Trinity College d'Oxford en 1817. Ordonné prêtre anglican en 1824, il devient vicaire de l'église Sainte-Marie d'Oxford et exerce une influence considérable sur les étudiants de l'université. Une longue maladie en Sicile en 1832 et 1833 précipite son retour en Angleterre. Inquiet de l'effacement de l'église d'Angleterre face à l'État et du libéralisme religieux, Newman devient l'âme du mouvement d'Oxford, ou mouvement tractarien, lancé en 1833. Il publie les Tracts for the Times, courts opuscules défendant la succession apostolique et la continuité avec l'Église primitive. Le Tract 90 de 1841, qui tente de montrer que les 39 articles anglicans peuvent se lire dans un sens catholique, suscite une tempête. L'autorité épiscopale le désavoue et Newman se retire de la vie anglicane. Après des années de douloureuses recherches, nourries par son étude des Pères de l'Église et résumées dans son essai sur le développement de la doctrine chrétienne en 1845, Newman est reçu dans l'Église catholique le 9 octobre 1845. Ordonné prêtre catholique en 1847, il fonde la même année à Birmingham la première maison anglaise de l'oratoire de Saint-Philippe Neri, puis un oratoire à Londres. Son Apologia pro vita sua, autobiographie spirituelle écrite en réponse aux attaques de Charles Kingsley, devient un classique et change l'image du catholicisme en Angleterre. En 1851, Newman est appelé à fonder l'Université catholique d'Irlande à Dublin, expérience dont naît son livre « L'idée d'université » en 1852. Un autre, « Grammaire de l'assentiment » en 1870, et sa lettre au duc de Norfolk en 1875 développe sa philosophie de la conscience, le principe originaire de la moralité qui marquera le concile de Vatican II. Créé cardinal par Léon XIII en 1879, il meurt à Birmingham le 11 août 1890. Béatifié par Benoît XVI en 2010 et canonisé par le pape François le 13 octobre 2019, Saint John-Henry Newman a été proclamé 38e docteur de l'Église par le pape Léon XIV le 1er novembre 2025 et nommé copatron, avec Saint Thomas d'Aquin, des acteurs de l'éducation catholique. Figure maîtresse du dialogue entre foi et raison, tradition et modernité, il demeure l'un des plus grands spirituels de langue anglaise. Saint John-Henry Newman est intéressant du point de vue de l'écologie intégrale à un titre particulier, celui de la fidélité de l'annonce évangélique à la substance de la foi et de la révélation chrétienne. En effet, dans Evangelii Gaudium, le pape François rappelle un des critères fondamentaux de l'annonce missionnaire. Je cite

avec la sainte intention de communiquer la vérité sur Dieu et sur l'être humain, en certaines occasions, nous donnons un faux Dieu ou un idéal humain qui n'est pas vraiment chrétien. De cette façon, nous sommes fidèles à une formulation, mais nous ne transmettons pas la substance. La substance de la révélation doit donc être retrouvée malgré les fluctuations de ses expressions et montre ainsi qu'elle est une réalité dynamique et même organique dans sa capacité à prendre des formes diverses à travers les âges. Or, dans son essai sur le développement de la doctrine chrétienne, Newman fait passer une série de 8 tests qui permettent de circonscrire une idée qui se développe vraiment à travers l'histoire, de la pensée, et même de la vie et de l'organisation politique et sociale humaine. Ce faisant, il cherche à vérifier en quoi la doctrine chrétienne contemporaine est bien toujours la même que celle de l'époque apostolique. Je cite « Lorsqu'une idée, qu'elle soit réelle ou non, est de nature à intéresser et à posséder l'esprit, on dit qu'elle est vivante. Lorsqu'un grand énoncé, vrai ou faux, au sujet de la nature humaine ou du bien présent ou du gouvernement ou du devoir ou de la religion est porté par une population et attire l'attention, elle n'est pas seulement admise passivement dans cette forme ou dans une autre dans l'esprit des hommes, mais elle devient un principe vivant en eux, les conduisant à une contemplation toujours nouvelle d'elle-même et vers sa propre propagation. Au contraire, le principal contre-exemple de ce qu'est une idée vivante est une idée mathématique, qui représente la froideur du développement mécaniste et déterministe. Claude Tresmontant, philosophe catholique inspiré par le cardinal Newman, affirme, je cite, « L'Église de Rome est un fait biologique. » L'on veut bien prendre le terme de biologique en son sens analogue et large, un fait de vie, un fait de régulation organique et spirituelle. Et probablement qu'un des plus beaux fruits de ce fait de vie, qu'est l'Église, est l'écologie intégrale, qui est un développement de pensée chrétienne cherchant à coller à la substance de la révélation chrétienne dans le dialogue avec les problématiques écologiques contemporaines.

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2: Chers amis, bonne préparation de ce 28e dimanche dans l'année. Si tu regardes les péchés, Seigneur, Seigneur qui subsistera, mais auprès de toi se trouve le pardon, Dieu d'Israël. Cette introïte, donc, qui peut être et qui doit être chantée après le chant d'entrée pendant l'encensement de l'autel, cette introïte assez brève est empruntée à un psaume célèbre, le fameux De Profundis, qui est surtout connu pour avoir amplement fourni matière à la prière de l'Église dans la liturgie des défunts. Il a aussi été retenu par l'Église dans la liste des 7 psaumes de la pénitence. C'est un psaume de confiance dans le pardon de Dieu qui convient bien effectivement à l'âme placée en situation d'extrémité, que ce soit celle de la vie corporelle ou celle de la vie spirituelle. Le mourant comme le pécheur, conscient d'être plongé dans les ténèbres ou dans les profondeurs morales de la réalité humaine, donc du péché, se tourne dans un ultime recours vers le Seigneur qui est tout-puissant et qui aime. Ce psaume est donc un bel acte de foi en la puissance du salut qui se trouve en Dieu seul, puissance du salut qui est aussi puissance du pardon. Donc extrait à partir du cycle grégorien en paroisse. Le compositeur n'a pas développé les 2 premiers versets du psaume, les plus célèbres, il a plutôt fixé son attention sur le cœur du message du poème sacré, à savoir justement le thème du pardon. Et sa prière devient une intervention très délicate qui n'est plus seulement celle du pécheur lui-même, mais celle de toute l'Église, celle de toute la communauté. L'acte de foi du pécheur comme individu en proie à l'agonie de l'âme et du corps, ou du corps, est devenu un acte communautaire. Le psaume 129, en effet, est une prière personnelle. Il commence avec un verbe à la première personne du singulier. « Des profondeurs, je crie vers toi, Seigneur, Seigneur, écoute ma voix. » Mais dans l'introïte, les 2 versets mis en musique deviennent un acte de foi de toute l'assemblée. « Si tu regardes les péchés, Seigneur, Seigneur qui subsistera, mais auprès de toi se trouve le pardon, Dieu d'Israël. » Cela veut dire que l'âme pécheresse ou l'âme en péril de mort n'est pas seule dans son agonie ou son angoisse. Toute l'Église est là, en elle, auprès d'elle, qui prie avec elle et pour elle. On a peut-être eu l'occasion de remarquer cela dans l'office des défunts du 2 novembre. On rencontre des textes où c'est visiblement le défunt qui parle et s'adresse à Dieu, mais comme s'il était encore vivant. C'est comme si l'Église s'appliquait sa prière présente au temps où il était encore vivant, le rejoignant dans sa vie passée pour lui offrir son intercession et suppléer un défaut de prière éventuelle de la part de l'intéressé, c'est-à-dire de nous tous en définitive. Ainsi, quand l'Église prie pour tous les défunts, elle les rejoint tous au cœur même de leur vie, par-delà le temps présent de la prière liturgique, et fait passer en eux sa prière maternelle. C'est la réalité de la liturgie qui transcende les temps et les lieux. L'Église est mère et son amour sait se montrer inventif pour le salut de ses enfants. On peut revenir sur ce beau texte de notre introïte chant d'entrée. On a déjà rencontré ce procédé par lequel l'âme s'adresse à Dieu sans rien lui demander. Directement, ce qui est la meilleure façon de demander finalement. Ici non plus il n'y a pas de demande, pourtant l'âme attend bien quelque chose de Dieu et quelque chose de vital pour elle puisqu'il s'agit du pardon, c'est-à-dire de la grâce de Dieu, de son amour. L'Église, épouse, s'adresse hardiment à son époux et lui met sous les yeux l'incohérence qu'il y aurait pour lui à s'arrêter au péché de ses enfants. Comme on le sait, Dieu est charité, amour, Dieu est le bien absolu. Alors le mal ne peut pas le retenir, il est conforme à sa nature de pardonner, de laisser son amour aller au-delà de l'offense. Un Dieu boudeur et rancunier, cela n'a pas de sens, ce qui n'est pas une invitation à en profiter, car l'amour aussi sait punir et se montrer terriblement exigeant. Il y a aussi la justice de Dieu. Mais le dernier mot, c'est celui du pardon. L'âme pénétrée de cette vérité peut dire avec sainte Thérèse de Lisieux, on pourrait croire que c'est parce que je n'ai pas péché que j'ai une confiance si grande. dans le bon Dieu. Dites bien, ma mère, que si j'avais commis tous les crimes possibles, j'aurais toujours la même confiance. Je sens que toute cette multitude d'offenses serait comme une goutte d'eau jetée dans un brasier ardent. La prière s'élève alors confiante, et c'est le verset de notre chant d'entrée. Du fond de l'abîme, je crie vers toi, Seigneur, Seigneur, écoute ma voix.

La prière de la collecte est très belle. Nous t'en prions, Seigneur, que ta grâce nous devance et qu'elle nous accompagne toujours pour nous rendre attentifs à faire le bien sans relâche. Nous devance. Qu'est-ce que c'est que cette grâce qui nous devance? Eh bien, rappelons que la grâce, c'est un don de Dieu qui transcende notre compréhension humaine. C'est un don de Dieu par lequel nous sommes sauvés par la foi. Elle ne vient pas de nous, mais de Dieu. Elle ne nécessite aucune contrepartie, elle se vit, se dévoile, se reconnaît et se constate plutôt qu'elle ne se cherche. Il faut avoir les yeux de la colombe, c'est-à-dire les yeux du Saint-Esprit qui vient à notre aide pour la découvrir, c'est-à-dire c'est l'Esprit-Saint qui nous fait comprendre ces choses. Le psaume graduel est magnifique aussi. Voyez comme il est bon, comme il est doux pour les frères d'habiter ensemble. C'est comme de l'huile précieuse qui de la tête descend sur la barbe d'Aaron. Et pour notre dimanche d'Alnéa, c'est quand même je marcherai au milieu des ombres de la mort, je ne craindrai aucun mal, parce que tu es avec moi, Seigneur, ton bâton et ta houlette, voilà ce qui me console. L'Alléluia, que ceux qui craignent le Seigneur mettent en lui leur espérance, il est leur appui, leur protecteur. Alléluia. À ce moment-là, on peut chanter aussi le très beau chant « Toi, Seigneur, mon espérance ». L'antienne d'offertoire, « Souviens-toi de moi, Seigneur, toi qui exerces ta domination sur toute autorité. Mets sur mes lèvres les paroles convenables qui puissent plaire au prince quand je paraîtrai devant lui. »

L'antienne de communion de ce dimanche est très riche spirituellement. Délivre-moi de l'opprobre et du mépris, parce que j'ai recherché tes commandements, Seigneur. C'est ta loi, en effet, qui est l'objet de ma méditation. Délivre-moi de l'opprobre et du mépris. Opprobre et mépris renvoient à l'expérience sociale de l'injustice, du rejet, quand on vit selon les voies de Dieu. J'observe tes préceptes, la discipline, l'obéissance, la méditation des lois de Dieu qui guident la vie des justes. Cela rappelle que la sainteté n'épargne pas les résistances humaines et les médisances, mais elle donne un sens et une constance dans l'épreuve. Heureux ceux qui sont persécutés pour la justice. La conduite honorable du croyant peut mettre en lumière Dieu même au milieu des mépris. La fidélité à la sagesse de Dieu attire parfois l'opprobre des méchants, mais conduit à la bénédiction et à la droiture pour l'injuste. Cet opprobre peut être une épreuve par laquelle le Seigneur purifie et affine la foi. L'obéissance est le meilleur rempart lorsque l'hostilité se lève contre le juste. Cette vie du juste honore Dieu, même lorsque les opinions des hommes s'opposent à lui. Il faut donc persévérer dans la discipline spirituelle, lire, méditer, pratiquer les préceptes de Dieu, être charitable, même lorsque l'entourage critique. Il faut considérer l'opprobre, les moqueries, comme une épreuve qui peut fortifier la foi et offrir une occasion de témoignage lumineux de belle vie devant Dieu. Il faut rester focalisé sur Dieu plutôt que sur l'opinion humaine. La fidélité à la loi de Dieu est une source de stabilité et de lumière pour les autres. On peut prendre exemple dans la vie de Saint-Germain de Pibrac, méprisé par sa famille et pourtant grande aux yeux du Seigneur. Comme dit le proverbe, les chiens aboient, la caravane passe. Cette présentation que je vous fais chaque semaine, présentation des dimanches, a pour but de faire connaître ce propre de la messe qui est souvent négligé, ignoré par les animateurs et souvent peu cité par les prédicateurs. Or, il fait partie intégrante de chaque messe et il a le mérite de répéter tous les ans. Le premier mot de l'introïte ou chant d'entrée donne le nom du dimanche en question. Il faut se mettre à travailler ces prières qui sont très riches de signification et d'aide dans la vie spirituelle. Il faut soit les lire, les psalmodier, ou apprendre le grégorien qui a été créé pour elles et qui finalement n'est pas si dur à chanter. Il faut donc bien le travailler et il y a bien des moyens aujourd'hui pour l'apprendre. Cela enrichira de façon considérable la beauté de la liturgie. Je voudrais revenir aussi sur ce qui s'est passé au Vêpres à Notre-Dame de Paris le 25 septembre avec le pape Léon XIV, cultiver l'amour pour la liturgie. Très belle expression. Est-ce que nous cultivons l'amour pour une belle liturgie? Cette année se sont écoulées depuis que le monde entier, retenant son souffle, a vu la cathédrale s'embraser dans un incendie effroyable. Nous avons pris conscience en cette heure dramatique que Notre-Dame est plus qu'un monument. J'ai souhaité vous rencontrer en ce lieu symbolique de l'Église en France. Le simple fait d'y entrer nous met en face d'une beauté qui parle à notre cœur inquiet et l'appelle à la paix. La croix, le plan en croix de la cathédrale où se fondent pierre et lumière, évoque la rencontre entre la terre et le ciel. Elle rassemble et met en ordre les événements de l'histoire, tissée de joie et de souffrance humaine. Elle les tient ensemble dans une dynamique symbolique qui construit une langue vivante à partir de différentes expressions en les composant dans une unité. Chers amis, c'est l'incarnation, Dieu a envoyé son Fils, que découle l'identité de l'Église, appelée à être toujours en sortie. D'autre part, frères et sœurs, nous ne devons pas oublier que la finalité pour laquelle ce temple, comme toutes les autres églises, a été érigé est la prière et la louange de Dieu. C'est le lieu où la communauté chrétienne célèbre la forme la plus élevée de prière et de louange, en renouvelant dans l'Eucharistie le sacrifice rédempteur du Christ. La cathédrale n'est pas une enveloppe de pierre admirée, elle vit du mystère sacré qui est célébré. Vidée de l'action liturgique, elle perdrait son âme.
À vous qui célébrez quotidiennement l'Eucharistie, je demande de veiller à ce que les célébrations liturgiques soient toujours vécues avec dignité et convenance, même là où de plus petites communautés se rassemblent. Soyez les héritiers conscients des pères et des saints de l'Église, qui, au fil des siècles, nous ont transmis la signification profonde et la beauté de cette liturgie, en témoignant toujours d'une grande humilité face au mystère célébré. Je vous exhorte donc, frères évêques, prêtres, diacres et personnes consacrées, à cultiver un amour authentique pour la liturgie et à être témoins et serviteurs de la vocation prophétique, sacerdotale et royale de tout le peuple de Dieu. La joie eucharistique s'affirme et se répand, là où l'harmonie est retrouvée, là où la dignité renaît, là où l'autorité devient service, là où la liberté reprend son cours. C'est le plus grand don que nous puissions partager. Faites donc passer la communion avec le successeur de Pierre et avec l'Église avant vos sensibilités personnelles, afin de cultiver l'unité du peuple de Dieu. Ensemble, nous serons la prophétie qu'un monde réconcilié est possible. Chers évêques, prêtres, séminaristes, personnes consacrées, vous qui avez été appelés à suivre le Christ, je vous remercie pour votre réponse et votre fidélité au Seigneur. Ne négligez jamais cette amitié voulue par Jésus qu'il faut cultiver dans la prière personnelle, fondement essentiel de toute vocation. Préservez donc votre vie intérieure avec le Seigneur à l'école des nombreux saints qui vous ont précédé. En puisant toujours à la source de l'amour infini de Dieu dans la prière silencieuse, votre mission découle avant tout de cette relation intime avec le Seigneur qui vous attend. Chers amis, on peut faire nôtre, nous autres laïcs, de cette belle prière qui s'adresse à tout le peuple de Dieu. Bonne semaine à tous et bonne préparation de ce 28e dimanche dans l'année. Loué soit Jésus-Christ.

0: Ceux que Dieu avait destinés d'avance, il les a appelés. Romains 8, 30.
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1: Ce soir, l'invasion de l'Empire des écrans, c'est comme l'Empire contre-attaque. Toujours lumière du Christ dans ce monde qui passe, nous essayons au cours de ces catéchèses, nous arrivons presque à la fin, d'aborder des sujets de la vie sociale aujourd'hui, de la vie sociétale ou sociale, de la vie politique aussi. On a parlé des intégrismes, on a parlé de l'extrémisme en politique, on a parlé du fascisme ou de l'antifascisme, on a parlé des lobbies, enfin on a parlé de plein de sujets. Et on continue aujourd'hui sur la question de la culture des écrans, qui, ma foi, est une question importante. On y reviendra, mais on se confie, comme d'habitude, à l'intercession de la Vierge Marie. Au nom du Père, du Fils et du Saint-Esprit, je vous salue Marie, pleine de grâce. Le Seigneur est avec vous. Vous êtes bénie entre toutes les femmes, et Jésus, le fruit de vos entrailles, est béni. Sainte Marie, Mère de Dieu, priez pour nous, pauvres pécheurs, maintenant et à l'heure de notre mort. Amen. Alors, l'invasion de l'Empire des écrans, je vérifie quand même si mon téléphone est coupé, parce que ce serait dommage que ça sonne en pleine vidéo, mais c'est pas grave, on est entre nous. D'abord, l'histoire. L'histoire du temps qui a été gagné sur le travail, sur les tâches ménagères. Dans la société sans écran jusqu'au 20e siècle, du temps a été gagné à chaque fois par les progrès techniques notamment, qui a réduit le travail tout court, le temps de travail, mais aussi le temps de travail à la maison, pour les tâches ménagères. Société plutôt orale, on se parle, on écrit, on lit, on se rencontre physiquement, il y a des activités manuelles, du travail manuel, on se déplace à pied, voilà. Mais les progrès sociaux ont permis de gagner près de 8 à 10 heures par semaine, en moyenne, dans les sociétés occidentales. Bon, ce temps gagné, des études ont été faites, sociologiques, permet aux personnes de gagner en émancipation personnelle, en développement personnel, on pourrait dire aujourd'hui, par rapport à une forme d'aliénation. Quoique, je ne suis pas sûr que le travail soit un lieu d'aliénation, enfin, il peut l'être, il peut le devenir, il est aussi un lieu de libération profonde et de dignité humaine. Alors, quoi qu'il en soit, grâce à plus de culture, plus de création, plus de contemplation, plus de lecture, plus d'écriture, plus de cuisine, de sport, d'art, de service, de bénévolat. Le bien-être des sociétés, des peuples a pu augmenter grâce à ce temps gagné, finalement, où on n'est pas en train d'éplucher les pommes de terre parce qu'il y a une machine qui le fait, ou tous les travaux qui devaient être faits avant. Et la technologie a permis de gagner du temps. Alors, parlons maintenant des écrans. Alors avant, quand j'ai commencé à installer de la micro-informatique, on appelait ça comme ça, il y avait ce qu'on appelait des périphériques. Le clavier, micro, caméra, souris, imprimante, et pas encore de casque, mais il peut y avoir des enceintes, etc. Bon. Sauf que l'écran a tué le match. Les écrans aujourd'hui, avec les écrans tactiles, finalement, on voit bien nos tablettes, nos portables, et même certains de nos ordinateurs, on n'a quasiment plus besoin de périphériques, sauf des ordinateurs encore avec des claviers et des unités centrales, etc. Mais globalement, c'est l'écran qui a gagné. C'est l'arme technocratique alpha par excellence. C'est-à-dire que c'est vraiment le support qui permet d'exprimer toute la technologie qu'il y a derrière. Alors, tout d'abord, c'était collectif. Entre 1890 et 1930, il y a le cinéma. On y va avec toute une population. Puis la radio, qui est déjà l'arrivée du son. Dans les maisons domestiques, un peu, dans les quartiers, il y a une radio, on va écouter, entre 1930 et 1950, la fin de la guerre. Entre 1950 et 1980, télévision et le début de tout ce qui est électronique, un peu, dans les maisons, commence à recevoir des fax ou des choses comme ça, bon. Mais il y a un changement radical dans les années 80-2000, que j'ai connu, c'est l'arrivée dans la maison, à l'intérieur de chez soi, de la télé, de la micro-informatique, de la vidéo. On avait des magnétoscopes, c'est un changement radical. Le cinéma était à la maison. Bon. Avec derrière, développement aussi de plein de belles choses, mais aussi de la pornographie à la maison, etc. C'est aussi cela. Bon. Le caméscope, les jeux vidéo aussi, dans ces années-là, qui arrivent. Voilà. Donc les écrans commencent à devenir quelque chose de quotidien. Bon. Et puis, dans les années 2000, va naître quelque chose qui est plus simplement domestique, le lieu d'une famille, mais quelque chose d'individuel. Internet, les smartphones, bien entendu, qui débarquent. Les réseaux sociaux dans les années 2010-2020. Et là, on est vraiment à la fois dans l'isolement de la personne, donc quelque chose de personnel, de très individuel, mais en même temps en contact avec le monde entier. On atteint la sphère publique. On peut avoir des visioconférences, etc. Je vous apprends rien du tout, mais simplement pour faire le fil de cette histoire qui est rapide. Je crois que quelqu'un de la génération de mes parents ont vu tout ça. On veut arriver le cinéma et aujourd'hui, ce qu'on a, l'intelligence artificielle, les écrans connectés, etc., etc. Bon, voilà. Je pense à ma chère maman qui utilise l'IA. Dans le monde dans lequel elle est née, c'est impensable. Bon. Donc, vous voyez la rapidité. Et surtout, dans les années 2020, la question des algorithmes et de l'IA. Donc, il y aura une autre catéchèse sur l'IA, puisque le pape vient de sortir une encyclique, et ça tombe très bien, j'avais prévu d'en parler en fin d'année. Donc, le Saint-Père et moi, nous sommes vraiment d'équerre. Voilà. Chrono. Alors, ces progrès techniques, en fait, derrière l'écran, il y a des progrès techniques qu'on connaît. La miniaturisation, la mécanique, l'électronique, le numérique, puis le quantique, qui va aider, en fait, toutes formes de technologies qui vont aider à la performance des outils techniques, ce qu'on appelle la technocratie. Hein. La démocratie, c'est le pouvoir au peuple, la technocratie, c'est le pouvoir à la technique. Déjà, le mot est très intéressant. Hein. La technocratie, le pouvoir à la technique. Le haut débit, les batteries qui s'améliorent, le cloud, les capteurs, les caméras, etc. Et dans le futur, la réalité augmentée. La frontière entre le réel et le virtuel qui est de moins en moins évidente, les lunettes connectées, voir les hologrammes, etc. Quoi qu'il en soit, voici la situation. J'ai regardé avant de faire cette catéchèse, je me suis aperçu que j'ai utilisé aujourd'hui mon portable pendant 10 heures. Bon, j'ai pas regardé l'écran tout le temps, parce que parfois j'écoute des audios, voilà. Mais 10 heures, plus ce que j'ai regardé sur mon ordinateur pour faire ça. Donc, c'est encore 4 heures. Enfin, voilà. Donc, c'est indispensable, comme nous tous. On estime qu'en moyenne, un jeune de 8-12 ans passe 4h45 par jour, 13-18 ans, 6h45. Ça veut dire, de sa vie, il a 3 années scolaires complètes sur les écrans. Pas forcément le portable seulement sur les écrans. Et 7 heures pour les adultes. En même temps, la durée de lecture a diminué de 39%. L'écoute de la radio et de la musique a diminué de 71%. J'ai pas la statistique pour la télé, malheureusement. Les conversations de personne à personne ont diminué de 41%. On a suivi pendant 10 ans un panel de 8000 personnes à peu près, pour avoir ces chiffres. Hein. Les visites au musée ont diminué de 30% et 1h30 de sommeil en moins. Alors, nous connaissons tous hein, les capacités des écrans. Mais ce qui est intéressant, c'est cet usage invasif, addictif et à la fois paradoxal, en même temps paradoxal. Accès généralisé au savoir, productivité améliorée, partage de connaissances et de l'information en temps réel, mondial, la capacité de faire des vidéos, de communiquer, d'informer, de se détendre, même en amour, les consommations, la culture, la consommation en général, je dis quand je dis la consommation, le consumérisme, si vous préférez, le marchandage, le commerce, le travail, la recherche, l'école, le transport, la police et l'ordre public, même les repas, les loisirs, le sport, le sommeil, certains l'utilisent pour le sommeil, les écrans, la prière, les relations sociales, il suffit de venir dans une assemblée de prêtres, où on va dire les lodes, tout le monde sort son portable, évidemment, c'est pareil, tout ça, on connaît, c'est évident. Les relations sociales, le counseling, la thérapie, la médecine, aller voir un chirurgien, un médecin, un psychiatre ou un dentiste s'il n'a pas un écran, voilà, l'engineering, les ingénieurs évidemment, la politique, compagnons numériques, le pilotage d'avions ou de véhicules, etc. Alors c'est très positif, c'est très beau, ça permet de gagner, ça nous paraît tellement évident aujourd'hui dans notre monde, c'était pas le cas à ce point il y a 20 ans, on n'était pas dépendant. C'est ça le sujet qui va arriver derrière. Surtout là, j'ai en tête aussi l'encyclique que le pape vient de sortir sur l'IA, qui est passionnante. On va faire la catéchèse là-dessus la prochaine fois. Bon, on sait cependant, là aussi il y a eu des études, que 1 heure d'écran par jour, 1 heure, diminue déjà de façon significative la curiosité de la personne, l'équilibre émotionnel, les troubles du système dopaminergique. C'est très simple, ça. Dopamine, c'est l'hormone du plaisir. Donc on est moins en capacité, on est drogué en fait à la dopamine, parce que l'écran nous récompense, la technologie nous récompense, et donc du coup, on est moins apte à se réjouir. De moins en moins, parce qu'on est drogué. Comme quand quelqu'un qui a pris beaucoup d'alcool, ben, on lui donne un petit verre, ben, ça ne fait pas le même effet que qu'au début. Bon. Le contrôle de soi, l'interaction sociale, tout ça, il y a une baisse. On se contrôle moins, les personnes, il y a moins d'attention, dégradation de la mémoire délègue. On retient plus le numéro de téléphone, on retient plus la mémoire, en fait, elle ne fait plus d'effort. Bon. Donc, elle se confie. Alors, il y a le smartphone, mais aussi tous les autres écrans. Bon. Capacité de langage diminue, les personnes ont moins de vocabulaire, détérioration cognitive, distraction, dépendance neurologique, perte d'autonomie, isolement, perte de l'attention, stress latent. Alors c'est très bizarre parce qu'on est stressé. On va aux écrans, les écrans nous stressent à nouveau, en fait nous êtes dans un certain état, baisse de concentration, besoin de stimulation comme la pornographie, les jeux d'argent, perte de contrôle, fatigue, impressibilité, sédentarité, obésité, santé mentale problématique. J'ai parlé du sommeil, mais là, c'est dans le sens inverse. Manque de sommeil, problème d'endormissement, le rythme circadien, c'est-à-dire les hormones que nous recevons au cours de la journée à des moments très précis en fonction de la position du soleil, est complètement perturbé, le corps est perturbé. Polarisation et extrémisme en politique, ça c'est lié aux algorithmes, mais toujours par l'écran, parce que l'écran est le produit d'appel, c'est le miel par lequel nous sommes attirés vers ces produits. Bon. C'est pour ça que je parle des écrans aujourd'hui. Radicalisation politique ou religieuse, violence, bulle informationnelle, parce que bon, on finit par n'écouter que les mêmes personnes. Quelqu'un qui dépasse les 7 heures par jour a des troubles de l'anxiété, dépression, risque multiplié par 300% de plus de risque d'antidépresseurs, de prendre des antidépresseurs, scrolling passif, consommation de vidéos, etc., addiction, usage compulsif. Inégalité sociale aussi qui se creuse, ça c'est très important pour comprendre le problème. L'addiction aux écrans va creuser les inégalités sociales. Donc tout ça, ce sont des études qui ont été faites entre les personnes aisées et les plus défavorisées par rapport au sport, par rapport aux jeux de société, par rapport à la culture, le sport, l'engagement associatif, le travail scolaire, le développement intellectuel, même la productivité. Donc, dans les études, on voit bien que les milieux les plus aisés ont plus de recul par rapport à l'écran, et les populations plus défavorisées vont être beaucoup plus addictes, et donc vont reculer encore. Reculer de rang à chaque fois. J'essaie de le dire aux jeunes quand je les rencontre, mais c'est pas tellement, c'est de la morale, bien sûr. C'est pas la morale, il faut pas, il y a pas machin, c'est pas bien. C'est du permis, du défendu. Il faut quand même expliquer. Il y a des études derrière cela, et on ne peut pas s'empêcher, sans être complotiste, de se dire, mais il y a quand même des gens qui savent ça, qui le savent très bien, et qui, on sait qu'on a entendu dire, on a vu des études, on a vu des articles, j'y suis pas, bon. Mais on dit que les personnes qui travaillent à Silicon Valley, etc., leurs enfants n'ont pas le droit de toucher un portable avant l'âge de 16 ans, et que entre 16 et 18 ans, c'est 2 heures par jour, quoi. Donc, encore une fois, il n'y a pas que l'écran du portable, il y a l'écran de l'ordinateur, il y a les écrans, enfin, partout, enfin, qui se servent, voilà. Mais c'est quand même une culture. Le principal, c'est quand même le smartphone. Bon. Rappelez-vous, enfin, non, vous êtes trop jeune, vous. Mais, il y a, dans les années 90, fin des années 90, lorsque il y a eu les premières téléréalités. Donc, les gens étaient scotchés devant cette pauvre Loana qui est décédée, perd son âme, comment ça s'appelle, Love Story. Bon. Et avant ça, un des producteurs de TF1 qui était vent debout contre le directeur de TF1, le PDG, contre la télé-réalité, il a vu que ses actions commençaient à tomber. Alors que son audimat était pareil, hein. Mais ses actions tombaient. Et à un moment donné, il s'est mis à faire la télé-réalité. Après avoir critiqué en disant « mais les associations doivent se plaindre », finalement, il a craqué et on a vu l'action qui remonte. Il y a une étude qui est assez claire, hein. On voit l'action d'M6 qui monte et puis l'action de TF1 qui chute, les deux télés privées de l'époque, hein. Et puis quand TF1 se met à faire la télé-réalité, l'action remonte. Donc c'est parfaitement superficiel, parce que c'était pas vraiment lié à leur audimat. Bon, sauf que à un moment donné, lui, il a dit, ben moi, mon business plan, mon modèle économique, c'est de vendre, écoutez bien, des minutes de cerveau disponibles. Alors c'est quoi cette phrase, vendre des minutes de cerveau disponibles? C'est que la télé que je fais est là, l'écran, les images, les machins, etc. Donc c'est oh combien vrai aujourd'hui pour les grands vendeurs d'écrans que sont les GAFA, les machins, etc. Il faut que tu restes le plus longtemps possible que tu es à l'écran pour que ton cerveau soit disponible pour la publicité qui arrive. C'est ça l'idée. Or, il dit, moi, ce que je vends à Coca-Cola, ça avait été très célèbre, il y a même une émission sur France 2 après là-dessus, ce que je dis s'appelle les minutes de cerveau disponibles, on peut la trouver sur Internet. Je vends des minutes de cerveau, c'est-à-dire je fais en sorte que mon téléspectateur, c'était du cynisme absolu, hein, soit le plus lobotomisé possible, hein, il réfléchit plus, il est gaga, il se regarde son écran, il est hypnotisé, un peu, vous savez, comme cette image, vous savez, cette histoire où il y avait des rats dans une ville du Moyen-Âge, on fait appel à un joueur de flûte. Et le joueur de flûte arrive, il se met à jouer de la flûte, et tous les rats le suivent, et puis les gens de la ville refusent de payer le gars. Donc il arrive avec sa flûte et il joue un autre morceau, et là il attire tous les enfants qui le suivent. Eh bien, j'avais vu une image une fois, la même chose, mais le gars, à la place de sa flûte, il avait un écran sur son dos, une télé, et là tous les enfants qui le suivaient, voilà, c'est exactement ça, c'est même pas une légende pour le coup, bon. Et donc, ce qui se passe, c'est que ces minutes de cerveau disponibles, vous voyez bien ce qu'il y a derrière, c'est qu'il y a une grande manipulation mondiale efficace. L'ennui, la solitude, le stress, la peur de rater ce qui se passe dans le monde, fait que les personnes, des masses entières, des millions de personnes, se laissent guider par les écrans. Et puis, l'argent qu'ils gagnent est misé sur le temps d'écran. C'est pour ça que, par exemple, quand vous faites beaucoup d'écoutes sur YouTube, j'espère qu'on en fera avec cette catéchèse, eh bien, plus on en fait, plus on gagne du temps, plus on gagne de l'argent. Voilà. Donc, on ne vend pas un produit, mais on vend le fait de savoir retenir un spectateur, un consommateur, en fait, devant l'écran. Les algorithmes, donc, sont conçus pour maximiser l'attention à l'écran. Donc, la personne est donc, c'est ce qu'on appelle en bon chrétien, l'oisiveté. Là, je commence déjà dans l'analyse, après les chiffres, etc. C'est de l'oisiveté. L'oisiveté qui est la mère de tous les vices. C'est l'oisiveté, c'est-à-dire le fait, je ne fais rien, je suis la passivité, si vous préférez. Actif, je fais quelque chose, passif, je subis. Donc, on prépare, et on pendant des heures, 7 heures par jour, en moyenne, certains 14 heures, 20 heures, des personnes, et nous en sommes, à être complètement à recevoir passivement de l'information. Jamais on ne nous a fait croire que nous étions aussi partie prenante dans les décisions, dans ce qui se passe, etc. Même dans l'information, on peut faire la preuve. Regardez, on a les moyens de faire une émission, de diffuser sur, etc., largement notre avis, mon opinion, etc. Pourquoi pas ? Ben, c'est pas mon opinion, c'est l'enseignement de l'Église que je diffuse. Mais voilà, qui est aussi ce que je crois, mais bon. Et en même temps, jamais les populations n'ont été à ce point, et massivement et mondialement, passive devant et oisive devant un objet qui est un écran. Alors derrière l'écran, toutes les technologies, les algorithmes, les machines, tout ce que vous voulez derrière. Mais on y croit. On peut, il y a des James Bond pour y croire, mais blague à part, on peut détourner un avion simplement en contrôlant les écrans de l'avion. L'écran est ce que j'ai appelé l'arme technocratique alpha. Enfin, dès qu'on contrôle l'écran, ce qui va se passer, on contrôle d'une certaine façon l'esprit et la vérité. Du coup, premièrement, le cerveau ne rencontre, quand on est sur ces écrans, le cerveau ne rencontre jamais de fin naturelle. C'est-à-dire que y a jamais une fin. C'est la fin de, vous allez comprendre tout de suite, d'une série Netflix, pas la série, d'un épisode. Vous avez tout de suite envie de regarder le suivant. Et puis vous avez commencé à 21h, en disant bon, je regarde un épisode et puis après au lit parce que demain j'ai une réunion. Et puis tu te réveilles, il est 3h du matin et tu as regardé 6 épisodes à la suite, quoi. Bon, c'est ça. Moi, ça m'est jamais arrivé, moi. Deuxièmement, l'écran te récompense. C'est-à-dire que l'algorithme fait en sorte que tu reçois un petit plaisir, etc. Une nouvelle vidéo, un message, une vidéo qui te plaît, parce qu'il repère. On pense même qu'on peut repérer les émotions par rapport au regard, etc., par rapport aux écrans et aux caméras. Bon. Troisièmement, donc, ces récompenses, pardon, activent la dopamine. Donc, tu as un lieu de récompense. Des gens qui, par ailleurs, sont stressés, sont tristes, ont des tensions au travail, ailleurs, en couple, etc., ben, c'est facile, c'est un lieu facile. L'alcool, la drogue, tout ce que vous voulez, le sexe, etc., ben, mais il y a aussi l'écran. De plus en plus, d'autant plus que l'algorithme, c'est un plaisir solitaire, puisque de plus en plus, enfin, pas de plus en plus, il est absolument personnalisé. Il s'adresse à toi, il comprend ce que tu aimes, ce que tu n'aimes pas. Pour t'enfermer d'ailleurs dans une bulle, je ne sais pas si on rencontre vraiment les autres sur Internet, on s'enferme dans une bulle de personnes qui pensent comme nous de plus en plus, etc. Mais tu as l'impression que tu es reconnu personnellement. Bon. Quatrièmement, il capte, je le disais, les émotions, les réactions biologiques, etc. Donc il y a une forme pudicité de ces écrans qui montrent tout, qui balancent tout, qui met de façon plus avec un certain isolement. Bon. Alors la question, c'est ça. Qu'en est-il de l'homme derrière? Qu'en est-il du travail? Qu'en est-il de l'amour, des relations entre les personnes, de la communication, des idéologies, de notre identité, de la culture, de la mémoire, du commerce aussi lui-même, qui est une forme aussi belle de l'activité humaine. Il n'y a pas que du mauvais. Et puis, il faut savoir que si une tempête solaire arrive, tout s'arrête. Hein. Alors, la question, dit-on, c'est pas si il y en aura une, mais quand il y en aura une. Imaginez, demain matin, tempête solaire, demain matin, tous les écrans de la planète s'arrêtent. Bon, je prie pour que je ne sois pas dans l'avion à ce moment-là, mais voilà. Enfin, qu'il n'y ait pas d'avion du tout ce jour-là, c'est... Voilà. La réponse de notre foi et de notre réflexion... Alors, j'avoue que j'ai découvert vraiment, en faisant les études pour cette catéchèse, tout ça, j'avais pas analysé spécialement. Ce sont des thèmes que je me donne à moi-même aussi, et sur lesquels je réfléchis de façon un peu gratuite pour les catéchèses et nouvelles, pour renouveler un peu la réflexion, puis les questions qu'on me pose parfois, j'essaie d'y répondre. Bon. C'est pour ça que j'ai étudié la question. Moi, il y a d'abord la question du temps. Chez nous, pour nous chrétiens, le temps est sacré. Le temps est sacré. Le regard aussi est sacré. Le temps qu'on passe, mais aussi le regard. Le regard sacré implique une certaine chasteté du regard. Il y a des choses qu'on ne doit pas regarder. Non pas qu'on ne veut pas les voir, ce n'est pas la politique de l'autruche. Mais quand on regarde, Jésus dit, l'œil est la lampe du corps. Donc ce que tu regardes, les choses impudiques, des choses violentes, même si c'est des voitures qui font un accident sur l'autoroute, etc. Moi, je vois le nombre de personnes qui se font tuer lorsqu'on scrolle en regardant des vidéos, on voit des têtes qui explosent, des machins, etc. Cette chasteté du regard, il n'y a pas simplement les images impudiques et cochonnes, mais il y a tout ça. Tu as fini par influencer l'âme profondément. Jésus dit aussi, celui qui regarde une femme et la désire dans son cœur, déjà adultère. Donc ce qui rentre par l'œil, le regard, influence beaucoup l'âme. Le regard suffit à la damnation. La preuve, Ève regarde le fruit et elle le désire. Le regard fait partie. Donc, être devant un écran, ce n'est pas neutre. L'âme peut pourrir, le regard peut pourrir l'âme. Hein. Et finalement, c'est pire finalement que le toucher. Enfin, le toucher a un côté charnel. Mais quand il n'y a que le regard, il y a quelque chose qui est virtuel et qui se vit uniquement à l'intérieur de moi et qui peut être extrêmement dangereux. Et la réponse, c'est pour nous, c'est la contemplation des icônes, la contemplation de la nature, l'art chrétien, le fait d'avoir une maison, par exemple, rangée, ou un jardin harmonieux, ou d'aller dans un lieu qui est harmonieux du point de vue du regard, ça purifie l'âme. Et là aussi, ça pose une vraie question, de prendre le temps de regarder, de contempler. Ça, c'est la réponse chrétienne depuis In le Tempo. Le regard est sacré, le temps aussi est sacré. Et le temps est dans mon âme. Le temps est une réalité spirituelle. Vous savez qu'il y a une différence entre le chronos et le kairos, je n'ai pas trop de temps pour l'expliquer, mais le chronos, c'est le temps qui dévore. C'est le dieu grec qui dévorait ses enfants. La chronologie, le chronos, c'est on n'a jamais le temps. Et puis il y a le kairos. Le kairos, c'est le bonheur. Hein, le temps que l'on prend pour être heureux. Hein, donc, je suis très fier parce que c'est mon nom. Et ma kairos, c'est-à-dire c'est le bonheur, la bonheur. Hein. Le moment, c'est la qualité du temps. Comme là, est-ce qu'on est là depuis une demi-heure? Je sais très bien, il y a le chronomètre ici qui me dit qu'on est là depuis 24 minutes. Bon, ok, mais par contre, est-ce que c'est un bon moment, est-ce que c'est un mauvais moment? Et c'est ça, ce kairos, il est spirituel. Il est spirituel. Et le temps que je donne à quelqu'un, le temps que je donne aux écrans, ça s'appelle un sacrifice. C'est-à-dire, c'est un cadeau. C'est un cadeau de mon âme profonde, donner du temps d'écoute. Un époux qui rentre et qui écoute sa femme. Ou l'inverse, bon. C'est un sacrifice, un cadeau. Du coup, le temps que je passe devant les écrans inutiles, c'est quand même un sacrifice à Satan. Et c'est pas neutre. C'est pas neutre. On va dire, mais oui, non, mais j'ai pas fait de péché et tout, mais ce temps-là, s'il est inutile, bon, qu'on apprenne du temps de détente, je vais en parler dans quelques instants, pourquoi pas? Bien sûr. Mais quand ça commence à devenir du temps inutile et prolongé, ce temps qui appartient à l'Esprit-Saint, c'est un sacrifice à Satan. Parce que j'ai offert, c'est une partie de mon âme le temps, c'est une partie de mon âme. C'est pas simplement quelque chose que j'ai, enfin que je possède, c'est quelque chose qui est en moi le temps. Il se déroule et le temps en moi, il va être avec une certaine qualité, le bonheur, le malheur, c'est ce qui fait la sainteté ou pas. Donc c'est du temps que je perds. Bon. Alors, en dernier lieu, l'Église a toujours enseigné la sainteté, la sanctification du temps. Soyez toujours joyeux et priez sans cesse, priez tout le temps, dit la parole de Dieu. Les moines, c'est ce qu'ils essaient de faire. Alors, nous ne sommes pas tous moines, moi je le suis, j'essaie de l'être, mais il y a l'office, il y a l'oraison, le silence. Qu'est-ce qu'on met dans notre temps? du silence, de la prière, de l'étude, on lit, de la lecture. On sait qu'on a étudié que 6 minutes de lecture diminuent le stress de 68%. 6 minutes de lecture, c'est pas l'Église catholique qui a fait le... 6 minutes de lecture, même d'un bon roman, diminue le stress de 68%. Vous voyez le piège dans lequel on est par rapport aux écrans. Le travail manuel, bien sûr, avec un passe-temps, comme on dit, un hobby. Voilà, on va faire du jardinage, même le ménage, etc. Voilà. Oh, le service des autres, la nourriture, bien manger, le sport et bien entendu la récréation. Ça fait partie d'un temps chrétien de savoir se récréer, se détendre. Il y a des études là-dessus dans une vertu qui s'appelle l'eutrapélie, c'est-à-dire la capacité à se réjouir, à rigoler, à passer de bons moments ensemble, etc. Donc dans ce cas-là, oui, on peut, mais avec modération. Modération, ça veut dire pas qu'on se prive, mais qu'on ne va pas trop loin. C'est ça l'idée. Prendre du temps devant les écrans, etc., pour s'amuser, etc., pour travailler aussi. Tout ça est bon, mais il faut qu'il y ait les autres réalités, sinon l'humanité est en danger. Notre secours est dans le nom du Seigneur.
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1: Gloire au Père, et au Fils et au Saint-Esprit, pour les siècles des siècles.
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3: Voici plusieurs chroniques que je consacre, frères et sœurs, à vous parler de ce cœur profond qui nous permet d'échanger notre amour avec le Seigneur, de danser de joie avec lui. Ce thème de la danse est très important dans la Bible. Il nous est dit qu'au temps messianique, les hommes se rassembleront à Jérusalem pour danser leur joie avec le Seigneur. Et effectivement, lorsque le Messie arrive sur terre, que fait-il Jésus? Quel est le premier miracle que fait Jésus en arrivant sur terre? Dès qu'il est conçu dans le sein de la Vierge Marie, il est encore embryon. Et que fait-il? Il fait danser le petit Jean-Baptiste dans le sein d'Élisabeth, sa maman. Tant il est vrai que Jésus veut nous montrer qu'il vient nous pour faire danser notre vie, pour danser avec nous, pour nous faire danser dans ses bras. Et quel est le premier miracle qu'il fit devant ses apôtres pour manifester son identité? Il a fait remplir d'eau des jarres destinées à la purification, et ces litres d'eau, il les a transformés en bon vin pour que les invités aux noces de Cana

Il me donne sa joie, son amour. Il danse toujours en toi, avec des cris de joie, ton Dieu est en toi. Ne l'oublie pas, ne l'oublie pas, ne l'oublie pas. Je peux m'abandonner dans ses bras, déposer sur son cœur tous mes tracas. Il danse toujours en toi, avec des cris de joie, ton Dieu est en toi. Ne l'oublie pas, ne l'oublie pas, ne l'oublie pas. Et si je sens monter la tristesse, je dois me rappeler sa tendresse. Il danse toujours en toi, avec des cris de joie, ton Dieu est en toi. Ne l'oublie pas, ne l'oublie pas, ne l'oublie pas. Et si je n'ai pas envie de danser, je prie mon ange gardien de me faire valser. Il danse toujours en toi, avec des cris de joie, ton Dieu est en toi. Ne l'oublie pas, ne l'oublie pas, ne l'oublie pas. Et oui, c'est Jésus qui danse en nous. Ce n'est plus moi qui danse, c'est Jésus qui vient danser en moi. Et lorsque vous partez, vous promenez, vous pouvez esquisser un pas de danse sur la route et penser que Jésus est heureux de vous faire danser dans ses bras. Avant de vous faire danser éternellement dans ses bras pendant toute l'éternité.

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2: Just Married. Depuis le 6 juin 2020, avec Jessie, nous sommes mariés et heureux. Mais il ne faut pas croire que le chemin pour arriver jusqu'au mariage a été simple. Nous avons rencontré plusieurs épreuves sur notre route. Avant même nos fiançailles, des personnes ont commencé à raconter certaines paroles à Jessie. Elles lui ont dit qu'elle n'était pas assez bien pour moi, pas assez capable, pas assez à la hauteur. Et elle s'est mise à y croire. Elle était troublée, profondément blessée et se sentait rabaissée. Ces paroles l'ont tellement affectée qu'elle se demandait « Ai-je vraiment le droit à une seconde chance dans ma vie ?» De mon côté, je n'étais pas du tout au courant de ces échanges. De surcroît, à cette période, notre relation s'est dégradée au point que nous avons même dû mettre un terme à notre relation. Mais quelques semaines plus tard, un ami m'a confié en partie ce qui se passait et Jessie m'a écrit une lettre pour clarifier cela. Elle avait été entraînée à faire des choix contre son gré. Alors nous avons dialogué ensemble. Et c'est à partir de là que j'ai compris son mal-être et la pression et la comparaison qu'elle avait ressentie. En parler a été la clé. On s'aimait, c'était une certitude. Maintenant, il nous fallait pardonner. Une personne m'a dit un jour que pardonner comme Dieu le fait, c'est repartir à zéro et réhabiliter la personne à la place où elle se trouvait initialement dans notre vie. J'ai donc décidé de pardonner à Jessie et nous avons aussi choisi de pardonner les personnes concernées. Nous voici à présent mariés et cette épreuve a vraiment renforcé l'amour et les liens qui nous unissent.
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1: Nous méditons l'Évangile selon saint Luc, chapitre 11, versets 27 et 28. Heureux ceux qui écoutent la parole de Dieu. En ce temps-là, comme Jésus était en train de parler, une femme éleva la voix au milieu de la foule pour lui dire « Heureuse la mère qui t'a porté en elle, et dont les seins t'ont nourri. » Alors Jésus lui déclara « Heureux plutôt ceux qui écoutent la parole de Dieu et qui la gardent. » Prière. Seigneur Jésus, j'entre au plus secret de ma chambre pour déceler ta présence, là, dans le silence. Je fais taire tous les bruits qui m'habitent et ceux qui m'entourent pour consacrer ces quelques minutes à la rencontre avec toi. Demande. Jésus, aide-moi à entrer dans la profondeur de l'Évangile qui m'est donné de lire et de méditer aujourd'hui. Ouvre grande mes oreilles intérieures pour que ta parole soit ma joie en ce jour. Réflexion. Premier point. Malgré leur brièveté, ces deux versets sont riches en enseignements. Voilà qu'une femme anonyme déclare bienheureuse celle qui a eu l'honneur de mettre Jésus au monde. On se rappellera qu'à l'époque, l'attente du Messie était si vive que les femmes enceintes espéraient donner naissance à celui qui libérerait leur peuple. C'est Marie de Nazareth qui a eu ce privilège. Pourtant, Jésus n'entre pas vraiment dans ce type de considération. Il déplace la conversation. Sans mépriser la maternité, il évoque une autre forme de bonheur liée à la parole de Dieu. Heureux plutôt ceux qui écoutent la parole de Dieu et qui la gardent. On avait déjà entendu Jésus tenir ce genre de propos dès lors que des membres de sa famille charnelle venaient se réclamer de lui. La mère et les frères de Jésus vinrent le trouver, mais ils ne pouvaient pas arriver jusqu'à lui à cause de la foule. On le lui fit savoir. « Ta mère et tes sœurs sont là dehors, qui veulent te voir. » Il leur répondit, « Ma mère et mes frères sont ceux qui écoutent la parole de Dieu et la mettent en pratique. » Luc chapitre 8, versets 19 à 21. Deuxième point. Jésus élargit en quelque sorte les contours de sa famille normale ou humaine à ceux d'une famille unie par des liens spirituels et que l'on pourrait appeler simplement l'Église. Dans les deux textes cités, c'est toujours la parole de Dieu qui devient le signe de reconnaissance de ceux qui appartiennent à la famille de Jésus. Que représente donc la parole de Dieu? Pour le juif qu'était Jésus, la parole de Dieu est consignée dans les cinq premiers livres de la Bible, la Torah, ou Pentateuch. Pour Jésus, comme pour ses coréligionnaires, le dessein divin sur l'humanité, sur le peuple d'Israël et sur toute l'humanité, est consigné dans ces textes. Loin d'être lettre morte, ces écrits sont la parole vivante de Dieu qui guide chaque croyant sincère sur le chemin du vrai bonheur. Voilà pourquoi Jésus considère que le vrai bonheur n'est pas dans tel ou tel accomplissement humain, pas même dans la maternité, mais qu'il réside dans l'écoute et l'observance fidèle de la parole divine. Troisième point. Pour nous, chrétiens, il faut faire un pas de plus. En effet, nous croyons qu'en Jésus-Christ, la parole de Dieu a été menée à son accomplissement. Nous croyons qu'en Jésus-Christ ressuscité, tout a été révélé et que le salut nous a été offert. Jésus-Christ est la parole de Dieu faite chair. En sa personne, le dessein divin est pleinement réalisé. Ainsi, Écoutez et gardez la parole de Dieu, comme l'évangile de ce jour nous invite à le faire, ne signifie pas seulement tourner les pages d'un livre, mais surtout cultiver une vie spirituelle d'union à Jésus-Christ ressuscité et vivant. Telle est la source du vrai bonheur. Dialogue avec le Christ. Loué sois-tu, Père, pour nous avoir donné la parole faite chair dans le sein de Marie. Augmente ma foi pour que je fasse l'expérience de ce bonheur qui consiste à écouter et à suivre ton Fils Jésus-Christ. Résolution. Prendre quelques instants et prolonger la méditation en lisant une partie du psaume 119 qui fait l'éloge de la parole de Dieu.
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0: C'est ça.
1: Amis auditeurs de Radio Espérance, bonsoir. Christelle, Thomas, Jean, Odile, Virginie et Cédric sont heureux de vous accueillir dans notre studio de Paray-le-Monial. Nous allons prier ensemble et en direct le troisième chapelet de ce jour. Pour commencer, nous écoutons ce chant.

0: Au nom du Père et du Fils et du Saint-Esprit. Amen. Je crois en Dieu, le Père Tout-Puissant, Créateur du ciel et de la terre, et en Jésus-Christ, son Fils unique, notre Seigneur, qui a été conçu du Saint-Esprit, est né de la Vierge Marie, a souffert sous Ponce Pilate, a été crucifié et mort, et a été enseveli et descendu aux enfers. Le troisième jour est ressuscité des morts, est monté aux cieux, est assis à la droite de Dieu le Père Tout-Puissant, d'où il viendra juger les vivants et les morts.
1: Je crois en l'Esprit Saint, à la Sainte Église catholique, à la communion des saints, à la rémission des péchés, à la résurrection de la chair, à la vie éternelle. Amen.
2: Avec tous les auditeurs de Radio Espérance qui vont se joindre à nous pour la prière du rosaire et avec le regard de tendresse et d'adoration de la Vierge Marie, allons à la rencontre de Jésus en le contemplant dans ses mystères de joie. Lors de son voyage en France, à Lourdes, le Saint-Père, Léon XIV, nous a invités à prier chaque jour du mois d'octobre pour la paix dans le monde. Répondant à son appel, durant tout ce mois, nous offrirons chaque soir notre chapelet à cette intention. Premier mystère joyeux, l'Annonciation du Seigneur. Du livre de Jérémie. Voici venir des jours, oracle du Seigneur, où je susciterai pour David un germe juste. Il règnera en vrai roi, il agira avec intelligence, il exercera dans le pays le droit et la justice.
0: Notre Père qui es aux cieux, que ton nom soit sanctifié, que ton règne vienne, que ta volonté soit faite sur la terre comme au ciel.
1: Donne-nous aujourd'hui notre pain de ce jour. Pardonne-nous nos offenses, comme nous pardonnons aussi à ceux qui nous ont offensés. Et ne nous laisse pas entrer en tentation, mais délivre-nous du mal. Amen.
0: Je vous salue Marie, pleine de grâce. Le Seigneur est avec vous. Vous êtes bénie entre toutes les femmes, et Jésus, le fruit de vos entrailles, est béni.
1: Sainte Marie, Mère de Dieu, priez pour nous pauvres pécheurs, maintenant et à l'heure de notre mort. Amen.
0: Je vous salue Marie, pleine de grâce, le Seigneur est avec vous. Vous êtes bénie entre toutes les femmes, et Jésus, le fruit de vos entrailles, est béni.
1: Sainte Marie, Mère de Dieu, priez pour nous pauvres pécheurs, maintenant et à l'heure de notre mort. Amen.
0: Je vous salue Marie, pleine de grâce, le Seigneur est avec vous. Vous êtes bénie entre toutes les femmes, et Jésus, le fruit de vos entrailles, est béni.
1: Sainte Marie, Mère de Dieu, priez pour nous pauvres pécheurs, maintenant et à l'heure de notre mort. Amen.
0: Je vous salue Marie, pleine de grâce, le Seigneur est avec vous. Vous êtes bénie entre toutes les femmes, et Jésus, le fruit de vos entrailles, est béni.
1: Sainte Marie, Mère de Dieu, priez pour nous pauvres pécheurs, maintenant et à l'heure de notre mort. Amen.
0: Je vous salue Marie, pleine de grâce, le Seigneur est avec vous. Vous êtes bénie entre toutes les femmes, et Jésus, le fruit de vos entrailles, est béni.
1: Sainte Marie, Mère de Dieu, priez pour nous pauvres pécheurs, maintenant et à l'heure de notre mort. Amen.
0: Je vous salue Marie, pleine de grâce, le Seigneur est avec vous. Vous êtes bénie entre toutes les femmes, et Jésus, le fruit de vos entrailles, est béni.
1: Sainte Marie, Mère de Dieu, priez pour nous pauvres pécheurs, maintenant et à l'heure de notre mort. Amen.
0: Je vous salue Marie, pleine de grâce, le Seigneur est avec vous. Vous êtes bénie entre toutes les femmes, et Jésus, le fruit de vos entrailles, est béni.
1: Sainte Marie, Mère de Dieu, priez pour nous pauvres pécheurs, maintenant et à l'heure de notre mort. Amen.
0: Je vous salue Marie, pleine de grâce, le Seigneur est avec vous. Vous êtes bénie entre toutes les femmes et Jésus, le fruit de vos entrailles, est béni.
1: Sainte Marie, Mère de Dieu, priez pour nous pauvres pécheurs. Maintenant et à l'heure de notre mort. Amen.
0: Je vous salue Marie, pleine de grâce, le Seigneur est avec vous. Vous êtes bénie entre toutes les femmes, et Jésus, le fruit de vos entrailles, est béni.
1: Sainte Marie, Mère de Dieu, priez pour nous pauvres pécheurs, maintenant et à l'heure de notre mort. Amen.
0: Je vous salue Marie, pleine de grâce, le Seigneur est avec vous. Vous êtes bénie entre toutes les femmes, et Jésus, le fruit de vos entrailles, est béni.
1: Sainte Marie, Mère de Dieu, priez pour nous pauvres pécheurs, maintenant et à l'heure de notre mort. Amen.
0: Gloire au Père et au Fils et au Saint-Esprit.
1: Comme il était au commencement, maintenant et toujours, et dans les siècles des siècles. Amen.
2: Jésus, vrai Dieu et vrai Roi, fais grandir la foi dans nos familles et dans nos cœurs. Deuxième mystère joyeux, la visitation de la Vierge Marie. De l'Évangile selon saint Luc. Marie dit alors, « Mon âme exalte le Seigneur, exulte mon esprit en Dieu, mon Sauveur. Il s'est penché sur son humble servante, désormais tous les âges me diront bienheureuse. »
0: Notre Père qui es aux cieux, que ton nom soit sanctifié, que ton règne vienne, que ta volonté soit faite sur la terre comme au ciel.
1: Donne-nous aujourd'hui notre pain de ce jour. Pardonne-nous nos offenses, comme nous pardonnons aussi à ceux qui nous ont offensés. Et ne nous laisse pas entrer en tentation, mais délivre-nous du mal. Amen.
0: Je vous salue Marie, pleine de grâce, le Seigneur est avec vous. Vous êtes bénie entre toutes les femmes, et Jésus, le fruit de vos entrailles, est béni.
1: Sainte Marie, Mère de Dieu, priez pour nous pauvres pécheurs, maintenant et à l'heure de notre mort. Amen.
0: Je vous salue Marie, pleine de grâce, le Seigneur est avec vous. Vous êtes bénie entre toutes les femmes, et Jésus, le fruit de vos entrailles, est béni.
1: Sainte Marie, Mère de Dieu, priez pour nous pauvres pécheurs, maintenant et à l'heure de notre mort. Amen.
0: Je vous salue Marie, pleine de grâce, le Seigneur est avec vous. Vous êtes bénie entre toutes les femmes, et Jésus, le fruit de vos entrailles, est béni.
1: Sainte Marie, Mère de Dieu, priez pour nous pauvres pécheurs, maintenant et à l'heure de notre mort. Amen.
0: Je vous salue Marie, pleine de grâce, le Seigneur est avec vous. Vous êtes bénie entre toutes les femmes, et Jésus, le fruit de vos entrailles, est béni.
1: Sainte Marie, Mère de Dieu, priez pour nous pauvres pécheurs, maintenant et à l'heure de notre mort. Amen.
0: Je vous salue Marie, pleine de grâce, le Seigneur est avec vous. Vous êtes bénie entre toutes les femmes, et Jésus, le fruit de vos entrailles, est béni.
1: Sainte Marie, Mère de Dieu, priez pour nous pauvres pécheurs, maintenant et à l'heure de notre mort. Amen.
0: Je vous salue Marie, pleine de grâce, le Seigneur est avec vous. Vous êtes bénie entre toutes les femmes, et Jésus, le fruit de vos entrailles, est béni.
1: Sainte Marie, Mère de Dieu, priez pour nous pauvres pécheurs, maintenant et à l'heure de notre mort. Amen.
0: Je vous salue Marie, pleine de grâce. Le Seigneur est avec vous. Vous êtes bénie entre toutes les femmes, et Jésus, le fruit de vos entrailles, est béni.
1: Sainte Marie, Mère de Dieu, priez pour nous pauvres pécheurs, maintenant et à l'heure de notre mort. Amen.
0: Je vous salue Marie, pleine de grâce, le Seigneur est avec vous. Vous êtes bénie entre toutes les femmes, et Jésus, le fruit de vos entrailles, est béni.
1: Sainte Marie, Mère de Dieu, priez pour nous pauvres pécheurs, maintenant et à l'heure de notre mort. Amen.
0: Je vous salue Marie, pleine de grâce, le Seigneur est avec vous. Vous êtes bénie entre toutes les femmes, et Jésus, le fruit de vos entrailles, est béni.
1: Sainte Marie, Mère de Dieu, priez pour nous, pauvres pécheurs, maintenant et à l'heure de notre mort. Amen.
0: Je vous salue, Marie, pleine de grâce, le Seigneur est avec vous. Vous êtes bénie entre toutes les femmes, et Jésus, le fruit de vos entrailles, est béni.
1: Sainte Marie, Mère de Dieu, priez pour nous, pauvres pécheurs, maintenant et à l'heure de notre mort. Amen.
0: Gloire au Père, et au Fils, et au Saint-Esprit.
1: Comme il était au commencement, maintenant et toujours, et dans les siècles des siècles. Amen.
2: Seigneur Jésus, nous te demandons, par Marie, le don de nous émerveiller et la grâce de la louange. Lors de son voyage en France, à Lourdes, le Saint-Père, Léon XIV, nous a invités à prier chaque jour du mois d'octobre pour la paix dans le monde. Répondant à son appel durant tout ce mois, sur les ondes de Radio Espérance, nous offrirons chaque soir notre chapelet à cette intention. Troisième mystère joyeux, la nativité du Seigneur. De l'Évangile selon saint Luc. Alors l'ange du Seigneur s'approcha des bergers qui passaient la nuit dans les champs et leur dit: ne craignez pas, car voici que je vous annonce une bonne nouvelle, qui sera une grande joie pour tout le peuple. Aujourd'hui, dans la ville de David, vous êtes né un Sauveur, qui est le Christ, le Seigneur.
0: Notre Père qui es aux cieux, que ton nom soit sanctifié, que ton règne vienne, que ta volonté soit faite sur la terre comme au ciel.
1: Donne-nous aujourd'hui notre pain de ce jour. Pardonne-nous nos offenses, comme nous pardonnons aussi à ceux qui nous ont offensés. Et ne nous laisse pas entrer en tentation, mais délivre-nous du mal. Amen.
0: Je vous salue Marie, pleine de grâce, le Seigneur est avec vous. Vous êtes bénie entre toutes les femmes, et Jésus, le fruit de vos entrailles, est béni.
1: Sainte Marie, Mère de Dieu, priez pour nous pauvres pécheurs, maintenant et à l'heure de notre mort. Amen.
0: Je vous salue Marie, pleine de grâce, le Seigneur est avec vous. Vous êtes bénie entre toutes les femmes, et Jésus, le fruit de vos entrailles, est béni.
1: Sainte Marie, Mère de Dieu, priez pour nous pauvres pécheurs, maintenant et à l'heure de notre mort. Amen.
0: Je vous salue Marie, pleine de grâce, le Seigneur est avec vous. Vous êtes bénie entre toutes les femmes, et Jésus, le fruit de vos entrailles, est béni.
1: Sainte Marie, Mère de Dieu, priez pour nous pauvres pécheurs, maintenant et à l'heure de notre mort. Amen.
0: Je vous salue Marie, pleine de grâce. Le Seigneur est avec vous. Vous êtes bénie entre toutes les femmes, et Jésus, le fruit de vos entrailles, est béni.
1: Sainte Marie, Mère de Dieu, priez pour nous pauvres pécheurs, maintenant et à l'heure de notre mort. Amen.
0: Je vous salue Marie, pleine de grâce. Le Seigneur est avec vous. Vous êtes bénie entre toutes les femmes, et Jésus, le fruit de vos entrailles, est béni.
1: Sainte Marie, Mère de Dieu, priez pour nous pauvres pécheurs, maintenant et à l'heure de notre mort. Amen.
0: Je vous salue Marie, pleine de grâce, le Seigneur est avec vous. Vous êtes bénie entre toutes les femmes, et Jésus, le fruit de vos entrailles, est béni.
1: Sainte Marie, Mère de Dieu, priez pour nous pauvres pécheurs, maintenant et à l'heure de notre mort. Amen.
0: Je vous salue Marie, pleine de grâce, le Seigneur est avec vous. Vous êtes bénie entre toutes les femmes, et Jésus, le fruit de vos entrailles, est béni.
1: Sainte Marie, Mère de Dieu, priez pour nous pauvres pécheurs, maintenant et à l'heure de notre mort. Amen.
0: Je vous salue Marie, pleine de grâce, le Seigneur est avec vous. Vous êtes bénie entre toutes les femmes, et Jésus, le fruit de vos entrailles, est béni.
1: Sainte Marie, Mère de Dieu, priez pour nous pauvres pécheurs,
3: maintenant et à l'heure de notre mort. Amen.
0: Je vous salue Marie, pleine de grâce, le Seigneur est avec vous. Vous êtes bénie entre toutes les femmes et Jésus, le fruit de vos entrailles, est béni.
3: Sainte Marie, Mère de Dieu, priez pour nous pauvres pécheurs, maintenant et à l'heure de notre mort. Amen.
0: Je vous salue Marie, pleine de grâce, le Seigneur est avec vous. Vous êtes bénie entre toutes les femmes, et Jésus, le fruit de vos entrailles, est béni.
3: Sainte Marie, Mère de Dieu, priez pour nous pauvres pécheurs, maintenant et à l'heure de notre mort. Amen.
0: Gloire au Père, et au Fils, et au Saint-Esprit.
3: Comme il était au commencement, maintenant et toujours, et dans les siècles des siècles. Amen.
2: Jésus, Prince de paix, comble-nous de ta joie, remplis nos cœurs d'allégresse. Quatrième mystère joyeux, la présentation de Jésus au Temple. De l'Évangile selon saint Luc. Maintenant, ô Maître souverain, tu peux laisser ton serviteur s'en aller en paix, selon ta parole. Car mes yeux ont vu le salut que tu préparais à la face des peuples, lumière qui se révèle aux nations et donne gloire à ton peuple Israël.
0: Notre Père qui es aux cieux, que ton nom soit sanctifié, que ton règne vienne, que ta volonté soit faite sur la terre comme au ciel.
1: Donne-nous aujourd'hui notre pain de ce jour. Pardonne-nous nos offenses, comme nous pardonnons aussi à ceux qui nous ont offensés. Et ne nous laisse pas entrer en tentation, mais délivre-nous du mal. Amen.
0: Je vous salue Marie, pleine de grâce, le Seigneur est avec vous. Vous êtes bénie entre toutes les femmes, et Jésus, le fruit de vos entrailles, est béni.
3: Sainte Marie, Mère de Dieu, priez pour nous pauvres pécheurs, maintenant et à l'heure de notre mort. Amen.
0: Je vous salue Marie, pleine de grâce, le Seigneur est avec vous. Vous êtes bénie entre toutes les femmes, et Jésus, le fruit de vos entrailles, est béni.
3: Sainte Marie, Mère de Dieu, priez pour nous pauvres pécheurs, maintenant et à l'heure de notre mort. Amen.
0: Je vous salue Marie, pleine de grâce, le Seigneur est avec vous. Vous êtes bénie entre toutes les femmes, et Jésus, le fruit de vos entrailles, est béni.
3: Sainte Marie, Mère de Dieu, priez pour nous pauvres pécheurs, maintenant et à l'heure de notre mort. Amen.
0: Je vous salue Marie, pleine de grâce, le Seigneur est avec vous. Vous êtes bénie entre toutes les femmes, et Jésus, le fruit de vos entrailles, est béni.
3: Sainte Marie, Mère de Dieu, priez pour nous pauvres pécheurs, maintenant et à l'heure de notre mort. Amen.
0: Je vous salue Marie, pleine de grâce, le Seigneur est avec vous. Vous êtes bénie entre toutes les femmes, et Jésus, le fruit de vos entrailles, est béni.
3: Sainte Marie, Mère de Dieu, priez pour nous pauvres pécheurs, maintenant et à l'heure de notre mort. Amen.
0: Je vous salue Marie, pleine de grâce, le Seigneur est avec vous. Vous êtes bénie entre toutes les femmes, et Jésus, le fruit de vos entrailles, est béni.
3: Sainte Marie, Mère de Dieu, priez pour nous pauvres pécheurs, maintenant et à l'heure de notre mort. Amen.
0: Je vous salue Marie, pleine de grâce, le Seigneur est avec vous. Vous êtes bénie entre toutes les femmes, et Jésus, le fruit de vos entrailles, est béni.
3: Sainte Marie, Mère de Dieu, priez pour nous pauvres pécheurs, maintenant et à l'heure de notre mort. Amen.
0: Je vous salue Marie, pleine de grâce, le Seigneur est avec vous. Vous êtes bénie entre toutes les femmes, et Jésus, le fruit de vos entrailles, est béni.
3: Sainte Marie, Mère de Dieu, priez pour nous pauvres pécheurs, maintenant et à l'heure de notre mort. Amen.
0: Je vous salue Marie, pleine de grâce, le Seigneur est avec vous. Vous êtes bénie entre toutes les femmes, et Jésus, le fruit de vos entrailles, est béni.
3: Sainte Marie, Mère de Dieu, priez pour nous pauvres pécheurs, maintenant et à l'heure de notre mort. Amen.
0: Je vous salue Marie, pleine de grâce, le Seigneur est avec vous. Vous êtes bénie entre toutes les femmes, et Jésus, le fruit de vos entrailles, est béni.
3: Sainte Marie, Mère de Dieu, priez pour nous pauvres pécheurs, maintenant et à l'heure de notre mort. Amen.
0: Gloire au Père, et au Fils, et au Saint-Esprit.
3: Comme il était au commencement, maintenant et toujours, et dans les siècles des siècles. Amen.
2: Jésus, gloire d'Israël, nous te prions pour l'illumination de ton peuple. Cinquième mystère joyeux, le recouvrement de Jésus au temple. Du livre de la sagesse, quel homme peut découvrir les intentions de Dieu ? Qui peut comprendre les volontés du Seigneur ? Et qui aurait connu ta volonté si tu n'avais pas donné la sagesse et envoyé d'en haut ton Esprit Saint?
0: Notre Père qui es aux cieux, que ton nom soit sanctifié, que ton règne vienne, que ta volonté soit faite sur la terre comme au ciel.
3: Donne-nous aujourd'hui notre pain de ce jour. Pardonne-nous nos offenses, comme nous pardonnons aussi à ceux qui nous ont offensés. Et ne nous laisse pas entrer en tentation, mais délivre-nous du mal. Amen.
0: Je vous salue Marie, pleine de grâce. Le Seigneur est avec vous. Vous êtes bénie entre toutes les femmes, et Jésus, le fruit de vos entrailles, est béni.
3: Sainte Marie, Mère de Dieu, priez pour nous pauvres pécheurs, maintenant et à l'heure de notre mort. Amen.
0: Je vous salue Marie, pleine de grâce, le Seigneur est avec vous. Vous êtes bénie entre toutes les femmes, et Jésus, le fruit de vos entrailles, est béni.
3: Sainte Marie, Mère de Dieu, priez pour nous pauvres pécheurs, maintenant et à l'heure de notre mort. Amen.
0: Je vous salue Marie, pleine de grâce, le Seigneur est avec vous. Vous êtes bénie entre toutes les femmes, et Jésus, le fruit de vos entrailles, est béni.
3: Sainte Marie, Mère de Dieu, priez pour nous pauvres pécheurs, maintenant et à l'heure de notre mort. Amen.
0: Je vous salue Marie, pleine de grâce, le Seigneur est avec vous. Vous êtes bénie entre toutes les femmes, et Jésus, le fruit de vos entrailles, est béni.
3: Sainte Marie, Mère de Dieu, priez pour nous pauvres pécheurs, maintenant et à l'heure de notre mort. Amen.
0: Je vous salue Marie, pleine de grâce, le Seigneur est avec vous. Vous êtes bénie entre toutes les femmes, et Jésus, le fruit de vos entrailles, est béni.
3: Sainte Marie, Mère de Dieu, priez pour nous pauvres pécheurs, maintenant et à l'heure de notre mort. Amen.
0: Je vous salue Marie, pleine de grâce, le Seigneur est avec vous. Vous êtes bénie entre toutes les femmes, et Jésus, le fruit de vos entrailles, est béni.
3: Sainte Marie, Mère de Dieu, priez pour nous pauvres pécheurs, maintenant et à l'heure de notre mort. Amen.
0: Je vous salue Marie, pleine de grâce, le Seigneur est avec vous. Vous êtes bénie entre toutes les femmes, et Jésus, le fruit de vos entrailles, est béni.
3: Sainte Marie, Mère de Dieu, priez pour nous pauvres pécheurs, maintenant et à l'heure de notre mort. Amen.
0: Je vous salue Marie, pleine de grâce, le Seigneur est avec vous. Vous êtes bénie entre toutes les femmes, et Jésus, le fruit de vos entrailles, est béni.
3: Sainte Marie, Mère de Dieu, priez pour nous pauvres pécheurs, maintenant et à l'heure de notre mort. Amen.
0: Je vous salue Marie, pleine de grâce, le Seigneur est avec vous. Vous êtes bénie entre toutes les femmes, et Jésus, le fruit de vos entrailles, est béni.
3: Sainte Marie, Mère de Dieu, priez pour nous pauvres pécheurs, maintenant et à l'heure de notre mort. Amen.
0: Je vous salue Marie, pleine de grâce. Le Seigneur est avec vous. Vous êtes bénie entre toutes les femmes, et Jésus, le fruit de vos entrailles, est béni.
3: Sainte Marie, Mère de Dieu, priez pour nous pauvres pécheurs, maintenant et à l'heure de notre mort. Amen.
0: Gloire au Père et au Fils et au Saint-Esprit.
3: Comme il était au commencement, maintenant et toujours, et dans les siècles des siècles. Amen.
2: Seigneur Jésus, Par toi, nous rendons grâce au Père qui nous donne le pain qui rassasie.
0: Notre-Dame du Rosaire,
3: priez pour nous.
0: Prions le Seigneur. Dans ta sagesse infinie, Seigneur, tu veux étendre à l'univers entier le règne du Christ et sauver par lui tous les hommes. Nous te rendons grâce pour le pape Léon XIV que tu as placé à la tête de ton Église et nous te prions à toutes ses intentions. Par Jésus le Christ, notre Seigneur.
3: Amen. Amen.
4: Notre-Dame du Rosaire, en cette fin de journée, nous nous tournons vers vous avec confiance et renouvelons la consécration que nous nous avons faite de Radio Espérance. Par vous, nous présentons au Seigneur tout le travail de ce jour pour que rien n'ait été inutile, que tout soit pour la plus grande gloire de Dieu et pour le triomphe de votre cœur immaculé. Notre-Dame du Très-Saint-Rosaire,
3: priez pour nous.
4: Saint-Joseph,
3: protégez-nous.
4: Saint-Maximilien-Marie-Kolb,
3: assistez-nous.
4: Sainte-Scolastique,
3: intercédez pour nous.
4: Saint-Claude-la-Colombière,
3: priez pour nous.
4: Saint-Jean-Baptiste,
3: aidez-nous.
4: Saint-Michel-Archange,
3: défendez-nous.
4: Cœur sacré de Jésus,
3: nous avons confiance en vous.
4: Au nom du Père, et du Fils, et du Saint-Esprit.
0: Amen.

Amis auditeurs de Radio Espérance, Cédric, Virginie, Thomas, Christelle, Jean et Odile sont heureux d'avoir prié en votre compagnie le troisième chapelet de ce jour. Nous vous souhaitons une bonne soirée et nous vous disons à bientôt sur les ondes de Radio Espérance. Bonsoir.

Il est 21h. Nous nous retrouvons maintenant sur Radio Espérance pour la neuvaine à la Divine Miséricorde.

0: Amen.
1: L'humanité ne trouvera pas la paix tant qu'elle ne se tournera pas avec confiance vers ma miséricorde.
2: Cette parole de Jésus, que sainte Faustine rapporte dans son petit journal, nous invite à supplier le Seigneur pendant 9 jours du 5 octobre, jour de la fête de sainte Faustine, au 13 octobre, jour anniversaire de la dernière apparition de Notre-Dame à Fatima, nous implorons la miséricorde divine. En ce 6e jour de la neuvaine, nous prions pour les âmes douces et humbles, ainsi que celles des petits-enfants. Marie, Mère de Jésus, et aussi Mère de miséricorde, c'est à travers la maternité de la Vierge Marie que la compassion de Dieu pour l'homme a été communiquée au monde. Nous lui redisons les paroles du pape Saint Jean-Paul II.
1: Ô Marie, Mère de miséricorde, veille sur tous, afin que la croix du Christ ne soit pas rendue vaine, que l'homme ne s'égare pas hors du sentier du bien, qu'il ne perde pas la conscience du péché, qu'il grandisse dans l'espérance en Dieu riche en miséricorde, qu'il accomplisse librement les œuvres bonnes préparées d'avance par Dieu et qu'il soit ainsi par toute sa vie à la louange de sa gloire. Amen.
2: Nous allons rendre gloire à Dieu pour la Vierge Marie, Mère de miséricorde. Et pendant le chant des impropères du Vendredi Saint, nous vénérerons l'image du Jésus miséricordieux, devant laquelle nous ferons brûler une petite bougie. Vous pouvez, vous aussi, chez vous, vénérer Jésus miséricordieux en allumant un lumignon devant son image.
3: Vraiment, il est bon de te rendre grâce, il est juste et bon de te glorifier. Père très saint, par le Christ notre Seigneur. Dans ta miséricorde et ta justice, tu disperses les superbes, tu élèves les humbles. Tu as couronné ton Christ de gloire et d'honneur, lui qui s'était abaissé jusqu'à la mort, et tu l'as placé à ta droite, roi des rois et seigneur des seigneurs. Tu as agi de la même

envers la Vierge Marie, ton humble servante, elle qui a supporté la douleur et la honte de la croix de son Fils. Tu l'as élevée bien au-dessus des anges. Elle règne de la gloire avec le Christ, intercédant pour tous les hommes, advocate de grâce et reine de l'univers. Voilà pourquoi, avec la foule innombrable des anges, nous proclamons ta gloire en chantant d'une seule voix.

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0: Écoutons un passage de la parole de Dieu.
1: De l'Évangile selon saint Marc. On présentait à Jésus des enfants pour les lui faire toucher. Mais les disciples les écartèrent vivement. Voyant cela, Jésus se fâcha et leur dit : Laissez les enfants venir à moi. Ne les empêchez pas, car le royaume de Dieu est à ceux qui leur ressemblent. Amen, je vous le dis, celui qui n'accueille pas le royaume de Dieu à la manière d'un enfant n'y entrera pas. Il les embrassait et les bénissait en leur imposant les mains.
0: Nous écoutons l'homélie de Marlito, séminariste.
2: Chers frères et sœurs, chers auditeurs de Radio Espérance, bonsoir. Ce soir, je suis heureux de méditer avec vous un texte de l'Évangile selon saint Marc, où Jésus nous dit « Laissez les enfants venir à moi, car le royaume de Dieu est à ceux qui leur ressemblent. » Ce texte me fait penser à un souvenir de mon enfance. Quand j'étais petit, je m'appelle très bien que lorsque mes parents recevaient des invités importants à la maison, nous, les enfants, nous ne pouvions pas rester avec eux. On nous demandait d'aller dans notre chambre ou d'aller dehors pour jouer. Nous n'avions pas notre place dans les discussions des grands. Pour moi, c'était normal et je ne le regrette pas. C'est un peu comparable à cet épisode que l'évangéliste saint Marc nous raconte ce soir. Dans la société antique, au temps de Jésus, l'enfant n'avait aucune importance publique, aucun droit, aucun statut social. Mais pour les gens de l'époque, il n'y avait rien de choquant à ça. Cela me fait penser aussi dans un autre épisode de la Bible, lors du grand miracle de la multiplication des pains. L'évangéliste saint Matthieu précise bien qu'il y avait 5000 hommes, sans compter les femmes et les enfants. Encore une fois, les enfants étaient effacés, comme s'ils n'existaient pas. Alors, quand des parents emmènent leurs enfants à Jésus, les disciples réagissent justement. Leur réaction n'était pas méchante, elle était simplement normale, selon leur coutume. Mais la réaction de Jésus va nous surprendre. Là, on voit Jésus ici qui se fâche, il n'est pas du tout content. L'Évangile nous dit alors que Jésus accueille les enfants, qu'il les prend dans ses bras. Dans la version que nous lisons ce soir, il est dit que Jésus les embrassait et qu'il leur impose les mains. Cela nous montre une telle proximité, tout le contraire de ce que la société de l'époque valorisait. Ce geste de l'imposition des mains est un geste de bénédiction, comme dit bien le texte de l'Évangile. Autrement dit, tout simplement, Jésus bénissait les enfants. Cela me fait penser aussi à ce qui se passe parfois pendant la messe, au moment de la communion. Selon la disposition de l'âme de chacun, lorsqu'une personne s'approche de l'autel, non pas pour communier, mais pour demander une simple bénédiction, le prêtre la lui donne de bon cœur, quel que soit son état. Le prêtre ne la lui refuse pas, en raison de son orientation sexuelle, par exemple, ou de sa situation de vie, qu'elle soit homosexuelle, lesbienne ou divorcée. Cela me rappelle aussi la déclaration Fiducia Supplicans de pape François, qui a d'ailleurs suscité des polémiques, précisément parce qu'elle invite à venir pastoralement les personnes en situation irrégulière. en situation que la société ou le monde d'aujourd'hui estime parfois hors de l'Église. C'est juste dire, la bénédiction n'est pas non plus une validation d'un statut, mais c'est un don gratuit de la miséricorde de Dieu, qui nous invite ce soir à nous convertir et à prendre le bon chemin. Pour moi, qui suis au séminaire et que me prépare aussi à devenir prêtre plus tard, l'imposition des mains signifie plus qu'une simple bénédiction. Depuis le temps des apôtres, imposer les mains signifie transmettre le don de l'Esprit-Saint pour une mission sacrée. À mon sens, cette imposition des mains lors de l'ordination est aussi là pour appeler aux diacres et aux prêtres qu'ils doivent eux aussi se convertir tous les jours. Cette réalité de l'ordination, nous la vivons concrètement dans notre diocèse. Dimanche dernier, au Crozot, un frère séminariste, Benoît Botolou, a été ordonné diacre, précisément par l'imposition des mains de notre évêque, Monseigneur Benoît Rivière. C'est le geste central de l'ordination. Et encore dimanche prochain, le 18 octobre à 15h30, à Annecy-le-Duc, un autre séminariste, Pierre Guérin, va lui aussi être ordonné diacre. Je vous invite chaleureusement à prier pour lui. En revenant aux enfants de l'Évangile, on voit qu'en leur imposant les mains, Jésus fait un geste impensable, voire même choquant pour son époque. Jésus ordonne, en quelque sorte, les plus petits comme les premiers modèles de la foi. Le plus grand dans le royaume, c'est lui qui se fait le plus petit. Pourquoi faut-il ressembler à un enfant ? Il ne s'agit certainement pas de devenir naïf. Loin de l'idée reçue, les enfants ne sont pas du tout naïfs. Il s'agit plutôt d'avoir l'attitude d'un cœur d'un enfant. Un enfant reçoit tout gratuitement de ses parents. Il n'est pas capable de subvenir à ses besoins tout seul. Cela nous renvoie directement à la notion de la grâce. En grec, le mot utilisé de la Bible pour la grâce est charis, qui a donné le mot charité. En latin, c'est gratia, qui signifie don gratuit. La grâce divine, c'est exactement ça. C'est un don totalement gratuit de l'amour de Dieu. Nous ne pouvons pas mériter ou atteindre le salut par nos seuls efforts. C'est très bien aussi de faire des efforts. L'Église nous demande aussi, pendant le carême par exemple. Mais cela n'a pas de force sans compter sur la grâce de Dieu. C'est ce qu'expliquait saint Augustin lorsqu'il se battait contre les hérésies de son époque, comme le pélagianisme par exemple. L'orgueil fait croire à l'homme qu'il peut se sauver tout seul. Et cette illusion est malheureusement toujours présente ou visible aujourd'hui chez certains chrétiens, par exemple. Mais saint Augustin nous rappelle aussi que l'humilité nous invite à ouvrir nos mains vides, comme un enfant, pour laisser Dieu les remplir de sa charisse, de sa grâce et de son amour infini. Et c'est même à Paris le Monial, le Sacré-Cœur de Jésus nous montre chaque jour cette source de grâce gratuite et infinie. Rappelons-nous, chers frères et sœurs, que lorsque nous approchons de l'autel pour recevoir la présence de Jésus dans l'hostie, nous devons le faire avec cette même reconnaissance de notre petitesse devant Dieu, tout comme ce petit enfant. Ce soir, chers frères et sœurs, chers auditeurs de Radio Espérance, demandons au Seigneur de nous donner un cœur d'enfant, que nous acceptions de ne pas être comptés parmi les grands de ce monde, mais d'être pleinement aimés, accueillis et bénis par le Christ. Ô Jésus, doux et humble de cœur, rends nos cœurs semblables aux tiens. Bonne et sainte soirée à tous sur l'antenne de Radio Espérance.
0: Merci Marlito. de nous avoir fait découvrir cette beauté de l'enfant qui reçoit la grâce, et puis de nous-mêmes qui nous mettons dans cette disposition de recevoir les grâces.

0: Aujourd'hui, amène-moi les âmes douces et humbles, ainsi que celles des petits-enfants, et immerge-les dans ma miséricorde. Ces âmes ressemblent le plus à mon cœur. Elles m'ont réconforté dans mon amère agonie. Je les voyais veiller comme des anges terrestres qui veilleront sur mes autels. Sur elles, je verse des torrents de grâce. Seule une âme humble est capable de recevoir ma grâce. Aux âmes humbles, j'accorde ma confiance.
1: Très miséricordieux Jésus, qui a dit toi-même, « Apprenez de moi que je suis doux et humble de cœur. » Reçois dans la demeure de ton cœur très compatissant les âmes douces et humbles, ainsi que celles des petits-enfants. Ces âmes plongent dans le ravissement le ciel entier et sont la prédilection particulière du Père Céleste. Elles sont un bouquet de fleurs devant le trône divin, où Dieu seul se délecte de leur parfum. Ces âmes demeurent pour toujours dans le cœur très compatissant de Jésus et chantent sans cesse l'hymne de l'amour et de la miséricorde pour les siècles.
2: Avec le chapelet de la miséricorde, supplions le Seigneur pour les âmes douces et humbles et celles des petits-enfants. Au nom du Père, et du Fils, et du Saint-Esprit. Amen. Notre Père, qui es aux cieux, que ton nom soit sanctifié, que ton règne vienne, que ta volonté soit faite sur la terre comme au ciel.
3: Donne-nous aujourd'hui notre pain de ce jour. Pardonne-nous nos offenses, comme nous pardonnons aussi à ceux qui nous ont offensés. Et ne nous laisse pas entrer en tentation. Mais délivre-nous du mal.
2: Amen. Je vous salue, Marie, pleine de grâce. Le Seigneur est avec vous. Vous êtes bénie entre toutes les femmes. Et Jésus, le fruit de vos entrailles, est béni.
3: Sainte Marie, Mère de Dieu, priez pour nous, pauvres pécheurs, maintenant et à l'heure de notre mort. Amen.
2: Je crois en Dieu, le Père Tout-Puissant, Créateur du ciel et de la terre, et en Jésus-Christ, son Fils unique, notre Seigneur, qui a été conçu du Saint-Esprit, est né de la Vierge Marie, a souffert sous Ponce Pilate, a été crucifié, est mort, et a été enseveli, est descendu aux enfers. Le troisième jour est ressuscité des morts, est monté aux cieux, est assis à la droite de Dieu, le Père Tout-Puissant, d'où il viendra juger les vivants et les morts.
3: Je crois en l'Esprit, à la Sainte Église catholique, à la communion des saints, à la rémission des péchés, à la résurrection de la chair, à la vie éternelle.
2: Amen. Les grands prêtres et tout le Conseil suprême cherchaient un témoignage contre Jésus pour le faire mettre à mort, et ils n'en trouvaient pas. Père éternel, je t'offre le corps et le sang, l'âme et la divinité de ton Fils bien-aimé, notre Seigneur Jésus-Christ.
3: En réparation de nos péchés et de ceux du monde entier,
2: par sa douloureuse passion,
3: sois miséricordieux pour nous et pour le monde entier.
2: Par sa douloureuse passion,
3: sois miséricordieux pour nous et pour le monde entier.
2: Par sa douloureuse passion,
3: sois miséricordieux pour nous et pour le monde entier.
2: Par sa douloureuse passion,
3: sois miséricordieux pour nous et pour le monde entier.
2: Par sa douloureuse passion,
3: sois miséricordieux pour nous et pour le monde entier.
2: Par sa douloureuse passion,
3: sois miséricordieux pour nous et pour le monde entier.
2: Par sa douloureuse passion,
3: Sois miséricordieux pour nous et pour le monde entier.
2: Par sa douloureuse passion,
3: sois miséricordieux pour nous et pour le monde entier.
2: Par sa douloureuse passion,
3: sois miséricordieux pour nous et pour le monde entier.
2: Par sa douloureuse passion,
3: sois miséricordieux pour nous et pour le monde entier.
2: À la vue de Jésus, Hérode éprouva une joie extrême. En effet, depuis longtemps, il désirait le voir à cause de ce qu'il entendait dire de lui. Père éternel, je t'offre le corps et le sang, l'âme et la divinité de ton Fils bien-aimé, notre Seigneur Jésus-Christ.
3: En réparation de nos péchés et de ceux du monde entier.
2: Par sa douloureuse passion,
3: sois miséricordieux pour nous et pour le monde entier.
2: Par sa douloureuse passion,
3: sois miséricordieux pour nous et pour le monde entier.
2: Par sa douloureuse passion,
3: sois miséricordieux pour nous et pour le monde entier.
2: Par sa douloureuse passion,
3: sois miséricordieux pour nous et pour le monde entier.
2: Par sa douloureuse passion,
3: sois miséricordieux pour nous et pour le monde entier.
2: Par sa douloureuse passion,
4: sois miséricordieux pour nous et pour le monde entier.
2: Par sa douloureuse passion,
4: sois miséricordieux pour nous et pour le monde entier.
2: Par sa douloureuse passion,
4: sois miséricordieux pour nous et pour le monde entier.
2: Par sa douloureuse passion,
4: sois miséricordieux pour nous et pour le monde entier.
2: Par sa douloureuse passion,
4: sois miséricordieux pour nous et pour le monde entier.
2: Pilate dit aux Juifs, « Voici votre roi. » Alors ils crièrent, « à mort, crucifie-le » Pilate leur dit, « Vais-je crucifier votre roi ?» Père éternel, je t'offre le corps et le sang, l'âme et la divinité de ton Fils bien-aimé, notre Seigneur Jésus-Christ.
3: En réparation de nos péchés et de ceux du monde entier,
2: par sa douloureuse passion,
3: sois miséricordieux pour nous et pour le monde entier.
2: Par sa douloureuse passion,
3: sois miséricordieux pour nous et pour le monde entier.
2: Par sa douloureuse passion,
3: sois miséricordieux pour nous et pour le monde entier.
2: Par sa douloureuse passion,
3: sois miséricordieux pour nous et pour le monde entier.
2: Par sa douloureuse passion,
3: sois miséricordieux pour nous et pour le monde entier.
2: Par sa douloureuse passion,
3: sois miséricordieux pour nous et pour le monde entier.
2: Par sa douloureuse passion,
3: sois miséricordieux pour nous et pour le monde entier.
2: Par sa douloureuse passion,
4: sois miséricordieux pour nous et pour le monde entier.
2: Par sa douloureuse passion,
4: sois miséricordieux pour nous et pour le monde entier.
2: Par sa douloureuse passion,
4: sois miséricordieux pour nous et pour le monde entier.
2: Qu'il descende maintenant de la croix le Christ, le roi d'Israël. Alors nous verrons et nous croirons. Père éternel, je t'offre le corps et le sang, l'âme et la divinité de ton Fils bien-aimé, notre Seigneur Jésus-Christ.
3: En réparation de nos péchés et de ceux du monde entier,
2: par sa douloureuse passion,
3: sois miséricordieux pour nous et pour le monde entier.
2: Par sa douloureuse passion,
3: sois miséricordieux pour nous et pour le monde entier.
2: Par sa douloureuse passion,
3: sois miséricordieux pour nous et pour le monde entier.
2: Par sa douloureuse passion,
3: sois miséricordieux pour nous et pour le monde entier.
2: Par sa douloureuse passion,
3: sois miséricordieux pour nous et pour le monde entier.
2: Par sa douloureuse passion,
3: sois miséricordieux pour nous et pour le monde entier.
2: par sa douloureuse passion.
3: Sois miséricordieux pour nous et pour le monde entier.
2: Par sa douloureuse passion.
3: Sois miséricordieux pour nous et pour le monde entier.
2: Par sa douloureuse passion.
4: Sois miséricordieux pour nous et pour le monde entier.
2: Par sa douloureuse passion.
4: Sois miséricordieux pour nous et pour le monde entier.
2: Cela arriva pour que s'accomplisse l'Écriture. Aucun de ses os ne sera brisé. Un autre passage de l'Écriture dit encore : ils lèveront les yeux vers celui qu'ils ont transpercé. Père éternel, je t'offre le corps et le sang, l'âme et la divinité de ton Fils bien-aimé, notre Seigneur Jésus-Christ.
3: En réparation de nos péchés et de ceux du monde entier.
2: Par sa douloureuse passion.
3: Sois miséricordieux pour nous et pour le monde entier.
2: Par sa douloureuse passion.
3: Sois miséricordieux pour nous et pour le monde entier.
2: Par sa douloureuse passion.
3: Sois miséricordieux pour nous et pour le monde entier.
2: Par sa douloureuse passion.
3: Sois miséricordieux pour nous et pour le monde entier.
2: Par sa douloureuse passion.
3: Sois miséricordieux pour nous et pour le monde entier.
2: Par sa douloureuse passion.
3: Sois miséricordieux pour nous et pour le monde entier.
2: Par sa douloureuse passion.
3: Sois miséricordieux pour nous et pour le monde entier.
2: Par sa douloureuse passion.
3: Sois miséricordieux pour nous et pour le monde entier.
2: Par sa douloureuse passion.
3: Sois miséricordieux pour nous et pour le monde entier.
2: Par sa douloureuse passion.
3: Sois miséricordieux pour nous et pour le monde entier.
2: Dieu saint, Dieu fort, Dieu éternel,
3: prends pitié de nous et du monde entier.
2: Dieu saint, Dieu fort, Dieu éternel,
3: prends pitié de nous et du monde entier.
2: Dieu saint, Dieu fort, Dieu éternel,
3: prends pitié de nous et du monde entier.

Père éternel, jette un regard de miséricorde sur les âmes douces et humbles et sur les âmes des petits-enfants, enfermés dans la demeure de cœur de très compatissant de Jésus. Ce sont ces âmes qui ressemblent le plus à ton Fils. Le parfum de ces âmes monte de la terre et atteint ton trône. Père de miséricorde et de toute bonté, je t'implore par l'amour et la prédilection que tu as pour ces âmes, bénis le monde entier, afin que toutes les âmes puissent chanter ensemble la gloire de ta miséricorde pour l'éternité. Amen.

0: Écoutons ce témoignage de miséricorde dans une étape de la vie de Saint Charles de Foucault.
1: Né en 1858, Charles de Foucault est orphelin de père et de mère à l'âge de 6 ans. Il est élevé par ses grands-parents maternels. Pendant son adolescence, son grand-père lui laisse faire ce qu'il veut. Durant ses années d'études, dans ses lectures, il se laisse influencer par certains penseurs et par l'esprit nationaliste de ses professeurs. En 1876, il est admis à l'école de Saint-Cyr, puis à l'école de cavalerie de Saumur. Ayant reçu un héritage familial, en possession d'une grande fortune, il s'enfonce dans une vie de jouissance en menant une vie de noceur. Il reconnaît que sa foi a été complètement morte pendant 12 ans. Le 27 octobre 1886, en l'église Saint-Augustin, Charles se présente de bon matin au confessionnal de l'abbé Huvelin pour lui demander des renseignements sur la religion. Inspiré, le prêtre lui demande de s'agenouiller et d'implorer le pardon divin. Charles, poussé sans doute par la grâce, obéit. Il avoue ses péchés, demande le pardon divin, reçoit l'absolution qui inonde son âme de lumière. Lorsqu'il se relève tout joyeux, le confesseur lui propose d'aller communier puisqu'il est à jeun. À 28 ans, il reçoit la plénitude de l'amour divin. Au-delà de toute argumentation, l'abbé Huvelin lui a simplement proposé ses humbles gestes, se confesser et communier, qui ont changé sa vie et touché son âme endolorie. Rien de vraiment extraordinaire dans cette conversion. Comment expliquer le mystère de la vocation? Sa vie vient de basculer une fois pour toutes dans la foi, l'espérance et l'amour. Revenant sur cette rencontre inattendue, il écrit le 14 août 1901 à son ami Henri de Castries, historien et géographe, versé dans les affaires sahariennes. Aussitôt que je crus qu'il y avait un Dieu, je compris que je ne pouvais faire autrement que de ne vivre que pour lui. Ma vocation religieuse date de la même heure que ma foi. Dieu est si grand. Il y a une telle différence entre Dieu et tout ce qui n'est pas lui. Le converti se voit comme l'enfant prodigue qui, après avoir éprouvé la famine matérielle et spirituelle, expérimente la tendresse du Père qui le couvre de baisers, l'accueille tel qu'il est. Nulle punition ou réprimande. Sa misère est noyée dans la miséricorde du bon pasteur qui ramène au bercail la brebis de la 11e heure. Il s'engage alors dans une vie spirituelle dépouillée à la suite du Christ, le cherchant dans la prière et l'accomplissement de sa volonté. Durant 24 ans, l'abbé Huvelin sera son père spirituel, l'ami fidèle, le conseiller perspicace. Il aura pour tâche d'accompagner l'ardent aventurier dans sa vie spirituelle, d'affermir sa bonne volonté, de l'éveiller à la liberté intérieure, de tempérer ses ardeurs, de discerner les appels de Dieu, de l'encourager dans les nuits de la foi. Il le guidera dans ses lectures, l'invitera à méditer l'Évangile, à imiter le Christ. La rencontre avec ce prêtre est l'une des grandes grâces de sa vie. Que serait-il devenu sans la présence providentielle de ce prêtre qui était un instrument efficace pour sa montée vers Dieu? De lui, Il apprendra que Jésus a tellement pris la dernière place que jamais personne n'a pu la lui ravir. Dieu, non content de montrer à chaque pas de l'Écriture sa prédilection pour les plus petits, a voulu, lorsqu'il a paru sur la terre dans une chair mortelle, être tellement le plus petit, prendre tellement la dernière place, que nul mortel n'a jamais pu descendre plus bas que lui. Se sentant indigne d'être prêtre et de prêcher, désirant la dernière place avec Jésus, il cherche un ordre religieux qui imite la vie cachée de l'humble ouvrier de Nazareth. Il est attiré par la vie austère et pauvre des trappistes. Fin 1888, il part pour un pèlerinage de 4 mois en Terre Sainte sur les conseils de l'abbé Huvelin. Il est frappé par l'obscur village de Nazareth et découvre à quel point Jésus s'est fait l'un de nous. Le mystère de l'incarnation du Dieu fait homme le fascine. Il se demandera sans cesse ce qu'aurait fait Jésus dans telle situation pour faire de même. De retour en France, le 14 février 1889, il annonce son désir d'entrer à la trappe après avoir effectué une importante retraite de discernement de 8 jours au centre spirituel jésuite à Clamart, dans l'esprit des exercices spirituels de saint Ignace. Il fait élection, comme on dit à la fin des exercices, c'est-à-dire qu'il prend la décision concernant le choix d'un état de vie. Cette retraite opère en lui une seconde conversion. Il découvre progressivement que l'accomplissement de la volonté de Dieu passe par l'imitation de la vie de Jésus de Nazareth. S'il chercha toute sa vie où incarner ce monde d'imitation, la lumière qu'il a reçue durant cette retraite ne s'éteindra jamais. Car l'Évangile lui montra que le premier commandement est d'aimer Dieu de tout son cœur.

0: terminons ce témoignage par la prière prononcée par Saint Jean-Paul II le 17 août 2002 lorsqu'il a confié le monde à la miséricorde divine.
1: Dieu, Père miséricordieux, qui a révélé ton amour dans ton Fils Jésus-Christ et tu l'as répandu sur nous dans l'Esprit Saint Consolateur, nous te confions aujourd'hui le destin du monde et de chaque homme. Penche-toi sur nos péchés, guéris notre faiblesse, vainc tout mal, fais que tous les habitants de la terre fassent l'expérience de ta miséricorde, afin qu'en toi, Dieu un et trine, ils trouvent toujours la source de l'espérance. Père éternel, par la douloureuse passion et la résurrection de ton Fils, accorde-nous ta miséricorde ainsi qu'au monde entier. Amen.
2: Pour exprimer à Dieu notre louange et notre action de grâce, et pour faire éclater sa gloire, nous faisons monter vers le ciel le Te Deum.
0: À toi, Dieu, notre louange.

0: les anges et les esprits des cieux. Ils te rendent grâce, ils adorent et ils chantent. Saint, Saint, Saint, le Seigneur, Dieu de l'univers, le ciel et la terre sont remplis de ta gloire. C'est toi que les apôtres glorifient, toi que proclament les prophètes, toi dont témoignent les martyrs. C'est toi que par le monde entier, l'Église annonce et reconnaît. Dieu, nous t'adorons, Père infiniment saint, Fils éternel et bien-aimé, Esprit de puissance et de paix, Christ le Fils du Dieu vivant, le Seigneur de la gloire, tu n'as pas craint de prendre chair dans le corps d'une vierge pour libérer l'humanité captive. Par ta victoire sur la mort, tu as ouvert à tout croyant les portes du royaume. Tu règnes à la droite du Père, tu viendras pour le jugement. Montre-toi le défenseur et l'ami des hommes sauvés par ton sang. Prends-les avec tous les saints, dans ta joie et dans ta lumière.
1: Prions le Seigneur. Ô Dieu, infiniment miséricordieux, qui a fermé la foi de ton peuple, fais que grandisse la foi que tu nous as donnée, afin que tous les croyants comprennent mieux l'immensité de l'amour avec lequel ils ont été créés, la valeur du sang qui les a rachetés, la puissance de l'esprit qui les a régénérés à la vie et continue à les guider. Par Jésus le Christ, notre Seigneur.
2: Amen. Amen.
1: Et que Dieu Tout-Puissant nous bénisse, le Père, le Fils et le Saint-Esprit.
2: Amen.
1: Bénissons le Seigneur.
0: Nous rendons grâce à Dieu.
3: En ce sixième jour de la neuvaine à la miséricorde divine sur Radio Espérance, nous venons d'implorer le Seigneur pour les âmes douces et humbles, ainsi que celles des petits-enfants. Nous vous donnons rendez-vous demain pour la suite de la neuvaine à la miséricorde divine. Nous prierons pour les âmes qui vénèrent et glorifient particulièrement la miséricorde divine. Nous allons dans quelques instants terminer notre journée avec la prière des complices.

Avant d'entrer dans le repos de la nuit, nous présentons au Seigneur la journée qui se termine et nous lui confions cette nuit. Les cloches que nous allons entendre nous invitent à nous rassembler pour cette dernière prière du jour.

0: Dieu vient sa monnaie.
1: Seigneur, à notre secours.
0: Gloire au Père et au Fils et au Saint-Esprit, au Dieu qui est, qui était et qui vient, pour les siècles des siècles. Amen. Amen. Alléluia. Examinons maintenant notre conscience, reconnaissant que nos fautes, nos péchés de cette journée, et disant avec ferveur notre acte de contrition.
1: Mon Dieu, j'ai un très grand regret de vous avoir offensé, parce que vous êtes infiniment bon et que le péché vous déplaît. Je prends la ferme résolution, avec le secours de votre sainte grâce, de ne plus vous offenser et de faire pénitence.

0: Sur nous, Seigneur, que s'illumine ton visage.
1: Quand je crie, réponds-moi, Dieu, ma justice. Toi qui me libères dans la détresse, pitié pour moi, écoute ma prière.
2: Fils des hommes, jusqu'où irez-vous dans l'insulte à ma gloire, l'amour du néant et la course au mensonge?
3: Sachez que le Seigneur a mis à part son fidèle, le Seigneur entend quand je crie vers lui.
2: Mais vous, tremblez, ne péchez pas, réfléchissez dans le Seigneur, faites silence.
1: Offrez les offrandes justes et faites confiance au Seigneur.
2: Beaucoup demandent, qui nous fera voir le bonheur? Sur nous, Seigneur, que s'illumine ton visage.
3: Tu mets dans mon cœur plus de joie que toutes leurs vendanges et leurs moissons.
2: Dans la paix, moi aussi, je me couche et je dors, car tu me donnes d'habiter, Seigneur, seul dans la confiance.
4: Gloire au Père et au Fils et au Saint-Esprit. Pour les siècles des siècles. Amen.
0: Au long des nuits, bénissez le Seigneur.
1: Vous tous, bénissez le Seigneur, vous qui servez le Seigneur, qui veillez dans la maison du Seigneur au long des nuits.
2: Levez les mains vers le sanctuaire et bénissez le Seigneur. Que le Seigneur te bénisse de Sion, lui qui a fait le ciel et la terre.
4: Gloire au Père et au Fils et au Saint-Esprit, pour les siècles des siècles. Amen.
5: Du Deutéronome. Écoute, Israël, le Seigneur notre Dieu est l'unique.
6: Tu aimeras le Seigneur ton Dieu de tout ton cœur, de toute ton âme et de toute ta force. Ces paroles que je te donne aujourd'hui resteront dans ton cœur. Tu les rediras à tes fils, tu les répéteras sans cesse, à la maison ou en voyage, que tu sois couché ou que tu sois levé. Tu les attacheras à ton poignet comme un signe.
0: En tes mains, Seigneur, je remets mon esprit.
4: En tes mains, Seigneur, je remets mon esprit.
0: Tu es le Dieu fidèle qui garde son alliance.
4: En tes mains, Seigneur, je remets mon esprit.
0: Gloire au Père et au Fils et au Saint-Esprit.
4: En tes mains, Seigneur, je remets mon esprit.

0: Dieu éternel, tu as écouté la prière de ton Christ et te l'as délivré de la mort. Ne permets pas que nos cœurs se troublent. Rassure-nous dans la nuit. Comble-nous de ta joie et nous attendrons dans le silence et la paix que se lève sur nous la lumière de la résurrection. Par Jésus, le Christ, notre Seigneur.
1: Amen. Amen.
0: Que le Seigneur nous bénisse, qu'il nous accorde une nuit tranquille et nous garde dans la paix.
1: Amen. Amen.
2: Terminons cette prière de la fin du jour en nous confiant à la Vierge Marie, notre Mère, avec le Salve Regina.

Dans quelques instants, nous réciterons le martyrologe du 11 octobre.

Martyrologe du 11 octobre. Commémoration de saint Philippe, un des sept choisis par les apôtres pour les aider dans leur ministère. Il convertit à la foi du Christ l'eunuque ministre de Cadence, reine d'Éthiopie, et le baptisa, puis annonça l'évangile dans toutes les cités qu'il traversait jusqu'à Césarée, où il repose selon la tradition.

à Uzès, en Gaule narbonnaise. Après 552, saint Firmin, évêque, disciple de saint Césaire d'Arles, il enseigna à son peuple la parole de vérité.

à Lierre, dans le Brabant, vers 775. Saint Gomer, soldat dévoué à Dieu, il construisit à cet endroit, de ses propres ressources, un oratoire où il fut mis au tombeau.

à Cologne en Rhénanie, l'an 965, Saint Bruno, évêque, frère de l'empereur Othon Ier. Il reçut, avec l'épiscopat, le gouvernement de la... de la Lotharingie et s'acquitta avec un esprit vraiment religieux de son ministère épiscopal, et quand il le fallait, avec le courage d'un chef au grand cœur.

à Bologne, en Émilie, l'an 1491, le bienheureux Jacques Grissinger d'Ulm, religieux de l'ordre des prêcheurs. Il était illettré, mais peintre, verrier très expert, et donna à tous pendant 50 ans un exemple de travail et de prière. À Madrid, en 1887, Sainte Marie Désolée, Vierge, qui montra dès sa jeunesse une admirable sollicitude pour les pauvres, les malades, et leur vint en aide avec un oubli d'elle-même continuel, et surtout grâce à la congrégation des servantes de Marie, ministre des malades qu'elle fonda. À Barcelone, en 1936, le bienheureux Ange Ramos Velasquez, religieux salésien et martyr, victime de la persécution religieuse au cours de la guerre civile espagnole.

Elle est précieuse au regard de Dieu, la mort de ses saints. Que la Sainte Vierge et tous les saints intercèdent pour nous auprès du Seigneur, pour que nous obtenions de lui aide et salut, lui qui vit et règne pour les siècles des siècles.

Luc et toute l'équipe du chapelet principalement et d'autres qui se sont mis avec nous pour prier la neuvaine vous remercie d'avoir partagé ces temps de prière. Dans un petit 2 minutes, Saint-Étienne reprendra donc l'antenne pour la suite des programmes. Je vous souhaite une bonne nuit à tous. À bientôt sur les ondes de Radio Espérance. Au revoir.

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Lettre de sa sainteté le pape Léon XIV, la vie en abondance, sur la valeur du sport. Chers frères et sœurs, à l'occasion de la célébration des 25e Jeux Olympiques d'hiver qui se dérouleront entre Milan et Cortina d'Ampezzo du 6 au 22 février prochain et des 14e Jeux Paralympiques qui se dérouleront dans les mêmes localités du 6 au 15 mars, je désire saluer et adresser mes meilleurs vœux à toutes les personnes directement impliquées et saisir cette occasion pour proposer une réflexion destinée à tout le monde. La pratique sportive, nous le savons, peut être de nature professionnelle, hautement spécialisée. Sous cette forme, elle correspond à une vocation réservée à quelques-uns, suscitant l'admiration et l'enthousiasme dans le cœur de beaucoup d'autres qui vibrent au rythme des victoires ou des défaites des athlètes. Mais la pratique sportive est une activité commune, ouverte à tous et salutaire pour le corps et l'esprit, au point de constituer une expression universelle de l'humain. Sport et construction de la paix. À l'occasion des Jeux Olympiques passés, mes prédécesseurs ont souligné combien le sport peut jouer un rôle important pour le bien de l'humanité, en particulier pour la promotion de la paix. Par exemple, en 1984, Saint Jean-Paul II, s'adressant à de jeunes athlètes venus du monde entier, cita la charte olympique qui considère le sport comme un facteur de meilleure compréhension mutuelle et d'amitié afin de construire un monde meilleur et plus pacifique. Il encouragea les participants en ces termes « Faites que vos rencontres soient un signe emblématique pour toute la société et un prélude à cette nouvelle ère où jamais nation contre nation ne lèvera l'épée. » C'est dans cette optique que s'inscrit la trêve olympique qui, dans la Grèce antique, était un accord visant à suspendre les hostilités avant, pendant et après les Jeux olympiques, afin que les athlètes et les spectateurs puissent voyager librement et que les compétitions se déroulent sans interruption. L'institution de la trêve découle de la conviction que la participation à des compétitions réglementées, agones, constitue un cheminement individuel et collectif vers la vertu et l'excellence arrêtée. Lorsque le sport est pratiqué dans cet esprit et dans ces conditions, il favorise l'approfondissement de la cohésion communautaire et du bien commun. La guerre, au contraire, naît d'une radicalisation du désaccord et du refus de coopérer les uns avec les autres. L'adversaire est alors considéré comme un ennemi mortel, à isoler et, si possible, à éliminer. Les preuves tragiques de cette culture de mort sont sous nos yeux. Vies brisées, rêves anéantis, traumatisme des survivants, villes détruites, comme si la coexistence humaine était réduite superficiellement au scénario d'un jeu vidéo. Mais cela ne doit jamais nous faire oublier que l'agressivité, la violence et la guerre sont toujours une défaite de l'humanité. La trêve olympique a été récemment proposée, opportunément à nouveau, par le Comité international olympique et l'Assemblée générale des Nations unies. Dans un monde assoiffé de paix, nous avons besoin d'instruments qui mettent fin à la prévarication, à l'étalage de la force et à l'indifférence envers le droit. J'encourage vivement toutes les nations, à l'occasion des prochains Jeux olympiques et paralympiques d'hiver, à redécouvrir et à respecter cet instrument d'espérance qu'est la trêve olympique, symbole et prophétie d'un monde réconcilié. Valeur éducative du sport. Moi, je suis venu pour que les brebis aient la vie en abondance. Ces paroles de Jésus nous aident à comprendre l'intérêt de l'Église pour le sport et la manière dont le chrétien l'aborde. Jésus a toujours placé les personnes au centre, il en a pris soin, désirant pour chacune d'elles la plénitude de la vie. C'est pourquoi, comme l'a affirmé Saint Jean-Paul II, la personne humaine est la première route que l'Église doit parcourir en accomplissement de sa mission. Selon la vision chrétienne, la personne doit donc rester toujours au centre du sport, dans toutes ses expressions, y compris dans celle de l'excellence compétitive et professionnelle. À bien y regarder, on trouve une base solide à cette prise de conscience dans les écrits de Saint Paul,
connu comme l'apôtre des gentils. À l'époque où il écrivait, les Grecs avaient déjà depuis longtemps des traditions athlétiques. Par exemple, la ville de Corinthe parrainait les Jeux ismiques tous les deux ans, depuis le début du VIe siècle avant Jésus-Christ. C'est pourquoi, écrivant aux Corinthiens, Paul a utilisé des images sportives pour les initier à la vie chrétienne. Vous savez bien que dans le stade, tous les coureurs participent à la course, mais un seul reçoit le prix. Alors vous, courez de manière à l'emporter. Tous les athlètes à l'entraînement s'imposent une discipline sévère. Ils le font pour recevoir une couronne de laurier qui va se faner, et nous, pour une couronne qui ne se fane pas. Suivant la tradition paulinienne, de nombreux auteurs chrétiens ont utilisé les images athlétiques comme métaphores pour décrire les dynamiques de la vie spirituelle. Cela nous fait aujourd'hui réfléchir sur l'unité profonde entre les différentes dimensions de l'être humain. Bien qu'il ne manque pas dans les époques passées d'écrits chrétiens, influencés par des philosophes dualistes, ayant une vision plutôt négative du corps, le courant principal de la théologie chrétienne a souligné la montée du monde matériel en affirmant que la personne est une unité de corps, d'âme et d'esprit. Les théologiens de l'Antiquité et du Moyen Âge ont vigoureusement réfuté les doctrines gnostiques et manichéennes précisément parce qu'elles considéraient le monde matériel et le corps humain comme intrinsèquement mauvais. Selon ces conceptions, le but de la vie spirituelle consisterait à se libérer du monde et du corps. Au contraire, les théologiens chrétiens ont fait appel aux convictions fondamentales de la foi, la bonté du monde créé par Dieu, le fait que le Verbe s'est fait chair et la résurrection de la personne dans l'harmonie de son corps et de son âme. Cette compréhension positive de la réalité physique a favorisé le développement d'une culture dans laquelle le corps uni à l'esprit est pleinement impliqué dans les pratiques religieuses, pèlerinages, processions, drames sacrés, sacrements et prières en faisant appel à des images, des statues et diverses formes de représentations. Avec l'affirmation du christianisme dans l'Empire romain, les spectacles sportifs typiques de la culture romaine, en particulier les combats de gladiateurs, ont progressivement perdu de leur importance sociale. Cependant, le Moyen Âge a été marqué par l'émergence de nouvelles formes de pratiques sportives telles que les tournois chevaleresques sur lesquels l'Église concentra son attention éthique, contribuant également à leur réinterprétation dans une perspective chrétienne, comme en témoigne la prédication de l'abbé Saint-Bernard de Clairvaux. À la même époque, l'Église reconnut la valeur éducatrice du sport, grâce notamment à la contribution de figures telles que Hugues de Saint-Victor et saint Thomas d'Aquin. Dans son ouvrage « Discadalicon », Hugues souligne l'importance des activités physiques dans le programme des études, contribuant ainsi à façonner le système éducatif médiéval. La réflexion de saint Thomas d'Aquin sur le jeu et l'exercice physique met au premier plan la modération comme trait fondamental d'une vie vertueuse. Selon Thomas, celle-ci ne se limite pas seulement au travail et aux occupations considérées comme sérieuses, mais nécessite également du temps pour le jeu et le repos. Thomas d'Aquin écrit, « Comme le dit saint Augustin, « Enfin, je veux que tu te ménages, car il est bon que le sage relâche de temps en temps la vigueur de son application au devoir. » Or, une certaine détente de l'esprit par rapport au devoir s'obtient par les paroles et les actions de jeu. Il appartient donc au sage et au vertueux d'en faire parfois usage. Thomas reconnaît que l'on joue parce que le jeu est source de plaisir et qu'il est donc pratiqué pour lui-même. Répondant à une objection selon laquelle un acte vertueux doit être orienté vers une fin, il observe que, si ces jeux ne se proposent pas de fin extrinsèque, ils tendent au bien du sujet qui y trouve un plaisir ou un repos. Cette éthique du jeu, élaborée par Thomas d'Aquin, a exercé une influence considérable sur la prédication et l'éducation. Le sport, école de vie et aréopage contemporain. L'humaniste Michel de Montaigne s'inscrivait dans cette longue tradition lorsqu'il écrivait, dans un essai sur l'éducation,
ce n'est pas une âme, ce n'est pas un corps qu'on dresse, c'est un homme. Il n'en faut pas faire deux. C'est la raison qu'il invoquait pour justifier l'intégration de l'éducation physique et du sport dans la journée scolaire. Ces principes furent appliqués dans les écoles jésuites, selon les écrits de Saint-Ignace de Loyola, en particulier les constitutions de la Compagnie de Jésus et la Ratio Studiorum. C'est dans ce contexte que s'inscrit également l'œuvre des grands éducateurs, de Saint-Philippe Néri à Saint-Jean Bosco. Ce dernier, à travers la promotion des oratoires, établit un pont privilégié entre l'Église et les nouvelles générations, faisant également du sport un domaine d'évangélisation. Dans cette ligne, on peut citer l'encyclique « Rerum Novarum » en 1891 de Léon XIII. Celle-ci stimula la création de nombreuses associations sportives catholiques, répondant ainsi sur le plan pastoral aux nouvelles exigences de la vie moderne. On pense aux conditions des ouvriers après la révolution industrielle et aux nouvelles habitudes émergentes. À la charnière entre le XIXe et le XXe siècle, le sport est devenu un phénomène de masse. De plus, les Jeux olympiques de l'ère moderne virent le jour en 1896. Les laïcs et les pasteurs ont alors porté un regard plus attentif et plus systématique sur cette réalité. À partir du pontificat de Saint Pie X, 1903-1914, on constate un intérêt croissant pour le sport, comme en témoignent de nombreuses déclarations pontificales. Dans celle-ci, l'Église catholique, par la voix des papes, propose une vision du sport centrée sur la dignité de la personne humaine, son développement intégral, l'éducation et la relation avec l'autre, en soulignant sa valeur universelle comme instrument de promotion de valeurs telles que la fraternité, la solidarité et la paix. La question posée par le vénérable Pie XII dans un discours adressé aux athlètes italiens en 1945 est emblématique. Comment l'Église pourrait-elle ne pas s'intéresser au sport ? Le Concile Vatican II a inscrit son évaluation positive du sport dans le cadre plus large de la culture, recommandant que les loisirs soient bien employés pour se détendre et pour fortifier la santé de l'esprit et du corps, également par des exercices physiques et des activités sportives qui aident à conserver un bon équilibre psychique individuellement et aussi collectivement, et à établir des relations fraternelles entre les hommes de toutes conditions, de toutes nations ou de races différentes. Grâce à la lecture des signes des temps, la conscience ecclésiale de l'importance de la pratique sportive s'est donc accrue. Le Concile a représenté un essor dans ce domaine. La réflexion sur le sport, en relation avec la vie de foi, s'est développée et une multitude d'expériences pastorales dans le domaine sportif ont révélé leur force génératrice au cours des décennies suivantes. Les dicastères du Saint-Siège ont également promu des initiatives valables en dialogue avec ce domaine humain. Deux jubilés de sport célébrés par Saint Jean-Paul II ont été très significatifs. Le premier, le 12 avril 1984, année de la rédemption. Le second, le 29 octobre 2000, au Stade olympique de Rome. Le jubilé de 2025 s'est inscrit dans cette même ligne, relançant explicitement la valeur culturelle, éducative et symbolique du sport en tant que langage humain universel de rencontre et d'espérance. C'est cette orientation qui a motivé le choix d'accueillir le Tour d'Italie au Vatican. Cette grande compétition cycliste est un événement sportif, mais aussi un récit populaire capable de traverser les territoires, les générations et les différences sociales et de parler au cœur de la communauté humaine en marche. Bien au-delà des lieux de tradition chrétienne la plus ancienne, il semble évident que le sport soit largement présent dans les cultures dont nous avons connaissance. Celles qui sont traditionnellement orales ont également laissé des traces de terrains de jeu et équipements sportifs, ainsi que des images ou des sculptures liées à leurs pratiques sportives. Il y a donc beaucoup à apprendre des traditions sportives des cultures indigènes, des pays africains et asiatiques, des Amériques et d'autres régions du monde. Aujourd'hui encore,
le sport continue de jouer un rôle significatif dans la plupart des cultures. Il offre un espace privilégié de relations et de dialogue avec nos frères et sœurs appartenant à d'autres traditions religieuses, comme avec ceux qui ne se reconnaissent dans aucune d'entre elles.

À qui te demande, donne. À qui veut t'emprunter, ne tourne pas le dos. Matthieu 5, 42.

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2: Gloire au Père et au Fils et au Saint-Esprit pour les siècles des siècles.

0: Le langage de la liturgie, proposé par le père Antoine Raillon.
1: Le chapelet, frères et sœurs,
2: nous le connaissons tous.
1: Certains le prient tous les jours, comme ici sur la radio. D'autres de temps en temps. Certains le gardent dans la poche ou pour leur voiture. Mais finalement, je dois approfondir avec vous, dans ce langage de la liturgie, le sens du chapelet. Que faisons-nous lorsque nous prenons un chapelet entre les mains? Il me semble que il faut regarder l'histoire. Depuis très longtemps, les chrétiens ont utilisé des objets pour contempler, pour compter leurs prières. Des cailloux, des nœuds, puis des grains enfilés. Cela répond à quelque chose de très humain. Lorsque nous prions longtemps, nous avons besoin d'un rythme, d'un repère qui nous aide à ne pas nous perdre. Dans l'église du Moyen-Âge, vous le savez, les moines et les clercs priaient les 150 psaumes de la liturgie des heures. Jusqu'à aujourd'hui encore. Beaucoup de fidèles ne savaient pas lire, ne possédaient pas de livres et ne pouvaient pas réciter les psaumes. On a donc cherché une manière simple de les associer à la prière de l'église. Et on a aussi compté des Notre Père, puis progressivement des Je vous salue Marie. Ces chapelets de prière étaient parfois appelés des Paternotres, du latin Pater Noster. Et puis peu à peu, une autre dimension est apparue. On a commencé à associer les prières à la méditation des épisodes de la vie de notre Seigneur. C'est essentiel pour comprendre le chapelet. Alors on raconte traditionnellement que la Vierge Marie a confié le rosaire à Saint Dominique pour soutenir sa prédication. Cette tradition est très importante dans la spiritualité dominicaine. Même si Saint Dominique n'a pas inventé en une seule fois le chapelet tel que nous le connaissons, il est le résultat d'un développement qui s'est poursuivi pendant plusieurs siècles. Mais Saint Dominique est toujours représenté avec le chapelet et il en est le père d'une certaine façon. En fait, ça nous enseigne quelque chose déjà de beau. La prière de l'Église est une prière qui grandit avec les générations. Des hommes, des femmes ont cherché avant nous comment prier, comment transmettre la foi, comment rendre l'Évangile accessible aux plus petits. Mais on pourrait se dire, pourquoi répéter toujours la même chose? En fait, c'est probablement la première objection que l'on peut avoir. « Oh, mais oui, vous répétez toujours la même chose. Pourquoi dire 50 fois le « Je vous salue Marie » Est-ce que Dieu et la Vierge ne le comprennent pas en une seule fois ?» Bien sûr que si. La répétition du chapelet n'a rien à voir avec l'idée selon laquelle notre Seigneur serait un fonctionnaire qu'il faudrait convaincre à force de demandes répétées. Non.

Moi, je t'aime. Ah, je t'aime, je t'aime, je t'aime. Et pourtant, vous n'apportez aucune nouveauté quand vous le rappelez à nouveau. Nous n'avons pas parlé pour informer la personne. C'est pas une nouvelle qui est récente. Ah, tiens, figure-toi, mon mari, mon épouse, ce matin, je t'aime. Il, elle, le sait déjà. Nous avons parlé pour aimer. Il en va un peu de même pour le chapelet. Le « Je vous salue Marie » que nous redisons, eh bien, il devient une respiration. Lorsque les lèvres prient, l'intelligence et le cœur contemplent le mystère de la vie de Jésus et respirent. Et regardons bien les paroles que nous répétons. « Je vous salue Marie, pleine de grâce, le Seigneur est avec vous. » Ça, ce sont les paroles de l'ange Gabriel. Puis on poursuit en disant, vous êtes bénie entre toutes les femmes et Jésus, le fruit de vos entrailles, est béni. Ça, ce sont les paroles d'Élisabeth. Autrement dit, quand nous prions avec le Je vous salue Marie, nous reprenons les paroles même de l'Évangile. Et c'est exactement pourquoi le chapelet n'est pas une prière qui éloigne du Christ pour aller vers Marie. Non, mais l'inverse. Marie nous prend par la main pour nous conduire au Christ. Imaginez une maman qui montre la photo de son enfant. Elle ne cherche pas à prendre la place de son enfant. Non, elle nous aide à le regarder. Marie fait quelque chose de semblable. Elle nous apprend à regarder Jésus. Et c'est la troisième chose que je veux partager. Le chapelet, c'est une contemplation de toute la vie du Christ. Et c'est ici que nous touchons au cœur du chapelet. Les mystères nous font découvrir l'Évangile. Les mystères joyeux nous conduisent de l'Annonciation à la Nativité et à la vie cachée de Jésus. Les mystères lumineux nous font contempler sa vie publique, baptême, Cana, annonce du royaume, transfiguration, Eucharistie. Les mystères douloureux nous conduisent au cœur de la Passion, à l'accompagner sur la croix. Et les mystères glorieux nous font entrer dans la résurrection, l'ascension, la Pentecôte et la gloire. En fait, lorsque je dis le chapelet, c'est presque tout l'évangile qui passe entre mes doigts. Et remarquez, à chaque étape, à chaque moment, Marie est là et Jésus est au centre. Le sujet principal du chapelet, c'est Jésus. Marie, c'est celle qui nous apprend à le regarder. Et c'est peut-être là que nous comprenons une phrase très simple. Le chapelet est une école pour apprendre à regarder Jésus alors que Marie nous prend par la main. Le chapelet ne constitue pas seulement à penser à des événements qui se sont produits il y a 2000 ans. Il s'agit de laisser ces mystères transformer ma vie. Je peux entrer dans un mystère joyeux avec une grande souffrance dans ma vie. Je peux méditer un mystère douloureux quand je traverse une épreuve. Je peux prier avec un mystère glorieux alors que je cherche à retrouver l'espérance. Et peu à peu, la vie de Jésus vient éclairer ma propre vie. Alors, c'est vrai, le chapelet n'est pas une messe, ni un sacrement, ni la liturgie des heures, ni une célébration liturgique. C'est une dévotion, une forme de piété populaire que le pape François nous a encouragée. Mais ça ne signifie pas qu'elle soit secondaire ou sans importance. Au contraire, une bonne dévotion nous conduit vers le cœur de la foi. Le chapelet nous fait contempler précisément les mystères dans lesquels la liturgie nous fait entrer. Regardez le chapelet. Tous les grains nous conduisent vers la croix. Tout part du Christ, tout conduit au Christ, et tout s'accomplit dans le Christ. Alors frères et sœurs, la prochaine fois que vous prendrez votre chapelet entre les mains, ne dites pas « il faut que je récite 50 « Je vous salue Marie », mais dites plutôt « je vais prendre quelques minutes pour regarder Jésus avec la Vierge Marie ». Oui, regardez Jésus avec Marie, avec Jésus, entrer dans l'Évangile, et avec l'Évangile, apprendre à vivre.

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1: Chers amis, depuis quelques jours, nous sommes au cœur du XVIIIe siècle avec des figures comme Anne-Madeleine Rémusat, avec Bernardo de Hoyos. Aujourd'hui, je voudrais regarder deux grandes figures et j'aimerais intituler cette rencontre « Les chantres du Sacré-Cœur ». Voilà, il y a de nombreux saints dans ce XVIIIe siècle, de belles figures de saints. Et je voudrais développer cette dimension beaucoup plus populaire, en fait, à travers Saint-Louis-Marie Grignon de Montfort et Saint-Alphonse de Ligori. Saint-Louis-Marie Grignon de Montfort, on sait qu'il reprenait des chansons du monde et il changeait les paroles pour aider le peuple à s'approprier, à rentrer dans un amour de Dieu, dans un amour du Seigneur, de la Vierge Marie. Alors, ce Saint-Louis-Marie Grignon, qui vit de 1673 à 1716, donc au début encore du XVIIIe siècle, dans son ministère, va écrire ce poème que j'aimerais tout simplement vous lire. « Oh, que Jésus est libéral, à sa mère très pure. Il met dans son sein virginal sa grâce sans mesure, son cœur et son trône royal et sa demeure sûre. Tandis qu'il est tout attaché à son sein sans partage, dans lequel le moindre péché n'a fait aucun ravage, il y peint sans être empêché sa véritable image. Leurs cœurs unis très fortement, par des liens intimes, s'offrent tous deux conjointement pour être deux victimes, pour arrêter le châtiment que méritent nos crimes. Dans ce mystère, les élus ont reçu leur naissance. Marie, unie avec Jésus, les ont pris par avance pour avoir part à leur vertu, leur gloire et leur puissance. Que ce mystère est merveilleux, quel transport admirable, quel ravissement bienheureux de ces deux cœurs aimables. Nous ne verrons que dans les cieux ces secrets ineffables. Ils semblent tous deux confondus que l'alliance est belle. Marie est toute dans Jésus, son amant très fidèle. Ou pour mieux dire, elle n'est plus, mais Jésus seul en elle. Allons tous entre ces deux cœurs faire fondre nos glaces, participer à leur ardeur, leur vertu et leur grâce. Allons, ils aiment les pécheurs, nous y trouverons place. » Voilà ce beau poème de Saint-Louis-Marie Grignon de Montfort. On y voit une petite allusion à une expérience de Marguerite Marie. Nous connaissons l'union des trois cœurs avec le cœur de Jésus, le cœur de Claude et de Marguerite Marie. Mais il y a une autre expérience où justement Marguerite Marie est au cœur, au milieu du cœur de Jésus et de Marie. Voilà, c'est trois autres cœurs, deux grands cœurs et le sien qui vient se glisser là. Et voilà ce que nous redisait tout de suite Saint-Louis-Marie Grignon de Montfort. Glissons-nous, nous aussi. Allons tous entre ces deux cœurs faire fondre nos glaces, participer à leurs ardeurs. Et que Saint-Louis-Marie Grignon de Montfort nous aide, nous aussi, à chanter les louanges du Seigneur et les actions de grâce pour le cœur de Marie et le cœur de Jésus. Je voudrais vous citer maintenant des prières d'Alphonse de Ligori. Encore une fois, je ne les commenterai pas beaucoup, mais elles sont fortes. Il est marqué par le mystère de la Passion et il nous aide à rentrer dans cet amour fou du Seigneur pour nous. Un jour, le ciel et la terre, frappés de stupeur, furent témoins de ce spectacle. Jésus, le Fils unique de Dieu, le Maître absolu de tout l'univers, expirait de pure douleur comme un vil criminel sur le bois infâme de la croix. Pourquoi ? Par amour pour les hommes. Et parmi les hommes, il s'en trouve qui croient à cet ineffable amour de Jésus-Christ pour eux et qui ne lui rendent pas amour pour amour. Seigneur, je suis du nombre de ces hommes. Votre passion, je l'ai connue, et non seulement je ne vous ai pas aimé, mais je vous ai très souvent offensé. Je vous en supplie, pardonnez-moi. Rappelez-moi sans cesse la mort que vous avez endurée par amour pour moi, afin que je ne vous outrage plus et que je vous aime toujours. Mon Jésus crucifié, je veux désormais être tout à vous. Je ne veux aimer que vous. Aidez ma faiblesse. Faites que je vous sois à jamais fidèle. Marie, ma mère, faites que j'aime Jésus-Christ. C'est l'unique grâce que je vous demande. Oui, mon doux Rédempteur, permettez-moi de vous le dire, vous êtes fou d'amour. N'est-ce pas folie que vous avez voulu mourir pour moi, que vous ayez voulu mourir pour moi, pour un ver de terre, un ingrat, pécheur et traître? Mais si vous, mon Dieu, vous êtes devenu fou d'amour pour moi, comment ne deviens-je pas fou d'amour pour vous? Après vous avoir vu mourir pour moi, comment puis-je penser à autre chose que vous? Comment puis-je aimer autre chose que vous? au fouet, aux épines, aux clous, aux croix, aux plaies, aux douleurs, aux morts de Jésus. Vous me pressez trop, vous me forcez trop d'aimer celui qui m'a tant aimé. Ô Verbe incarné, ô Dieu aimant, mon âme s'est éprise de vous. Je voudrais vous aimer au point de ne plus trouver de plaisir qu'à vous faire plaisir, ô mon très doux Seigneur. Avec ces deux figures populaires hein, qui ont rejoint pour Alphonse de Liguori, hein, qui peut être proclamé des fois comme le saint des Lumières, le saint du siècle des Lumières, pardon, eh bien, il a été l'homme des pauvres. Voilà. Et que, à travers ces deux figures, nous puissions rejoindre aussi tout homme qui cherche à mieux connaître le cœur de Jésus. Je vous souhaite une bonne journée. À bientôt.

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2: Alessandra di Rudini. Au plus profond du cœur de l'homme sont inscrits le désir et la nostalgie de Dieu. Saint Augustin, au commencement de ses confessions, témoigne du caractère impérieux de ce désir. Dans son chapitre 1, il écrit « Vous nous avez fait pour vous, Seigneur, et notre cœur est inquiet tant qu'il ne repose en vous. » Nous allons voir cette inquiétude orienter le cheminement d'une âme vers la vérité. Alessandra di Rudini naît le 5 octobre 1876 à Rome, dans une famille de la haute aristocratie sicilienne. Son père, le marquis di Rudini, maire de Palerme à 25 ans, après le coup de main du condottiere Garibaldi sur la Sicile des Bourbons, sera plusieurs fois ministre. Il partage l'hostilité du roi Victor Emmanuel II vis-à-vis de l'Église. Marie de Barral, la mère d'Alessandra, souffre des idées révolutionnaires de son mari. Sa faible santé ne lui permet pas de donner à sa fille tous les soins dont son affection voudrait l'entourer. Alessandra a un frère aîné, Carlo. Un volcan toujours en éruption. Alessandra montre dès son enfance un caractère têtu et indomptable. Fascinée par les chevaux, elle deviendra vite une excellente cavalière. À 10 ans, elle est mise en pension au Sacré-Cœur de la Trinité des Monts à Rome. Sa mère espère que les religieuses l'aideront à corriger son caractère indépendant. Mais Alessandra se comporte en rebelle, fait les 400 coups au sein de l'internat et dissipe les autres pensionnaires. Elle est renvoyée à la fin de l'année scolaire. Son père la met alors à l'Annonciation de Poggio Imperial. Dans ce collège d'esprit libéral, la directrice lui donne toute liberté de suivre son penchant immodéré pour la lecture. Malgré tout, en peu de temps, Sandra devient une excellente élève. Toutefois, dès l'âge de 13 ans, influencée par un maître incroyant, elle éprouve des doutes contre la foi. Son intelligence était comme un volcan, toujours en éruption, dira une de ses camarades. Au reste, elle a un cœur d'or et revient souvent au pensionnat, la bourse plate, ayant tout donné à des pauvres. À l'âge de 16 ans, de retour à l'hôtel familial, Sandra n'y trouve pas sa mère, qui a dû se retirer, malade, dans une maison de santé. Elle se rapproche alors de son père, qui est fier d'elle. De grande taille, aussi belle qu'intelligente, Sandra est de celles qu'on remarque. Elle remplit le rôle de maîtresse de maison, tout en se laissant initier à la grande politique par son père, qui sera plusieurs fois président du conseil. Cependant, une profonde crise spirituelle vient troubler son âme. « Il me semblait, dira-t-elle plus tard, que tout croulait autour de moi, et je cherchais avec une passion désespérée le point d'appui ferme, hors de moi-même. Je me rappelle certaines nuits d'anxiété et de peine indicible. » Il n'y a pas de pire douleur que celle de l'esprit qui cherche et ne peut atteindre la vérité. Conscient de la difficulté rencontrée par les personnes en quête de vérité, le pape Jean-Paul II écrivait « Il n'y a pas de préparation plus urgente à l'annonce du message évangélique que celle-ci. Conduire les hommes à la découverte de leur capacité de connaître la vérité et de leur désir d'aller vers le sens ultime et définitif de l'existence. Extrait de l'encyclique Fides et Ratio de septembre 1998. La lecture de la vie de Jésus d'Ernest Renan, ouvrage qui nie le surnaturel et qui ne voit en Jésus qu'un homme extraordinaire, est fatale à la foi vacillante d'Alessandra. De ce jour, elle dira plus tard « Il fut un des plus tristes de mon existence. À ce moment, je sentis que la vie perdait en moi son unique raison d'être. Une longue route de ténèbres s'ouvre alors pour la jeune fille. Elle cherche à faire diversion en fréquentant la société la plus choisie. Elle part en croisière sur le yacht personnel de l'empereur Guillaume II, entretient d'étroites relations avec la reine Marguerite d'Italie. À 18 ans, Sandra surprend son entourage en épousant Marcello Carlotti da Garda, marquis de Riparbella, de 10 ans son aîné. Peut-être cette décision s'explique-t-elle en partie par le désir de la jeune fille de quitter le foyer familial. Son père vient de prendre chez lui une maîtresse qui deviendra sa femme après la mort de Marie de Barral, survenue en 1896. Les jeunes mariés s'installent dans la luxueuse propriété des Carlotti à Garde. Dans les années qui suivent, la jeune femme donne le jour à deux garçons, Antonio et Andrea. Mais Marcello présente bientôt les symptômes de la tuberculose. Dès le début de 1900, il se sait perdu et s'efforce d'envisager sa mort en adepte des théories matérialistes. Son épouse écrit à cette époque « Marcello fait tous ses efforts pour se montrer serein et je dirais presque indifférent. Néanmoins, je suis presque sûr que tout cela est artificiel et que le malheureux souffre deux fois en ne voulant pas même montrer qu'il souffre. » De ce fait, Sandra, à ce moment, revient quelque peu à la foi et se préoccupe de ne pas laisser son mari quitter ce monde sans les secours de la religion. Elle s'adresse à un prélat de Vérone, Monseigneur Serenelli, mais celui-ci ne peut rien faire de plus que manifester de la sympathie au ménage éprouvé. Le marquis Carlotti refuse tout secours religieux. Il s'éteint le 29 avril 1900, sans avoir donné aucun signe d'ouverture aux réalités éternelles. Alessandra reste veuve à 24 ans, avec deux enfants, et le sentiment de n'avoir pas su mener à bien sa mission spirituelle auprès de son mari. Un vide que rien ne peut combler. Cependant, la marquise se consacre de l'éducation de ses fils et paraît reprendre goût à la vie. En novembre 1901, elle écrit à Monseigneur Serenelli « Je sens profondément l'absence d'un idéal. C'est un vide dans ma vie que rien ne peut combler, aucune distraction, aucune folie, aucune occupation. Que m'importe à moi d'avoir la santé, dit-elle, une large aisance, un nom, si je suis devenue odieuse à moi-même. Vous qui avez consacré votre vie au soulagement de tant de misères, croyez que la mienne, pour être secrète et supportée avec un front impassible, n'est cependant pas des moindres. » Au cours de l'hiver 1900-1901, Alessandra laisse ses enfants à la garde d'une gouvernante et part à la suite d'une lady anglaise pour un périlleux voyage d'exploration au Maroc. Alessandra remarque la religiosité de ses guides musulmans qui se prosternent cinq fois par jour devant l'Éternel. Impressionnée, elle se demande si toutes les religions ne se valent pas. « J'ai estimé, écrira-t-elle dans une lettre du 14 janvier 1902, que pendant longtemps, toutes les religions avaient une valeur presque égale et devaient par conséquent être toutes considérées du point de vue de l'utilité sociale. Cette mentalité est aujourd'hui fort répandue. L'Église y répond. Le Christ, le Fils de Dieu fait homme, est la parole unique, parfaite et indépassable du Père. En lui, il dit tout. Il n'y aura pas d'autre parole que celle-là. Extrait du catéchisme de l'Église catholique. Il faut réaffirmer que la révélation de Jésus-Christ est définitive et complète. On doit en effet croire fermement que la révélation de la plénitude de la divine vérité est réalisée dans le mystère de Jésus-Christ, Fils de Dieu incarné, qui est le chemin, la vérité et la vie, nous dit saint Jean au chapitre 14. L'Église est fondée à donner avec assurance un tel enseignement parce que Jésus-Christ a prouvé par ses œuvres qu'il est Dieu. Il a pu dire à ceux qui allaient le mettre à mort, « Si je n'accomplis pas les œuvres de mon Père, continuez à ne pas me croire. Mais si je les accomplis, quand bien même vous refuseriez de me croire, croyez les œuvres. Ainsi vous reconnaîtrez, et de plus en plus, que le Père est en moi, et moi dans le Père. » Saint Jean, chapitre 10. Le plus grand miracle de Jésus-Christ est l'événement historique, en même temps que transcendant, de sa propre résurrection. Lui-même l'a prédite publiquement, et les apôtres l'ont attesté au risque de leur vie. Rempli de doutes, Alessandra s'adresse à Dieu. « Je priais quelquefois, écrira-t-elle, en demandant instamment à Dieu un rayon de lumière et de grâce, et surtout le don de la foi. Je répétais alors plusieurs fois, à d'assez grandes distances de temps, la promesse de donner ma vie à notre Seigneur dans la forme la plus parfaite et complète qu'il me serait donné de concevoir s'il daignait me faire cette grâce. » Labeur loyal mais inefficace. De retour en Italie, Alessandra se replonge dans le monde. Elle confie cependant à quelques personnes son désarroi et sa quête spirituelle. Le cardinal français Mathieu lui conseille d'étudier avec persévérance la philosophie et la théologie. Il lui donne même un plan de travail. Malheureusement, au lieu de le suivre, elle se jette fiévreusement dans la lecture d'ouvrages, de critiques philosophiques ou bibliques d'esprit rationaliste. Selon son vœu, elle en sortira profondément troublée. Elle s'imagine pouvoir résoudre cette crise intellectuelle par un labeur loyal et persévérant. Mais vouloir conquérir la foi par ses propres forces, c'est oublier qu'elle est un don divin. « Sans moi, nous dit Jésus, vous ne pouvez rien faire. » Croyant pouvoir tout lire sans discernement, Alessandra est sans cesse ballottée par les flots mouvants du doute. Monseigneur Serenelli s'en aperçoit et dans une lettre, il lui recommande d'être plus humble dans sa recherche de la vérité. La foi pure et lumineuse n'est pas le fruit de raisonnement humain, mais bien le don de Dieu. Par conséquent, demandons au Seigneur le don de cette foi. À la suite des exhortations de ce prélat, en février 1902, elle se confesse et communie. Mais cette démarche manque encore de profondeur et n'engendre qu'une pratique sacramentelle intermittente, accomplie dans le trouble et l'incertitude. La foi n'est pas vraiment recouvrée. Une crise plus grave s'annonce. Le 26 mai 1903, à la Scala de Milan, Alessandra est présentée à Gabriel D'Annunzio, ami de son frère. Cet homme à la mode, qu'on dit être le plus grand poète italien de son temps, déplaît au premier abord à la jeune femme, qui connaît sa réputation de séducteur. Lui, au contraire, conçoit une vive passion pour cette femme aussi belle qu'intelligente. Il ne se décourage pas devant sa froideur, car il sait se rendre irrésistible par l'éclat incomparable de sa parole. Selon son propre aveu, Alessandra reçoit le coup de foudre le 12 novembre 1903, jour du mariage de son frère Carlo. Elle accepte de revoir Annunzio plusieurs fois et par la suite, elle tombe sous le charme de ce séducteur. Toutefois, Alessandra essaye de fuir, répond par un refus aux lettres quotidiennes qu'il lui envoie. Elle envisage même une retraite dans un couvent du Cénacle que lui recommande Monseigneur Serenelli. Cette retraite n'aura pas lieu. Dès lors, le piège se referme. Malgré les reproches de sa famille, en mai 1904, elle rejoint Annunzio dans sa villa de la Caponcina, près de Pise, renonçant à son honneur et délaissant ses deux fils. L'enivrement des deux amants dure un an. Au printemps de 1905, Alessandra tombe gravement malade et doit être transportée en clinique où elle subit trois interventions chirurgicales. Elle redoute de mourir sans les sacrements, mais n'a pas le courage de rompre avec Annunzio. Lorsqu'elle sort de la clinique, guérie, sa beauté est en partie flétrie et elle constate bientôt que le poète n'est plus le même avec elle. Cet instable a déjà en vue une autre conquête. À la fin de 1906, il lui fait comprendre qu'elle est de trop à la Caponcina. L'année qui suit est terriblement douloureuse pour Alessandra. Toutefois, cette lamentable aventure l'aide à comprendre qu'elle est faite pour aimer, non pas une créature, mais le Créateur. La béatitude à laquelle Dieu appelle l'homme nous invite à purifier notre cœur de ses instincts mauvais et à rechercher l'amour de Dieu par-dessus tout. Elle nous enseigne que le vrai bonheur ne réside ni dans la richesse ou le bien-être, ni dans la gloire humaine ou le pouvoir, ni dans aucune œuvre humaine, si utile soit-elle, comme les sciences, les techniques et les arts, ni dans aucune créature, mais en Dieu seul, source de tout bien et de tout amour. L'unique objet de mes pensées. De retour à sa villa, à Garde, Alessandra renoue, fin 1907, avec Monseigneur Serenelli, à qui elle écrit « Je sais que ma prière est trop indigne de monter jusqu'à Dieu. » Pourtant, j'oserais dire avec le roi David, « Ayez pitié de moi, Seigneur, guérissez mon âme, car j'ai péché contre vous. Aidez-moi à trouver la voie qui me conduise à Dieu, car j'ai grande douleur d'être éloigné de lui, et c'est là l'unique objet de mes pensées. » Le prélat ne refuse pas de recevoir l'enfant prodigue, dont il entend bientôt la confession. Dès le printemps 1908, Sandra fait une retraite de Saint-Ignace. Les exercices de Saint-Ignace ont produit, à travers les siècles, des fruits abondants de sainteté. Le pape Jean-Paul II, à la suite de ses prédécesseurs, les a recommandés pour tous, et notamment pour les jeunes. Le 17 novembre 1989, Jean-Paul II déclarait « Ils sont une expérience presque nécessaire, particulièrement lors de certains moments délicats de la croissance, si nous voulons que les jeunes demeurent chrétiens. » Pour s'occuper de l'éducation de ses deux enfants, Alessandra engage comme précepteur un prêtre français, l'abbé Gorel, à qui elle expose ses ultimes objections contre la foi. Persuadée que la doctrine catholique est en contradiction avec sa raison, elle a du mal à admettre, par exemple, la possibilité du miracle. Elle n'a pas encore compris que bien que la foi soit au-dessus de la raison, il ne peut jamais y avoir de vrai désaccord entre la foi et la raison, étant donné que c'est le même Dieu qui révèle les mystères et communique la foi et qui fait descendre dans l'esprit humain la lumière de la raison. Dieu ne pourrait se nier lui-même, ni le vrai contredire jamais le vrai. Extrait du Concile Vatican I, Dei Filius. le miracle est possible puisque Dieu, qui est l'auteur des lois de la nature, a également la puissance d'y déroger. Jésus-Christ a fait des miracles pour prouver sa mission et sa nature divine. Et il donne ce même pouvoir à certains de ses saints en vue du bien des âmes. L'abbé Gorel conseille alors à Sandra de faire un voyage à Lourdes. Celle-ci acquiesce, non sans scepticisme, et le 5 août 1910, elle se trouve providentiellement présente au bureau des constatations médicales lors de la guérison miraculeuse la plus remarquable de cette année-là, celle d'un paralytique atteint de myélite incurable. Sa conviction sur la possibilité des miracles est désormais acquise. Dans un recueillement profond, elle se confesse à l'abbé Gorel, qui dira après sa mort « Toutes les hésitations, tous les alternoiements, toutes les résistances étaient vaincues, et cette fois, pour toujours. » Alessandra précisera « J'ai beaucoup réfléchi à l'acte que j'ai accompli à Lourdes, et je suis heureuse de reconnaître que je n'ai pas agi poussée par un moment d'émotion religieuse, mais que j'ai accompli un acte volontaire et réfléchi, longuement préparé, par des années d'études et de méditation. » Le lieu de ton repos. La pensée de devenir religieuse ne la quitte plus. Elle renouvelle à Dieu l'offrande d'elle-même et lui demande ses lumières. Elle qui jadis s'écriait, après avoir rendu visite à une religieuse, « Oh, pour mon compte, je pourrais supporter la pauvreté, mais non renoncer à mon indépendance et soumettre ma volonté à quelqu'un. » Elle aspire maintenant à obéir. Elle se sent attirée par le Carmel, en grande partie parce que c'est un ordre de pénitence. « J'ai une nécessité absolue, dira-t-elle, d'une vie un peu dure. C'est une des raisons principales qui m'ont fait choisir le Carmel. » En juillet 1911, la marquise prend le chemin de Paray-le-Monial, ville célèbre en raison des apparitions du Sacré-Cœur. L'abbé Gorel lui a recommandé le Carmel. « Mieux vaut la France que l'Italie, où elle est trop connue. » À peine arrivée, elle entend une voix intérieure lui dire « C'est ici le lieu de ton repos. » La prieure l'accepte et l'entrée est fixée à l'automne suivant. Avant de quitter Garde, elle se rend à la paroisse pour demander pardon des scandales qu'elle avait donnés. Le 28 octobre 1911, la porte du Carmel de Paray se referme sur elle. Le noviciat d'Alessandra, qui a pris le nom de Sœur Marie de Jésus, est une période éprouvante. Malgré sa générosité, elle rencontre des difficultés pour s'habituer à une vie pauvre et dépendante. Elle a 35 ans et n'est en rien préparée à l'austérité de la vie carmélitaine, ni au cadre restreint d'un monastère de clôture. Mais surtout, c'est la sécheresse spirituelle qui la torture dès le début de 1912. Impossible de prier, de penser ou de lire. Je ne vois pas la fin de cette épreuve. Je ne sais si elle est divine ou si j'ai sombré dans un abîme sans fond, écrit-elle dans son journal. Seule reste intacte la foi, conquise si laborieusement, et la certitude de sa vocation religieuse. Cependant, dès 1914, les consolations et les grâces mystiques succèdent à cet état de délaissement intérieur. Le démon que cette novice trouble fort la tracasse de mille façons, y compris par des persécutions physiques, souvent perçues par les autres carmélites. Vacarme étrange, bruit de pas qui suivent Sœur Marie de Jésus. Mais elle ne se laisse pas intimider. Son attrait pour la souffrance réparatrice et la pénitence est très vif. Il doit même être freiné par sa prière. Nommée infirmière, elle s'occupe d'une carmélite atteinte de tuberculose. Tandis qu'elle fait une piqûre à la malade, par un faux mouvement, elle se pique avec la seringue et s'inocule le microbe. Quelques jours plus tard, la maladie commence à se manifester chez l'infirmière improvisée. Accès de fièvre, abcès énormes qui se reproduisent à bref intervalle pendant 4 ans. Mais elle ne meurt pas. Le Seigneur a encore besoin d'elle. Le 26 avril 1913, pendant une accalmie de sa maladie, sœur Marie de Jésus prononce ses vœux. Un an après, la prieure nomme cette toute jeune professe maîtresse des novices. En 1916, elle perd ses 2 fils, atteints eux aussi de tuberculose. Puis, en mars 1917, c'est le décès de la prieure de Paray. Sœur Marie de Jésus est élue pour lui succéder. Elle marque profondément son Carmel par une spiritualité exigeante. Elle insiste sur les rôles des contemplatives, cherchées par Dieu et par l'Église, d'obtenir, à force de prières et de sacrifices, les grâces de conversion dont le monde a besoin. Elle pense à tant d'âmes qui, comme elle, naguère, cherchent la lumière. Grâce aux nombreuses vocations qui affluent au Carmel de Paray, Mère Marie de Jésus peut entreprendre 3 fondations. En 1924, celle du Carmel de Valenciennes. En 1928, celle de Montmartre, à 2 pas de la basilique du Sacré-Cœur à Paris. Cette seconde fondation se réalise au milieu de nombreuses difficultés matérielles et politiques. Enfin, à partir de cette même année, 1928, a lieu la reprise de l'antique chartreuse du reposoir, située dans une haute solitude de Savoie. Mère Marie de Jésus se sent, en effet, poussée à établir un carmel sur la montagne pour glorifier Jésus-Christ dans le mystère de sa transfiguration. Très délabré, le domaine doit être patiemment restauré. Mère Marie de Jésus y passe chaque été. L'établissement de la clôture est prévu pour 1931. Facile et bon. Mais en mars 1930, la mère est atteinte d'une affection du foie et des reins. Elle veut cependant partir pour le reposoir afin de surveiller les derniers travaux. Sa maladie s'aggrave en novembre. Transférée dans une clinique à Genève sur ordre des médecins, elle subit 4 interventions chirurgicales infructueuses. Elle reçoit les derniers sacrements et s'éteint le 2 janvier 1931 en prononçant la dernière parole de Jésus en croix. « Entre vos mains, Seigneur, je remets mon esprit. » Alors que l'effroi était sa réaction habituelle en face de la mort, elle avait confié quelques jours plus tôt « J'ai éprouvé quelque chose que je n'avais jamais ressenti à l'approche de la mort. L'attrait de Dieu, la soif de Dieu. Et j'ai compris comment il était facile et bon d'aller vers lui. Tandis que physiquement, j'éprouvais les plus angoissantes souffrances, mon âme était dans une paix, dans un bonheur indicible par cette présence qui comble tout. » Encouragée par l'exemple de la conversion d'Alessandra, demandons à l'Esprit-Saint de nous guider nous aussi, selon la promesse de Jésus, vers la vérité tout entière, afin que nous allions à Dieu, en qui se trouve le bonheur et la paix pour lequel nous sommes créés.

C'était vie de saint ou de converti, d'après un récit écrit par les pères bénédictins de l'abbaye de Saint-Joseph de Clerval à Flavigny-sur-Roseraine. 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
1: Première épître aux Corinthiens. 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
2: Paul, appelé à être apôtre du Christ Jésus par la volonté de Dieu, ainsi que Sosthène, le frère, à l'Église de Dieu établie à Corinthe, à ceux qui ont été sanctifiés dans le Christ Jésus, appelés à être saints, avec tous ceux qui en quelque lieu que ce soit invoquent le nom de Seigneur, le leur et le nôtre, à vous, grâce et paix de par Dieu notre Père et le Seigneur Jésus-Christ. Je ne cesse de rendre grâce à Dieu à votre sujet pour la grâce de Dieu qui vous a été donnée dans le Christ Jésus. En lui, en effet, vous avez été comblés de toutes les richesses, toutes celles de la parole et toutes celles de la science, à raison même de la fermeté qu'a pris en vous le témoignage du Christ. Aussi, ne manquez-vous d'aucun don de la grâce dans l'attente où vous êtes de la révélation de notre Seigneur Jésus-Christ. C'est lui qui vous affermira jusqu'au bout pour que vous soyez irréprochables au jour de notre Seigneur Jésus-Christ. Il est fidèle, le Dieu par qui vous avez été appelés à la communion de son Fils Jésus-Christ, notre Seigneur.

0: 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Les divisions entre fidèles.
1: Je vous en conjure, frères, par le nom de notre Seigneur Jésus-Christ, ayez tous même sentiment, qu'il n'y ait point parmi vous de division. Soyez bien unis dans le même esprit et dans la même pensée. En effet, mes frères, il m'a été rapporté à votre sujet par des gens de Chloé qu'il y a parmi vous des discordes. J'entends par là que chacun de vous dit « Moi je suis pour Paul, et moi pour Apollos, et moi pour Céphas, et moi pour le Christ. » Le Christ est-il divisé? Serait-ce Paul qui a été crucifié pour vous? Ou bien serait-ce au nom de Paul que vous avez été baptisé? Je rends grâce de n'avoir baptisé aucun de vous, hormis Crispus et Caius, si bien que nul ne peut dire que vous avez été baptisé en mon nom. Ah si, j'ai baptisé encore la famille de Stéphanas. Je ne sache point, par ailleurs, avoir baptisé quelqu'un d'autre. »

Sagesse du monde et sagesse chrétienne. Car le Christ ne m'a pas envoyé baptiser, mais annoncer l'Évangile, et cela sans la sagesse du langage, pour que ne soit pas réduite à néant la croix du Christ. Le langage de la croix est en effet folie pour ceux qui se perdent, mais pour ceux qui se sauvent, pour nous, il est puissance de Dieu. Car il est écrit « Je détruirai la sagesse des sages, j'anéantirai l'intelligence des intelligents. » Où est-il le sage? Où est-il l'homme cultivé? Où est-il le raisonneur d'ici-bas? Dieu n'a-t-il pas frappé de folie la sagesse du monde? Puisque, en effet, le monde, par le moyen de la sagesse, n'a point reconnu Dieu dans la sagesse de Dieu, c'est par la folie du message qu'il a plu à Dieu de sauver les croyants. Oui, tandis que les Juifs demandent des signes et que les Grecs sont en quête de sagesse, nous prêchons, nous, un Christ crucifié. Scandale pour les Juifs et folie pour les païens. Mais pour ceux qui sont appelés Juifs comme Grecs, c'est le Christ, puissance de Dieu et sagesse de Dieu. Car ce qui est folie de Dieu est plus sage que les hommes, et ce qui est faiblesse de Dieu est plus fort que les hommes. Aussi bien, frères, considérez votre appel. Il n'y a pas beaucoup de sages selon la chair, ni beaucoup de puissants, ni beaucoup de gens bien nés. Mais ce qu'il y a de fou dans le monde, voilà ce que Dieu a choisi pour confondre les sages. Ce qu'il y a de faible dans le monde, voilà ce que Dieu a choisi pour confondre la force. Ce qui dans le monde est sans naissance et ce que l'on méprise, voilà ce que Dieu a choisi. Ce qui n'est pas, pour réduire à rien ce qui est, afin qu'aucune chair n'aille se glorifier devant Dieu. Car c'est par lui que vous êtes dans le Christ Jésus, qui, de par Dieu, est devenu pour nous sagesse, justice et sanctification, rédemption, afin que, comme il est écrit, « Celui qui se glorifie, qu'il se glorifie dans le Seigneur ».

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1: Pour moi, frères, quand je suis venu chez vous, je ne suis pas venu vous annoncer le témoignage de Dieu avec le prestige de la parole ou de la sagesse. Non, je n'ai rien voulu savoir parmi vous, sinon Jésus-Christ et Jésus-Christ crucifié. Moi-même, je me suis présenté à vous faible, craintif et tout tremblant, et ma parole et mon message n'avaient rien des discours persuasifs de la sagesse. C'était une démonstration d'esprit et de puissance, afin que votre foi reposât non point sur la sagesse des hommes, mais sur la puissance de Dieu. Pourtant, c'est bien de sagesse que nous parlons parmi les parfaits, mais non d'une sagesse de ce monde, ni des princes de ce monde voués à la destruction. Ce dont nous parlons, au contraire, c'est d'une sagesse de Dieu, mystérieuse, demeurée cachée, celle que, dès avant les siècles, Dieu a par avance destinée pour notre gloire, celle qu'aucun des princes de ce monde n'a connue. S'il l'avait connue, il n'aurait pas crucifié le Seigneur de la gloire. Mais comme il est écrit, nous annonçons ce que l'œil n'a pas vu, ce que l'oreille n'a pas entendu, ce qui n'est pas monté au cœur de l'homme, tout ce que Dieu a préparé pour ceux qui l'aiment. Car c'est à nous que Dieu l'a révélé par l'Esprit. L'Esprit, en effet, scrute tout, jusqu'aux profondeurs divines. Qui donc chez les hommes connaît les secrets de l'homme, sinon l'Esprit de l'homme qui est en lui ? De même, nul ne connaît les secrets de Dieu, sinon l'Esprit de Dieu. Or, nous n'avons pas reçu, nous, l'Esprit du monde, mais l'Esprit qui vient de Dieu, afin de connaître les dons que Dieu nous a faits. Et nous en parlons non pas en un langage enseigné par l'humaine sagesse, mais en un langage enseigné par l'Esprit, exprimant en termes d'esprit des réalités d'esprit. L'homme psychique n'accueille pas ce qui est de l'Esprit de Dieu. C'est folie pour lui et il ne peut le connaître, car c'est par l'Esprit qu'on en juge. L'homme spirituel, au contraire, juge de tout et ne relève lui-même du jugement de personne. Qui donc a connu la pensée du Seigneur pour lui faire la leçon ? Et nous l'avons, nous, la pensée du Christ.

Pour moi, frère, je n'ai pu vous parler comme à des hommes spirituels, mais comme à des êtres de chair, comme à de petits enfants dans le Christ. C'est du lait que je vous ai donné à boire, non une nourriture solide. Vous ne pouviez encore la supporter. Mais vous ne la pouvez pas davantage à présent, car vous êtes encore charnel. Du moment qu'il y a parmi vous jalousie et discorde, n'êtes-vous pas charnel? Et votre conduite n'est-elle pas toute humaine? Lorsque vous dites l'un « Moi je suis pour Paul » et l'autre « Moi pour Apollos », n'est-ce pas là bien humain ?

0: Le vrai rôle des prédicateurs.
1: Qu'est-ce donc qu'Apollos ? Et qu'est-ce que Paul ? Des serviteurs par qui vous avez embrassé la foi, et chacun d'eux pour la part que le Seigneur lui a donnée. Moi, j'ai planté. Apollos a arrosé. Mais c'est Dieu qui donnait la croissance. Or, ni celui qui plante n'est quelque chose, ni celui qui arrose, mais celui qui donne la croissance, Dieu. Celui qui plante et celui qui arrose ne font qu'un, mais chacun recevra son propre salaire à la mesure de son propre labeur. Car nous sommes les coopérateurs de Dieu. Vous êtes le champ de Dieu, l'édifice de Dieu. Selon la grâce de Dieu qui m'a été donnée, tel un bon architecte, j'ai posé le fondement. Un autre bâtit dessus. Mais que chacun prenne garde à la manière dont il y bâtit. De fondement, en effet, nul n'en peut poser d'autre que celui qui s'y trouve, à savoir Jésus-Christ. Que si sur ce fondement on bâtit avec de l'or, de l'argent, des pierres précieuses, du bois, du foin, de la paille, l'œuvre de chacun deviendra manifeste. Le jour la fera connaître, car elle doit se révéler dans le feu. Et c'est ce feu qui éprouvera la qualité de l'œuvre de chacun. Si l'œuvre bâtie sur le fondement résiste, son auteur recevra une récompense. Si son œuvre est consumée, il en subira la perte. Quant à lui, il sera sauvé, mais comme à travers le feu. Ne savez-vous pas que vous êtes un temple de Dieu et que l'Esprit de Dieu habite en vous? Si quelqu'un détruit le temple de Dieu, celui-là, Dieu le détruira. Car le temple de Dieu est sacré, et ce temple, c'est vous.

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1: Que nul ne s'abuse. Si quelqu'un parmi vous se croit un sage au jugement de ce monde, qu'il se fasse fou pour devenir sage. Car la sagesse de ce monde est folie devant Dieu. Il est écrit, en effet, « Celui qui prend les sages à leur propre astuce ». Et encore, « Le Seigneur connaît les pensées des sages, il sait qu'elles sont vaines ». Ainsi, que nul ne se glorifie dans les hommes, car tout est à vous, soit Paul, soit Apollos, soit Céphas, soit le monde, soit la vie, soit la mort, soit le présent, soit l'avenir, tout est à vous. Mais vous êtes au Christ, et le Christ est à Dieu. Qu'on nous regarde donc comme des serviteurs du Christ et des intendants des mystères de Dieu. Or, tout ce qu'on demande à des intendants, c'est que chacun soit trouvé fidèle. Pour moi, il m'importe fort peu d'être jugé par vous ou par un tribunal humain. Bien plus, je ne me juge pas moi-même. Ma conscience, il est vrai, ne me reproche rien, mais je n'en suis pas justifié pour autant. Mon juge, c'est le Seigneur. Ne portez donc pas de jugement prématuré. Laissez venir le Seigneur. C'est lui qui éclairera les secrets des ténèbres et rendra manifestes les desseins des cœurs. Et alors, chacun recevra de Dieu la louange qui lui revient.

En tout cela, frère, je me suis pris en exemple avec Apollos à cause de vous. J'ai voulu que, dans nos personnes, vous appreniez la maxime « rien au-delà de ce qui est écrit » pour que nul ne prenne orgueilleusement le parti de l'un contre l'autre. Qui donc en effet te distingue ? Qu'as-tu que tu n'aies reçu ? Et si tu l'as reçu, pourquoi te vanter comme si tu ne l'avais pas reçu ? Déjà vous êtes rassasiés, déjà vous vous êtes enrichis. Sans nous, vous êtes devenus rois. Et que ne l'êtes-vous donc, roi, pour que nous partagions nous aussi votre royauté ? Car Dieu, ce me semble, nous a, nous les apôtres, exhibés au dernier rang, tels des condamnés à mort. Oui, nous avons été livrés en spectacle au monde, aux anges et aux hommes. Nous sommes fous, nous, à cause du Christ. Mais vous, vous êtes prudents dans le Christ. Nous sommes faibles, mais vous, vous êtes forts. Vous êtes à l'honneur, mais nous, dans le mépris. Jusqu'à l'heure présente, nous avons faim, nous avons soif, nous sommes nus, maltraités et errants. Nous nous épuisons à travailler de nos mains. On nous insulte et nous bénissons. On nous persécute et nous l'endurons. On nous calomnie et nous consolons. Nous sommes devenus comme l'ordure du monde. Jusqu'à présent, l'universel rebut.

0: Admonestation.
1: Ce n'est pas pour vous confondre que j'écris cela. C'est pour vous reprendre comme mes enfants bien-aimés. Auriez-vous en effet des milliers de pédagogues dans le Christ que vous n'avez pas plusieurs pères, car c'est moi qui, par l'Évangile, vous ai engendré dans le Christ Jésus. Je vous en conjure donc, montrez-vous mes imitateurs. C'est bien pour cela que je vous ai envoyé Timothée, mon fils bien-aimé et fidèle dans le Seigneur. Il vous rappellera mes règles de conduite dans le Christ, telles que je les enseigne partout, dans toutes les églises. Dans la pensée que je ne viendrai pas chez vous, certains se sont gonflés d'orgueil. Mais je vous arriverai bientôt, s'il plaît au Seigneur, et je jugerai alors non des paroles de ces gonflés d'orgueil, mais de leur puissance. Car le royaume de Dieu ne consiste pas en paroles, mais en puissance. Que préférez-vous ? Que je vienne chez vous avec des verges ? Ou bien avec charité et en esprit de douceur ?

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1: On n'entend parler que d'impudicité parmi vous, et d'une impudicité telle qu'il n'en existe pas même chez les païens. C'est à ce point que l'un de vous vit avec la femme de son père, et vous êtes gonflé d'orgueil, et vous n'avez pas plutôt pris le deuil pour qu'on enlevât du milieu de vous l'auteur d'une telle action? Eh bien, moi, absent de corps mais présent d'esprit, j'ai déjà jugé, comme si j'étais présent, l'auteur d'un tel forfait. Il faut qu'au nom du Seigneur Jésus, nous nous assemblions, vous et mon esprit, avec la puissance de notre Seigneur Jésus, et que cet individu soit livré à Satan pour la perte de sa chair, afin que l'esprit soit sauvé au jour du Seigneur. Elle n'est pas belle, votre venterie. Ne savez-vous pas qu'un peu de levain fait lever toute la pâte? Purifiez-vous du vieux levain pour être une pâte nouvelle, puisque vous êtes des azymes. Car notre Pâque, le Christ, a été immolé. Célébrons donc la fête non pas avec du vieux levain, ni un levain de malice et de perversité, mais avec des azymes de pureté et de vérité. En vous écrivant dans ma lettre de n'avoir pas de relation avec des impudiques, je n'entendais pas d'une manière absolue les impudiques de ce monde, ou bien les cupides et les rapaces, ou les idolâtres, car il vous faudrait alors sortir du monde. Non. Je vous ai écrit de n'avoir pas de relation avec celui qui, tout en portant le nom de frère, serait impudique, cupide, idolâtre, insulteur, ivrogne ou rapace, et même avec un tel homme, de ne point prendre de repas. Qu'ai-je à faire en effet de juger ceux du dehors? N'est-ce pas ceux du dedans que vous jugerez, vous? Ceux du dehors, c'est Dieu qui les jugera. Enlevez le pervers du milieu de vous.

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1: Amical salut à nos auditeurs. 13e leçon avec Saint-Augustin, avec Henry Chadwick, qui fut professeur à Oxford et à Cambridge en Angleterre. On en est arrivé à la cité de Dieu quand Augustin, dans sa maturité, écrit La Cité de Dieu, un grand chef-d'œuvre de la littérature de tous les temps. Il ne fait plus preuve d'un aussi bel optimisme en matière de pouvoir politique. La conversion de Constantin avait été ressentie comme une excellente chose, mais n'avait pas pour autant marqué le début du millénium, c'est-à-dire les 1000 ans de bonheur promis avant la fin du monde par certains courants du christianisme asiatique qui s'étaient d'abord exprimés dans l'Apocalypse dite de Saint Jean. Le 19e livre analyse les valeurs communes à la cité terrestre et à la cité céleste. Babylone et Jérusalem, deux modèles, la profane, la sacrée, sont assurément bien différentes. La cité terrestre, dont l'organisation a pour fin le pouvoir et la fortune, le bien-être et le plaisir, est à 100 lieues de la cité de Dieu, la cité céleste. Les valeurs de la cité de Dieu sont recherchées même en cette vie par l'Église, qui sur ce point est identique et identifiable au royaume de Dieu de Saint Matthieu. Mais en dépit d'une différence incommensurable, à l'échelle apocalyptique, les deux cités ont néanmoins deux préoccupations communes. La justice et la paix, même si par ces mots, elles ne veulent pas toujours dire exactement la même chose. En ce qui concerne la justice, la cité de Dieu incline de toute évidence du côté des pauvres. Augustin le remarque, les défenseurs les plus acharnés du paganisme sont ceux-là même qui défendent l'ancien ordre social qui contraint les pauvres à courber l'échine devant les riches et permet aux riches d'exploiter leurs clients. Il se rend compte de l'inefficacité de la charité privée, de l'insuffisance des fonds de l'Église pour nourrir quotidiennement une cohorte de pauvres. Seule une redistribution des impôts pourrait parvenir à remédier à l'immense misère. À un intellectuel païen affirmant que l'application du sermon sur la montagne entraînerait la ruine de l'Empire, Augustin, imperturbable, réplique que face à l'injustice, la loi du talion ne rend pas une société viable et que les principes du Christ sont donc loin d'être insignifiants pour le bonheur et la paix de ce monde profane. Une société riche, obsédée par la puissance et la fortune, est rongée par l'angoisse, l'orgueil et la convoitise diabolique qui hantent les riches. Avec une remarquable prescience des événements à venir, une génération après sa mort, Augustin suggère que le monde serait un séjour plus heureux si un certain nombre d'États plus petits succédaient au grand empire orgueilleux, ce qui advint. Le royaume de Dieu peut donc accueillir les Goths en même temps et au même titre que les Romains. Ce discours irritait les patriotes de l'Empire. Augustin est conscient du caractère transitoire des empires. Il ne pensait pas que l'Empire romain fût condamné comme le disaient certains de ses compatriotes pessimistes. Rome ne s'effondrerait que si les Romains s'effondraient. On maudit l'époque à laquelle on vit, mais le fait que l'époque soit bonne ou mauvaise dépend de la qualité morale de la vie intellectuelle et sociale, et cela est en notre propre pouvoir. Parole tout à fait véritable et que l'on peut méditer aujourd'hui. Chaque génération, remarque-t-il, pense que son époque est exceptionnellement terrible et s'afflige de la crise des valeurs morales et religieuses et des menaces inconnues jusqu'alors qui pèsent sur la civilisation. Il lui paraît que son devoir est de s'attaquer au fatalisme et d'exhorter les gens à prendre conscience de leurs responsabilités en cas de crise. Ils peuvent avoir leur mot à dire dans le cours des événements prochains. Augustin ne définit pas la paix que recherchent conjointement l'Empire et l'Église en termes uniquement politiques et civils, comme si elle n'était que le résultat

fragments de l'égoïsme et de la corruption du corps humain qui mine la société. Cette corruption est d'ailleurs si profonde qu'il ne saurait y avoir de paix sans la grâce salvatrice de Dieu. Le fondement de la paix réside dans une justice qui donne à chacun son dû. La vraie paix et la vraie justice ne sont pas de ce monde, mais appartiennent à un ordre plus élevé du dessein de Dieu. Il faut bien admettre que le nombre des citoyens dont la vie a été touchée par la grâce ne représente guère plus qu'une substantielle minorité, minorité qui peut d'ailleurs être d'une importance cruciale. Il comprend bien que le gouvernement est plus efficace dans l'élimination du vice que dans la stimulation de la vertu. Les gouverneurs ont une responsabilité primordiale dans la mise en œuvre de la défense, dans le maintien de l'ordre public, dans la dispensation du bien-être et de la prospérité, et peut-être même dans le divertissement des citoyens. Mais cela ne saurait exclure leur responsabilité dans l'exercice de la vertu civique. Un proconsul ou un magistrat chrétien a le devoir religieux et public d'apporter son soutien au bien et à la vérité, ainsi qu'à ceux qui sont chargés de les répandre. Dans ses écrits sur les problèmes politiques, saint Augustin a toujours eu présent à l'esprit que tout système social doit supposer d'abord que la cupidité de l'homme causera d'immenses désordres s'il n'existe ni contrainte ni loi pénale. Pourtant, il a toujours pensé que ce monde relève de Dieu. Son monde n'est pas aussi féroce que celui de Thomas Hobbes, et il peut parler de bon gouvernement et de bonne loi dans la mesure où ils sont capables de faire reconnaître leur autorité, non pas simplement par la force, mais par la reconnaissance de leur fondement moral indiscutable, et donc du fait qu'ils sont le reflet ou l'image de la vraie justice de la loi éternelle. Selon lui, le pouvoir politique constitue un ensemble, un exemple du principe providentiel de l'ordre imposé aux forces destructrices libérées par la chute. En ce sens, l'ordre n'est sans doute pas en mesure d'abolir le mal, mais il le détourne vers de bons objectifs, ou du moins des objectifs dépouillés de toute mauvaise intention. Il en est ainsi, par exemple, de l'esclavage et de la propriété privée.

peut être abusive, mais c'est un moindre mal quand l'alternative est l'anarchie ou le règne de chacun pour soi. Augustin a eu horreur du commerce des esclaves, très important à dire. À chaque fois qu'il le peut, il utilise les fonds de l'Église pour émanciper les esclaves opprimés par de mauvais maîtres. Et on aurait dû prendre son exemple dans les siècles qui ont suivi. Une fois ses fidèles libèrent même par la force des esclaves sur un bateau ancré au port d'Hippone et les fonds de l'Église sont employés à dédommager les maîtres lésés. Il était difficile d'empêcher les parents indigents de vendre leurs enfants. Un jour, Augustin, qui venait de faire des remontrances à un métayer relativement aisé qui avait vendu sa femme, fut bien embarrassé quand ce dernier lui déclara qu'il préférait l'argent. Pourtant, l'esclavage n'était pas un mal absolu lorsque des esclaves au service de bons maîtres étaient mieux habillés, mieux nourris et mieux logés que les travailleurs libres à gages qui constituaient alors la plus grande partie de la force de travail dans cet empire. L'ordre est si important qu'un mauvais empereur a le droit d'être obéi à condition d'être légitime. Celui qui croit au Christ doit mettre son corps au service de César, son esprit et son âme au service de Dieu. Il n'a beau être que comme un voyageur en terre étrangère, s'il a le talent requis, il ne doit pas, dans sa participation à la vie politique, accepter passivement les choses, mais assurer un service actif. La société a besoin d'hommes intègres dans la fonction publique et dans le commerce, d'hommes courageux, capables de s'opposer à la corruption et aux menaces des puissants et des riches. Les remarques d'Augustin montrent que de tels hommes étaient rares. À la conscience chrétienne, la justice criminelle et le service militaire posent des questions morales les plus délicates. Augustin partage l'opinion presque unanime de l'Église primitive qui considère la torture et la peine de mort inacceptables dans une communauté qui se réclame d'une conception chrétienne de l'homme. Il faut dire presque unanime, car un juriste chrétien de la fin du IVe siècle, dont nous ne connaissons pas le nom, réclame l'insertion du principe de la loi de Talion de l'Ancien Testament dans le code pénal de l'Empire chrétien afin de renforcer les lois romaines traditionnelles, œil pour œil, dent pour dent. Au Moyen Âge, son petit livre connut une grande faveur. Augustin s'oppose vigoureusement à la torture, régulièrement pratiquée dans la procédure criminelle et en particulier dans les procès pour cause de trahison. Des innocents étaient amenés à avouer des actes qu'ils n'avaient pas commis et restaient infirmes pour la vie. Il juge la peine capitale incompatible avec une intention de réhabilitation. D'autre part, des erreurs judiciaires se produisent parfois. Sur le service militaire, il se montre moins strict. Il admet l'utilisation de la force en cas de légitime défense pour recouvrer un bien volé. Cicéron lui-même n'avait-il pas défendu l'idée que l'on ne devait prendre part à une guerre que pour se défendre ou sauvegarder son honneur? Aux yeux d'Augustin, la guerre est un moyen impropre à régler les conflits et il espère que dans les temps chrétiens, il pourrait y être fait échec. Mais il admet qu'il y aura toujours des agresseurs, des agressions injustes auxquelles il faudra résister au nom des valeurs revendiquées par les chrétiens. Lorsque les tribus du Sahara attaquèrent des campements romains, il écrivit au commandant militaire chrétien pour le persuader qu'il était de son devoir religieux d'anéantir les pillards. Néanmoins, Augustin pense qu'il est nécessaire, tant du point de vue religieux que du point de vue politique, de limiter le plus possible les hostilités. L'humanité exigée par la religion doit également s'appliquer à la politique. Les guerres, une fois leur nécessité admise, doivent être menées avec un souci d'humanité afin d'éviter à l'adversaire l'humiliation et la rancune qui porte en elle les germes d'un conflit ultérieur, parole pleine de sagesse comme on a pu le voir avec le traité de Versailles en 1919 et ses conséquences. Les prisonniers ne doivent jamais être exécutés, contrairement à l'usage d'abord de l'époque. Si toutefois un soldat se trouve engagé dans une guerre dont la cause lui paraît douteuse, le fait d'avoir eu à obéir aux ordres libère sa conscience. Mais les principes généraux du code pénal propre à un empire juste sont également applicables aux conflits entre États.

0: Comme Platon et Aristote, Augustin, dans La Cité de Dieu, ne sépare pas les questions politiques des questions morales, même si selon lui le monde profane est par nature incapable de fonder une société véritablement juste. Dans la Cité de Dieu, Rome apparaît parfois comme le symbole même de la société terrestre sous l'emprise des forces sataniques, tandis que l'Église est au moins une préfiguration de la Cité de Dieu. La vieille antithèse apocalyptique se voit donner toute sa force et crée par là même les présupposés d'une sécularisation au sens où la religion est déclarée un domaine étranger aux grandes affaires du monde. Le pouvoir, les honneurs, la richesse et le sexe. Mais en d'autres passages, Rome se voit accorder une signification positive dans le grand dessein que Dieu destine au monde qu'il a créé. Alors que l'Église concrète semble échouer dans la réalisation des intentions de Dieu, à cause de ses compromis avec le monde séculier, Augustin est persuadé que la conversion au christianisme permettrait de régler certains problèmes politiques et sociaux, mais sans offrir des solutions immédiates. Les écrits antidonatistes montrent qu'ils ne considèrent pas l'Église et l'État comme deux pouvoirs séparés. Néanmoins, s'ils croient qu'un gouvernement chrétien doit soutenir l'Église et faire connaître son opposition au péché, il aurait été fort étonné d'apprendre que les canonistes médiévaux lui feraient dire par là que l'Empire devrait être administré par les évêques sous la direction du pape. Augustin aimait passionnément l'Église, mais les défaillances de ses membres, tant cléricaux que laïcs, le plongeaient parfois dans des moments de sombre tristesse. Tristesse qui peut être toujours d'actualité. À la fin de La Cité de Dieu, il expose la doctrine chrétienne des fins dernières. La cité terrestre et la cité céleste trouveraient leur aboutissement respectif dans l'enfer et dans le paradis. Le caractère absolu de cette alternative sans nuance lui inspire certaines appréhensions. L'Église sur Terre compte assurément des individus qui mènent discrètement une vie consacrée entièrement à la dévotion et au bien, vivant ainsi la condition angélique des ici-bas. Elle compte également des individus dont la conversion, dans un premier temps du moins, était inspirée par des motivations très profanes. Crainte de ne pas trouver grâce auprès d'un patron puissant, désir de gagner la main d'une femme ou l'espoir de réussite dans le commerce. Certains en espéraient la guérison. Augustin ne les repoussait jamais, même s'il était du devoir des catéchistes de leur enseigner que la religion avait des fins beaucoup plus élevées. La majorité des fidèles d'Augustin étaient des gens sensuels. Sur le fondement de leur foi, le témoignage rendu par leur vie morale ressemblait plus à du bois, du foin ou de la paille prêt à brûler qu'à de l'or ou de l'argent capable de résister au feu purificateur du jugement de Dieu, comme l'écrivait saint Paul dans sa première épître aux Corinthiens chapitre 3. Ils espéraient dans leurs prières que leurs fautes seraient pardonnées par Dieu. Quant à la vie future, ils s'en remettaient à la miséricorde de Dieu, implorés au cours du mémorial eucharistique de la rédemption du Christ et à l'intercession de l'Église pour les vivants et pour les morts. Augustin n'a jamais été homme à laisser entendre qu'il mettait en question le caractère rigoureux de l'éthique exigée des chrétiens, ni le lien entre la conduite de l'homme sur terre et sa destinée dans le monde futur. Mais il reconnaît que dans le pèlerinage de l'âme dans le temps présent et l'âge à venir, la mort physique du corps n'est qu'un incident de parcours. Dans cette vie, nous sommes tous pécheurs à l'exception du Seigneur Jésus, et si nous ajoutons, comme l'exige la piété, que Marie est exempte de tout péché réel. Augustin pense que Marie n'est pas née libre du péché d'origine, mais qu'elle l'est aussi rachetée par son Fils. Hormis deux exceptions, aucun de nous n'est épargné par les souillures quotidiennes de la vie. La sanctification est donc un long chemin. Après la mort, il y aura ceux dont le sommeil de mort sera troublé par des cauchemars effrayants avant l'enfer. L'enfer pour Augustin est moins un lieu matériel qu'une condition de l'âme plongée dans la cécité et l'aliénation loin de Dieu. Les païens ironisaient sur cette notion qui, selon eux, était utilisé comme un épouvantail destiné à gagner des fidèles. Mais les philosophes néoplatoniciens eux-mêmes ne pensaient pas qu'il pût exister des péchés impunis sans châtiment réparateur. La cité de Dieu ne saurait être considérée comme un traité de théorie politique ou comme l'expression d'une philosophie de l'histoire qui s'efforcerait de cerner un dessein divin dans le cours des événements. En fait, sur de nombreux points, l'argumentation montre la difficulté de discerner un tel dessein. L'histoire du monde voit l'essor, la chute des grandes puissances et la raison de ce phénomène est loin d'être claire. On sait que les civilisations sont mortelles. L'impossibilité de prédire la mort et les décisions prises par la volonté humaine montre l'étendue de notre incertitude. Le croyant sait que ce qui apparaît incohérent à l'esprit de l'homme est cohérent pour Dieu. Les désastres peuvent nous arracher des larmes, mais ne devraient nous étonner en aucun cas. Augustin offre beaucoup plus d'espoir à l'individu qu'aux institutions de la société humaine, particulièrement sujettes à transmettre un égoïsme collectif. De toute manière, aucun platonicien ne pouvait facilement pencher en faveur d'une histoire conçue comme un phénomène en soi qui se suffirait à lui-même et dont on pourrait observer les causes et les effets propres et dont les buts seraient immanents et intérieurs au mouvement de la causalité. En somme, l'histoire a un sens, elle est faite pour la cité de Dieu, de la cité des hommes à la cité de Dieu. Le chapitre 10 parle d'une pensée très importante, ce qu'on appelle la nature et la grâce, qui a tourmenté beaucoup de théologiens, à commencer par le grand Pascal au XVIIe siècle. À 30 ou 40 années passées, Augustin, en réaction contre le manichéisme, avec un principe du bien, un principe du mal qui se valent, met l'accent sur l'autorité de l'Église et la liberté individuelle. Mais même lorsqu'il avait écrit sur le libre arbitre, la liberté, il avait déjà déclaré que seule la grâce de Dieu peut relever l'homme tombé et le mettre sur le droit chemin. Cette reconnaissance de la faiblesse de l'homme n'équivaut pas à un dénigrement de la raison. L'Hortensius de Cicéron continuait à l'inciter à affirmer que la découverte du bonheur impliquait l'usage de la raison. À 66 ans, dans une lettre, il réprimande fortement un théologien autodidacte et opiniâtre qui avait adopté une position totalement fidéiste et qui pensait que la raison était totalement étrangère à la foi. « Attache-toi fortement à l'intelligence, lui dit-il, intellectum valde ama, et pourtant il n'en demeure pas moins persuadé que le péché fausse le jugement, affaiblit la détermination de la volonté, car le péché pousse l'esprit vers des choses extérieures et le détourne de la contemplation des réalités transcendantes. D'où la nécessité de l'autorité pour implanter ce début de la foi qui sera par la suite développé et affermi par la raison. » On continuera la semaine prochaine à regarder cette pensée magnifique de saint Augustin avec toute sa complexité, toutes ses visions qui sont pour quelques-unes quasiment de l'ordre de la prophétie. Et on voit bien donc qu'il s'agit d'un grand docteur, d'un grand génie de l'Occident et du monde entier finalement. Donc une pensée à bien connaître et à les vérifier et à nous en imprégner. Bonne semaine à tous et que le nom du Seigneur soit béni. Au nom du Père et du Fils et du Saint-Esprit, loué soit Jésus-Christ.
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0: Frères et sœurs, bonjour et bienvenue. Reprenant notre réflexion sur la Constitution conciliaire Gaudium et Spes, aujourd'hui, nous abordons le quatrième chapitre de la première partie consacrée à la mission de l'Église dans le monde contemporain. Tout d'abord, le Concile rappelle que l'Église n'est ni au-dessus ni à côté du monde, mais qu'elle y est comme enracinée. « Mundus reconciliatus ecclesia », écrivait saint Augustin, « l'Église est un monde déjà réconcilié avec Dieu. Nous sommes des pèlerins sur la terre et nous partageons avec ce monde sa fragilité et sa beauté. Comme le Fils de Dieu s'est incarné pour donner la vie au monde et le réconcilier avec le Père, ainsi l'Église habite le monde comme signe de l'incarnation de Dieu pour manifester son dessein de faire de nous tous ses enfants au sein d'une seule et grande famille humaine. C'est pourquoi l'Église chemine dans l'histoire au milieu des peuples et des cultures. Et cette imbrication de vie avec les peuples lui fait comprendre de plus en plus que sa mission revêt une portée historique et implique une responsabilité vis-à-vis de la manière dont se tissent les relations sociales. La première mission de l'Église est celle d'aider les personnes à s'interroger sur les questions profondes de la vie, celles qui concernent notre origine et notre destin, ainsi que celles qui portent sur le sens de l'amour et de la souffrance. La logique du profit à tout prix et la manipulation de l'information risquent d'exercer une pression indue pour que les personnes se conforment à un mode de vie centré sur la consommation de biens matériels, mais notre cœur est fait pour regarder vers le ciel. Les pères du Concile rappellent que la mission de l'Église se réalise également en contribuant à la construction de la cité terrestre. Cependant, ses méthodes et sa finalité ne sont pas avant tout d'ordre politique, mais consistent dans le témoignage de la foi et de la charité, ainsi que dans l'engagement en faveur de la justice, de la paix et de la fraternité. En adorant le Christ, le juste mort pour les injustes, le croyant ne peut accepter l'oppression des petits et des pauvres, ni les structures inéquitables qui perpétuent les conditions de dépendance et d'injustice. La doctrine sociale de l'Église guide l'action des chrétiens qui collaborent avec toutes les personnes de bonne volonté pour promouvoir le bien commun. Ce que l'Église désire par-dessus tout, c'est de pouvoir se développer librement à l'avantage de tous, sous tout régime qui reconnaît les droits fondamentaux de la personne et de la famille et les impératifs du bien commun. Pour accomplir efficacement la mission évangélique, il est nécessaire que chaque baptisé s'engage à coopérer avec la grâce de l'Esprit Saint afin que sa foi soit vivante et s'exprime par des comportements cohérents. En effet, comme le rappellent les pères conciliaires, le divorce entre la foi professée et la vie quotidienne est à compter parmi les plus graves erreurs de notre temps. Gaudium et Spes réserve une mention particulière à la mission des fidèles laïcs qui, en vertu de leur baptême, sont appelés à animer le monde par l'esprit chrétien et la vision de l'Évangile. Les principaux lieux de cette action, que l'on peut à juste titre qualifier de sacerdotale, sont sans aucun doute la famille et le monde du travail, mais elle s'éteint à tous les domaines de la vie. Enfin, l'Église est toujours attentive à ce qui se passe et se développe dans la société. Il appartient à tout le peuple de Dieu, en particulier aux pasteurs et aux théologiens, de discerner ce qui, dans les cultures de notre temps, mérite d'être pris en considération en ayant toujours pour critère suprême de discernement la parole de Dieu et la tradition de l'Église. Cela exige un esprit équilibré et libre de tout mode culturel, capable de porter un regard positif sur le monde tout en restant ferme dans la sauvegarde et la présentation du message évangélique dans son intégralité. En effet, ce n'est certainement pas en éducant les contenus et en baissant les exigences que l'on peut rendre le christianisme attirant. Très cher, l'Église, tout en cheminant dans l'histoire, tend vers un but unique, que vienne le règne de Dieu et que s'établisse le salut du genre humain. Elle sent vers ce but avant tout par la sainteté personnelle et l'amour fraternel. Saint Paul VI écrivait, sans cette marque de sainteté, notre parole fera difficilement son chemin dans le cœur de l'homme de ce temps. Elle risque d'être vaine et inféconde. Rendons-nous donc dociles à l'Esprit du Saint-Esprit, afin qu'il nous aide à vivre dans la sainteté et la charité, pour que le monde puisse croire et espérer.
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Veillez donc, car vous ne savez ni le jour ni l'heure. Matthieu 25, 13.

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0: En ce dimanche de la 28e semaine du temps ordinaire, la première lecture est tirée du livre d'Agée au chapitre 1er. Invitation à rebâtir le temple.
1: À son peuple découragé, Dieu rappelle que sa mission est de travailler sans cesse. Autrefois, il s'agissait de rebâtir un temple, mais l'édifice spirituel de l'Église, lui, ne s'était jamais achevé, et ce sont nos efforts, cimentés par la charité, qui la bâtissent.
0: L'an 2 du règne de Darius, le 6e mois, le 1er jour du mois, la parole du Seigneur fut adressée par l'intermédiaire d'Agée le prophète à Zorobabel, fils de Shaltiel, le gouverneur de Juda, et à Josué, fils de Jéhosadak, le grand prêtre. Ainsi parle le Seigneur, le Tout-Puissant. Ces gens-là déclarent, « Il n'est pas venu le moment de rebâtir la maison du Seigneur. » Or, la parole du Seigneur arriva par l'intermédiaire d'Agée, le prophète. « Est-ce le moment pour vous d'habiter vos maisons lambrissées, alors que cette maison-ci est en ruine ?» Et maintenant, ainsi parle le Seigneur, le Tout-Puissant. « Réfléchissez bien à quoi vous êtes arrivés. Vous avez semé beaucoup, mais peu récolté. Vous mangez, mais sans vous rassasier. Vous buvez, mais sans être gai. Vous vous habillez, mais sans vous réchauffer. Et le gain du salarié va dans une bourse trouée. Ainsi parle le Seigneur, le Tout-Puissant. Réfléchissez bien à quoi vous êtes arrivés. Montez à la montagne, rapportez du bois et rebâtissez ma maison. J'y trouverai plaisir et je manifesterai ma gloire, dit le Seigneur. Vous attendiez beaucoup et maigre fut la récolte. Quand vous l'avez rentrée chez vous, j'ai soufflé dessus. Pourquoi donc ? Oracle du Seigneur du Tout-Puissant. À cause de ma maison qui, elle, est en ruine, alors que chacun de vous s'affaire auprès de sa propre maison. C'est pourquoi, au-dessus de vous, les cieux ont retenu la rosée et la terre a retenu son fruit. J'ai appelé la sécheresse sur la terre, sur les montagnes, sur le blé, le vin nouveau, l'huile fraîche et sur tout ce que produit le sol, sur les hommes, les bêtes et sur tout le fruit de vos travaux. Alors Zorobabel, fils de Shaltiel, et Josué, fils de Jéhosadak, le grand prêtre, et tout le reste du peuple écoutèrent la voix du Seigneur, leur Dieu, et les paroles d'Agée, le prophète, selon la mission que lui avait donnée le Seigneur, leur Dieu. Et le peuple éprouva de la crainte devant le Seigneur. Et Agée, le messager du Seigneur, parla selon le message reçu du Seigneur pour le peuple. « Je suis avec vous, oracle du Seigneur. » Et le Seigneur réveilla l'esprit de Zorobabel, fils de Shaltiel, le gouverneur de Juda, et l'esprit de Josué, fils de Jéhosadak, le grand prêtre, et l'esprit de tout le reste du peuple. Ils vinrent et se mirent à l'œuvre dans la maison du Seigneur, du Tout-Puissant, leur Dieu. Le 24 du 6e mois, l'an 2 du règne de Darius, le 7e mois, le 21 du mois, la parole du Seigneur arriva par l'intermédiaire d'Agée, le prophète. Parle donc à Zorobabel, fils de Shaltiel, le gouverneur de Juda, et à Josué, fils de Jéhosadak, le grand prêtre, et à tout le reste du peuple, et dis-leur, quel est parmi vous le survivant qui a vu cette maison dans son ancienne gloire? Et comment la voyez-vous à présent? N'apparaît-elle pas à vos yeux comme rien? Mais maintenant, courage, Zorobabel, oracle du Seigneur, et courage, Josué, fils de Jéhosadak, grand prêtre, et courage, vous, tout le peuple du pays, oracle du Seigneur, au travail, car je suis avec vous, oracle du Seigneur, du Tout-Puissant. Selon l'engagement que j'ai pris envers vous lors de votre sortie d'Égypte, et puisque mon esprit se tient au milieu de vous, ne craignez rien. Oui, ainsi parle le Seigneur, le Tout-Puissant. Encore un moment, il sera court, et je vais ébranler ciel et terre, mer et continent. J'ébranlerai toutes les nations et les trésors de toutes les nations afflueront. Et j'emplirai de splendeur cette maison, déclare le Seigneur, le Tout-Puissant. L'argent est à moi l'or, oracle du Seigneur, du Tout-Puissant. La gloire dernière de cette maison dépassera la première, dit le Seigneur. Et dans ce lieu, j'établirai la paix, oracle du Seigneur, du Tout-Puissant.

La deuxième lecture est tirée d'un commentaire de saint Cyrille d'Alexandrie sur le prophète Agée. Dans ce lieu, je donnerai la paix. À l'époque de l'avènement de notre Sauveur, se manifesta un temple divin, incomparablement glorieux, d'autant meilleur et supérieur par rapport à l'ancien, que l'on peut mesurer la différence entre le culte réglé par la loi et le culte chrétien évangélique, entre les préfigurations et la vérité. Voici ce que je crois pouvoir dire à ce sujet. Jadis, il y avait un seul temple, à Jérusalem seulement, et c'était le peuple d'Israël qui y accomplissait les sacrifices. Plus tard, le Fils unique de Dieu est venu parmi nous, lui qui est le Seigneur et le Dieu qui nous a donné sa lumière, comme dit l'Écriture. Par la suite, le monde entier s'est couvert de saintes demeures, avec d'innombrables adorateurs qui glorifiaient le Dieu de l'univers par des sacrifices, des parfums spirituels. Et c'est cela, je crois, que Malachie annonçait, parlant au nom de Dieu. « Je suis le grand roi, dit le Seigneur. Mon nom a été glorifié parmi les nations. En tout lieu, on offre à mon nom de l'encens et une oblation pure. » Elle est donc bien vraie, cette parole dite par le prophète Agée. La gloire de ce dernier temple, c'est-à-dire de l'Église, sera plus grande que l'ancienne. À ceux qui se préoccupent de la bâtir, le Christ sera donné comme un asile venant du Père, comme un don du ciel, la paix pour tous, puisque par lui nous avons accès auprès du Père dans un seul esprit. C'est ce qui est annoncé ensuite par le prophète. Je donnerai la paix dans ce lieu, et la paix pour protéger tous ceux qui travaillent à l'érection de ce temple. En effet, le Christ a dit aussi « Je vous donne ma paix », et combien celle-ci est avantageuse à ceux qui aiment. Saint Paul va nous l'enseigner. La paix du Christ qui dépasse tout ce qu'on peut imaginer gardera votre cœur et vos pensées. Le sage Isaïe faisait cette prière « Seigneur notre Dieu, donne-nous la paix, car c'est toi qui récompenses tous nos actes. » En effet, pour ceux qui ont mérité une seule fois de recevoir la paix du Christ, il est facile de garder leur âme et de diriger leurs pensées de façon à observer exactement la vertu. On nous affirme donc que la paix sera donnée à tous les constructeurs du temple, soit que l'on bâtisse l'Église, comme le dispensateur des mystères divins qui est à la tête de la maison de Dieu, soit que l'on améliore son âme, qui apparaît comme une pierre vivante et spirituelle pour le temple saint et l'habitation de Dieu dans l'esprit. L'un comme l'autre y gagnera de pouvoir facilement sauver son âme.

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1: Gloire au Père et au Fils et au Saint-Esprit, pour les siècles des siècles.